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1: Bonjour, bonjour, bonjour chers auditeurs de Mega FM. Nous sommes sur la 88.9 et les fidèles personnes qui sont habituées à cette belle émission Pain de vie, soyez les bienvenus. Donc bonjour et bienvenue à vous tous d'ici en Guadeloupe, en métropole, il est déjà 21h et partout à travers le monde. Donc c'est un immense plaisir de vous retrouver pour votre rendez-vous spirituel, un rendez-vous d'encouragement avec cette belle émission Pain de vie, émission initiée par l'apôtre Jean Poulier. Donc aujourd'hui nous allons aborder un sujet crucial qui touche le cœur de chacun d'entre nous. Un sujet qui parle d'espérance et de voix. Donc, nous allons, dans un premier temps, vraiment remettre ce moment, cette belle émission entre les mains du Seigneur. Comme aujourd'hui, nous pensons et nous croyons qu'il y a de l'espérance et qu'il faut garder l'espérance. Donc, nous remettons cette émission entre les mains de Dieu. Seigneur, mon Dieu, Père, Papa, nous venons à toi. Oui, nous venons nous abandonner parce que nous croyons que tu es le Dieu de l'espérance, mais nous voulons comprendre à travers ce mot d'espérance ce que ça veut dire, puisque l'espérance peut être aussi quelque chose que nous attendons et que nous ne voyons pas venir. Est-ce que nous pouvons espérer longtemps? Donc c'est tout cela que nous voulons découvrir avec toi, Seigneur. Donc nous remettons les auditeurs, nous remettons la radio, nous remettons, Seigneur mon Dieu Père, au Papa la technique, nous remettons, Seigneur mon Dieu, tout entre tes mains et nous te disons merci pour ce que tu vas, Seigneur mon Dieu Père, donner à travers la parole aujourd'hui à tes auditeurs, à ceux qui t'écoutent. Et nous sommes aujourd'hui sur un titre, voilà, on aborde ce sujet, un titre qui touche le cœur de chacun, la voix de l'espérance. La voix de l'espérance. Alors, pourquoi ce sujet? On peut se demander, ben, face aux épreuves de la vie, face aux doutes, face à la maladie, face à la solitude, comment garder le cap? Comment garder la foi? Comment faire de l'espérance un chemin quotidien et non une simple illusion? Parce que l'espérance, c'est quelque chose que nous avons, mais quand les choses sont difficiles, quand les situations sont dures, comment garder cette foi, comment faire de cette espérance un chemin quotidien et garder justement la foi? Donc, durant ces 2 heures, nous allons partager la parole, écouter vos témoignages, prier, échanger. Le standard est ouvert. Et vous pouvez appeler au 0590 23 17 11. Restez bien installés, nous ouvrons ce moment et vraiment que vous puissiez ne pas hésiter à appeler, que ça soit pour un témoignage, que cela soit pour partager la parole aussi sur la foi et l'espérance et également demander la prière. Donc voilà. Alors en première partie, nous allons d'abord définir le mot espérance. Pourquoi? Parce que quand tout semble perdu dans la vie de quelqu'un ou même dans une situation, définir l'espérance. Alors, dans le langage courant, espérer signifie souvent souhaiter que quelque chose arrive, que quelque chose arrive. Voilà. L'espérance, dans le langage courant, c'est d'espérer que quelque chose arrive, mais sans forcément avoir une certitude. Et par rapport à la foi que le Seigneur nous demande d'avoir, l'espérance n'est pas un

un doute. L'espérance n'est pas quelque chose où on se dit ça doit arriver, mais on n'a pas la certitude. Non, c'est une certitude qui doit être ancrée. Vous avez déjà vu un ancre avec un bateau dans un bateau pour que le bateau puisse rester au port et être ancré. Notre espérance doit être comme cela. C'est l'assurance aussi que la nuit, aussi longue soit-elle, et parfois elles sont longues quand c'est difficile, finit toujours par laisser la place à l'aurore. Ça veut dire que même dans les ténèbres ne régneront pas toujours. À un moment, il y a la lumière qui arrive. Alors, on va prendre deux lectures bibliques. Un dans Romains, chapitre 15, verset 13. Le Seigneur nous dit que le Dieu de l'espérance vous remplisse de toute joie et de toute paix dans la foi, pour que vous abondiez en espérance par la puissance du Saint-Esprit. Donc Dieu veut qu'on abonde en espérance. Et le verset que beaucoup connaissent, Jérémie 29, 11, car je connais les projets que j'ai formés sur vous, dit l'Éternel, projets de paix et non de malheur, afin de vous donner un avenir et de l'espérance. Donc on voit que à travers ces deux versets, celui de Romains 15, 13, le Seigneur nous dit que le Dieu de l'espérance nous remplisse de toute joie. Donc c'est Dieu qui nous remplit de cette espérance pour que nous puissions abonder en espérance par la puissance du Saint-Esprit. Et on voit que Dieu a une promesse derrière, il a des projets, et ces projets sont des projets de paix et non de malheur pour qu'on ait de l'avenir et aussi cette espérance. Alors, l'espérance, justement, quelle est cette espérance? Parce que on se dit, mais parce que l'espérance commence déjà là où nos forces humaines s'arrêtent. Puisque lorsqu'on n'a pas de force, on sait que par nous-mêmes, nous ne pouvons pas. L'espérance commence où nos forces s'arrêtent. Donc, si aujourd'hui, chers auditeurs, chères auditrices, vous traversez une vallée sombre, sachez que Dieu n'a pas dit son dernier mot sur votre situation. La voie de l'espérance, c'est un chemin de patience, un chemin d'ancrage où il faut s'ancrer dans la foi et un renouvellement intérieur. Un renouvellement intérieur. Donc, on voit que déjà, il y a quelque chose qui nous interpelle, c'est que pour continuer cette réflexion, on voit que nous avons déjà dans ces deux versets la certitude que Dieu veut qu'on abonde en espérance. Ça veut dire que nous ayons beaucoup, beaucoup, beaucoup d'espoir. Voilà. Et la deuxième chose, c'est qu'il a déjà prévu ce projet. Alors, en fait, comment avancer sur la voie de l'espérance quand tout pousse à l'abandon? Quand tout pousse à abandonner, quand on se dit, mais est-ce que je continue? Est-ce que j'y vais? Est-ce que, quelle que soit la situation, ça peut être dans un travail, ça peut être une situation financière, ça peut être un projet qui a été mis en place, ça peut être aussi une certitude qu'on a et puis après, les difficultés arrivent et on n'est plus certain. Donc, comment avancer sur cette voie d'espérance quand tout pousse à l'abandon? Alors souvent, la voie de l'espérance passe par l'épreuve. La voie de l'espérance passe par l'épreuve. Pourquoi? Parce que on ne cherche pas la lumière quand il fait jour. Quand il fait jour, tout est clair. Tout est éclairé. Mais bien quand les ténèbres s'installent, c'est-à-dire quand il y a un doute, quand il y a quelque chose qui bloque, quand il y a une incertitude, quand on ne sait plus comment avancer. Alors, il y a quand même des solutions, il y a des choses à mettre en place. Par exemple, changer le regard, ne pas fixer les yeux sur le problème, mais sur celui qui détient la solution, qui est Jésus. Entretenir sa pensée, c'est-à-dire rejeter tout découragement, nourrir son esprit de paroles de vie, de promesses, qui est la parole de Dieu, et rester entouré aussi, la foi, l'espérance, qui se cultive aussi en communauté, hein, ça se cultive aussi en communauté, et par l'écoute mutuelle. Mais
si vous avez un témoignage d'espérance à partager, n'hésitez pas déjà à appeler au 0590 23 17 11. Ou si vous avez une situation où vous avez vu la main de Dieu agir alors que tout semblait impossible, vous pouvez aussi appeler. Donc, on voit que cette espérance, elle n'est pas la même pour tout le monde. Cette espérance, elle n'est pas aussi la même pour tout le monde. Alors, nous allons rentrer un petit peu plus dans la parole, n'est-ce pas? Et pour comprendre déjà sur le plan biblique le mot espérance, ce mot espérance. Alors, l'espérance dans l'Ancien Testament, en hébreu, l'espérance n'est pas un soin incertain. C'est, comme je le disais, une attente confiante et solide, mais qui est basée sur la nature de Dieu. C'est pas seulement basé sur nos propres pensées, ce n'est pas seulement basé sur nos propres choses, ce n'est pas basé simplement sur notre manière de faire, mais c'est basé sur une attente confiante et solide qui doit être basée sur la nature de Dieu. Alors en fait, l'origine et la racine du mot espérance dans l'Ancien Testament vient du verbe kava, voilà, qui veut dire tendre une corde et attacher solidement. Donc l'espérance en hébreu est, on voit cette image de la corde qui est attachée solidement. C'est un ancrage. Donc, ce n'est pas l'espérance que le monde nous vend, c'est-à-dire avec sans certitude, on espère, voilà, j'espère que ça va se passer comme ça. Non, c'est un ancrage qui est vraiment attaché solidement. Alors, en fait, c'est une espérance visuelle et concrète, comme une corde qui est solide à laquelle on s'accroche au milieu de la tempête. Alors, en fait, ce mot hébreu tikva est un lien fort entre le croyant et la promesse de Dieu. Et c'est ce terme qui est utilisé dans Jérémie, chapitre 29, verset 11. En fait, quand il dit « afin de vous donner un avenir et de l'espérance », il parle de cela, il parle de tikva, c'est-à-dire au milieu de la tempête. Si tu as cette espérance qui est Jésus-Christ, c'est comme si il te tend une corde pour que tu puisses t'attacher solidement à lui. Voilà. Et en fait, cette métaphore avec le mot hébreu, ça fait du bien parce que quand on regarde l'espérance selon la société, parfois même quand, par exemple, je vous donne un exemple bien simple, quand quelqu'un va dans un entretien d'embauche, par exemple. Et on va dans un entretien d'embauche, on se dit, bon, on espère avoir le poste, mais on n'a pas forcément la certitude puisqu'il faut passer par des épreuves. Donc, c'est pour cela que ces termes bibliques en hébreu et en grec peuvent enrichir aussi la méditation de quelqu'un qui médite sur la voie de l'espérance. Pourquoi? Parce que la racine même de kava, c'est d'attacher solidement. Donc, en fait, le clin d'œil biblique qu'il nous donne, on peut voir que, par exemple, on voit dans une histoire biblique que vous connaissez bien, cette histoire vous la connaissez, qu'on retrouve dans Josué chapitre 2 verset 18, en fait, la corde de fil cramoisi que Rahab attache à sa fenêtre pour sauver sa famille lors de la chute de Jéricho, eh bien, c'est un tikva. C'est de la racine de kava. C'est-à-dire, c'est l'espérance. Elle a eu cette espérance et elle a fait ce qu'il fallait. Et les serviteurs de Dieu lui ont dit d'attacher cette corde cramoisie, ça représente aussi l'alliance de Dieu. Et en fait, elle a eu un avenir et de l'espérance parce qu'elle est devenue après l'ancêtre de Jésus. Voilà. Donc on voit que il y a quelque chose dans ce mot espérance qui n'est pas la même quand on attend, par exemple, j'espère que le bus va passer ou j'espère que, voilà, il n'y aura pas trop de pluie aujourd'hui. Ce n'est pas la même chose. Ce n'est pas la même manière de voir. Vraiment.
Alors, il y a une autre signification qui est aussi yachal, c'est-à-dire attendre patiemment, espérer contre toute attente. Attendre patiemment et c'est espérer contre toute attente. C'est-à-dire que là où personne ne va attendre, mais toi, tu vas attendre toujours parce que tu attends patiemment. Donc, ça exprime aussi l'attitude du cœur qu'on appelle le cardia en grec, qui attend avec persévérance, même quand les secours tarde, même quand les secours ne sont pas là. Alors en fait, on le retrouve cette signification d'attendre patiemment, d'espérer contre toute attente, en fait, dans cette attitude de cœur que l'on retrouve dans le psaume 130, verset 5. Mon âme espère en l'Éternel. Mon âme espère en l'Éternel. Alors, ça, c'était pour l'Ancien Testament, hein, c'était de l'hébreu, n'est-ce pas? C'est de l'hébreu. Donc, on voit que déjà pour l'hébreu, l'espérance, c'est une attache, un ancrage solide et c'est aussi une attente qui révèle l'attitude du cœur. Parce que c'est l'attitude du cœur qui va faire la différence dans cette espérance. Alors, dans le Nouveau Testament, parce que le Nouveau Testament a été écrit en grec, et dans la pensée grecque classique, hein, la pensée grecque classique, c'est-à-dire que ça peut être l'espérance comme nous pensons au bus qui va passer, c'est-à-dire c'est une attente qui est neutre, qui est bonne ou mauvaise. Mais en fait, elpis, c'est aussi, ça a un sens. Très positif, c'est une attente joyeuse et confiante d'un bien futur qui est assuré par Dieu. C'est un bien futur qui est assuré par Dieu. C'est une attente joyeuse. Ce n'est pas j'espère que oui, mais que j'espère que oui, mais je n'ai pas la certitude. Ce n'est pas ça du tout. Mais c'est vraiment je sais que Dieu va agir. Je sais que Dieu fera. Je sais que Dieu guérit toujours. Je sais que Dieu est le Dieu des miracles. Je sais que Dieu n'a pas l'ombre d'une variation. Je sais que Dieu, contre toute attente, va intervenir. Donc, c'est cette espérance qui ne trompe point qu'on retrouve dans Romains chapitre 5, verset 5. Chapitre 5, verset 5. Donc, on voit que ça soit l'Ancien Testament, le Nouveau Testament, quand on parle d'espérance, on ne parle pas d'espérance de la manière où on attend que, comme je vous ai dit, qu'on attend quelque chose dont on n'a pas la certitude. C'est tout le contraire. C'est-à-dire qu'on a cette certitude, cette voie de l'espérance, c'est être attaché solidement à celui qui a promis. Voilà. Parce que ça ne s'attache pas. Pourquoi? Parce qu'il est écrit également qu'il veut qu'on abonde en espérance, qu'on abonde et qu'on ne puisse pas faillir en espérance. Donc, voilà. Donc, c'était déjà le premier point pour les définitions. Alors, si vous avez des témoignages ou si vous avez une question, vous pouvez appeler au 0590 23 17 11. Nous sommes sur la radio Méga FM et cette radio qui vous emmène là où personne ne vous emmène. Et là, nous sommes sur la voie de l'espérance ce matin. Donc, face justement à toutes les épreuves que nous avons dans la vie, que ça soit un chemin où c'est semé d'embûches, le Seigneur veut que nous puissions abonder en espérance. Donc, si vous avez eu une expérience où tout semblait perdu et que au dernier moment le Seigneur a agi et que ça permette aussi d'avoir également, je dirais, un témoignage fort pour quelqu'un qui a besoin de l'entendre, n'hésitez pas à appeler, n'hésitez pas à faire ce qu'il faut pour témoigner. Voilà. Alors, nous allons poursuivre. Alors, nous avons vu que cette espérance, elle est vraiment importante. Et en fait, lorsque nous voyons que le Seigneur, alléluia, commence à tarder,
nous devons aller dans les histoires bibliques, en fait, aller regarder ces histoires bibliques, et parce que ces histoires bibliques nous montrent quelque chose qui est très, très important. Parfois, quand la situation, même quand on prie, peut empirer, voilà, la situation prie, mais cette situation empire, elle peut même devenir, je dirais, pire que ce que quand on a commencé à prier. Ça ne veut pas dire que Dieu ne répond pas et que Dieu ne répondra pas. Ça veut dire quoi? Ça veut dire que lorsqu'on regarde toutes les histoires bibliques et que on analyse ces histoires, on voit que il y a des situations qui vont jusqu'à ce que l'homme ne puisse plus intervenir pour que Dieu puisse manifester sa gloire. C'est-à-dire que ce sont des histoires qui nous montrent que quelles que soient nos situations, lorsque nous prions, nous devons toujours persévérer dans la prière, nous devons toujours persévérer dans l'espérance, parce que même quand ça commence à être encore pire, c'est là qu'il ne faut pas abandonner. C'est là qu'il faut continuer à prier, continuer à espérer, continuer à faire marcher la foi. Parce que il y a des situations où l'espoir parfois avait complètement disparu. Pour certains, il y avait peut-être un espoir qui avait complètement disparu. Et si tu es de ceux-là, si tu es de cette personne qui avait eu un espoir qui avait complètement disparu et que n'hésite pas à appeler pour donner ton témoignage, n'hésite pas à appeler pour donner ce beau témoignage, comment Dieu a agi, comment il a fait, tu peux appeler au 0590 23 17 11. Donc, je vais prendre le temps de saluer ceux qui sont sur YouTube, voilà, qui sont sur le chat en direct. Bonjour, ma sœur Esther. Bonjour, l'évangéliste Claudie. Bonjour, bonjour à tous. Bonjour, ma sœur Evelyne. Voilà, bonjour, bonjour à tous. Vraiment, que Dieu vous fasse du bien en cet après-midi. Alors, même si tu ne vois rien, sache que l'invisible, c'est dans l'invisible que tout se joue. Et nous allons voir justement que il y a quelque chose qui se passe toujours dans l'invisible. Donc, peut-être que tu as déjà eu cet espoir qui avait complètement disparu, ou que ça soit les médecins, que ça soit la banque, que ça soit ta logique, ou les circonstances ont dit c'est fini, c'est fini. C'est précisément au bord de cet abîme que Dieu manifeste sa puissance. Souvent, dans les histoires bibliques, on voit que c'est au bord de l'abîme que Dieu manifeste sa puissance. Alors, comme je vous disais, le standard est ouvert, vous pouvez appeler. Voilà. Alors, en fait, pour que cet enseignement sur la voie de l'espérance soit comprise, on va commencer par des histoires bibliques que vous connaissez bien, que vous connaissez tous, voilà, que vous connaissez tous, et on voit comment Dieu agit. Alors, en fait, on verra que déjà la mer Rouge dans Exode 14, tout le monde connaît cette histoire de Exode 14. On imagine le décor, devant le peuple, il y a une mer infranchissable. Et derrière eux, il y a l'armée de Pharaon avec des chars armés jusqu'aux dents. Et à gauche et à droite, il y a des montagnes. C'est-à-dire, sur le plan humain, il n'y a aucune issue. Pas ni porte, pas ni fenêtre. Il n'y a aucune issue. Le peuple est sorti de l'Égypte, mais se retrouve devant des murs infranchissables. En fait, il est encerclé. Il est encerclé. Et on voit que la terreur s'empare du peuple, l'espérance même semble totalement anéantie. Et en fait, le peuple crie, le peuple crie, le peuple crie. Et voilà, il crie, il crie, il crie. Et en fait, Moïse ne se démonte pas, il dit ne craignez rien, restez en place et regardez la délivrance que l'Éternel va vous accorder. C'est-à-dire qu'il y a une posture, il y a une attitude qui se passe, c'est-à-dire que dans cette issue, dans cette situation où il n'y a aucune issue plutôt, on voit que
Il crie, le peuple crie, mais il y a quelqu'un, il y a un leader, il y a quelqu'un qui dit ne craignez rien, restez en place et regardez la délivrance que l'Éternel va vous accorder. Donc il y a quelqu'un qui a un grain de sénévie, il y a quelqu'un qui a un grain de foi, il y a quelqu'un qui a de l'espérance parce que cette personne est mandatée pour avoir cette espérance aussi et conduire le peuple. Alors, qu'est-ce qui se passe? Eh bien, c'est là que nous allons voir dans la deuxième partie ce qui se passe. Et voilà, restez bien à l'écoute, restez accrochés justement pour comprendre ce qui se passe avec Dieu. Et nous revenons pour la suite. À tout à l'heure.

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1: Donc, nous revoilà pour cette espérance justement, et nous avons vraiment à cœur de parler d'un aspect bien particulier de la foi. Donc, comme je disais, dans une situation où l'espoir a complètement disparu, peut-être que c'est ta situation, les médecins, la banque, la logique, les circonstances disent c'est fini, et justement au bord de cet abîme, Dieu manifeste sa puissance. Donc tu peux aussi appeler, le standard est ouvert vraiment tout au long de cette belle émission Pain de vie, émission initiée par l'apôtre Jean Poulier. Tu peux t'exprimer, tu peux demander la prière, tu peux appeler. Et si tu as suivi le premier chapitre justement de cette émission, tu attends la suite, puisque nous avons parlé de justement cette situation où il n'y a pas d'issue. Et nous avons donc parlé de Exode 14 que beaucoup connaissent, hein, on plonge dans l'histoire du peuple d'Israël à la sortie d'Égypte, et on imagine le décor, donc devant le peuple, la mer est devant, derrière il y a l'armée de Pharaon avec les chars, avec les armes qui arrivent, ils sont armés jusqu'aux dents, et à gauche et à droite, il n'y a pas d'issue, ce sont des montagnes, et sur le plan humain, on peut regarder partout, il n'y a pas de petits sentiers où on peut se cacher, donc il n'y a pas d'issue. Et en fait, quand on est dans des situations comme ça, humainement, la seule chose qui arrive, c'est la terreur qu'on peut aussi appeler une grosse peur, une grande peur. Et en fait, cette peur, c'est l'arme préférée de l'ennemi de notre âme. Donc parfois nous arrivons dans des situations comme ça, et parfois c'est à ce moment-là que on crie à Dieu. Donc qu'est-ce que le peuple fait? Le peuple qui voit son espérance complètement anéantie. Alors je ne sais pas si vous vous imaginez un peuple qui restait déjà autant d'années sous... Enfin, Dieu choisit un homme, Moïse. Et Moïse va devant Pharaon. On voit comment Dieu agit aussi avec Pharaon pour laisser partir le peuple. Et au moment où ils arrivent vraiment pour... ils sortent du camp des Égyptiens, et pour partir vers la terre promise, eh bien, se retrouve face à cette voie sans issue avec les chars de Pharaon derrière. Il y a de quoi se dire, mais est-ce que Dieu nous a oubliés? En fait, ce qu'ils ont fait, c'est qu'ils ont hurlé à Dieu, ils ont crié à Dieu. Mais il y a cet homme qui a été choisi, cet homme, et c'est pour cela que je dis, il y a toujours un visionnaire, il y a toujours quelqu'un à qui Dieu a donné la vision, à qui Dieu a donné les capacités pour porter sur ses épaules la mission pour laquelle il est arrivé jusque-là. Alors, qu'est-ce qui se passe? Moïse leur dit, ne craignez rien, restez en place et regardez la délivrance que l'Éternel va vous accorder. Et c'est là que je veux en venir avec vous. C'est-à-dire que dans toutes les histoires que nous allons voir, il est là. Il est là, et le Dieu du tout à coup. C'est-à-dire que on ne s'attend pas à quel moment il va intervenir. Mais tout à coup, il y a une situation qui intervient et on voit la main de Dieu. Donc, Moïse lève son bâton, mais quand il lève son bâton, il ne lève pas son bâton par lui-même. Non, pas du tout. C'est pas par lui-même qu'il lève son bâton. C'est parce qu'il a reçu de Dieu de lever le bâton. Et on dit qu'un vent d'Orient a soufflé toute la nuit. Il a levé le bâton. Le vent d'Orient souffle toute la nuit. Donc, cher auditeur, chère auditrice, je viens de dire que nous avons un Dieu tout-puissant qui peut même utiliser. Il peut utiliser pour sa volonté et sa gloire, la nature, les tempêtes, pour manifester ce qu'il veut. Voilà. La nature, les tempêtes, pour manifester sa gloire, ce qu'il veut, sa volonté. Et c'est une réalité. Et c'est une vérité. Dieu est capable de faire ça. Donc en fait, le vent d'Orient souffle toute la nuit et tout à coup, la mer se fend en deux. Et ceux qui semblaient être leur tombeau, parce qu'ils se sont dit peut-être qu'on va rentrer dans l'eau et on ne pourra pas aller dans la mer. En fait, ceux qui semblaient être leur tombeau est devenu le chemin de leur liberté. Amen. Alors, je reprends encore une fois, ce qui semblait être un tombeau est devenu le chemin de la liberté. C'est-à-dire que quand ces personnes se sont retrouvées enfermées et sans issue, quand c'est Dieu qui agit, le tombeau est devant, mais Dieu ouvre la voie et la personne passe. La personne passe, parce que c'est Dieu lui-même qui a ouvert cette voie. Ce n'est pas l'homme. Ce n'est pas l'humain. Voilà. Et en fait, ce chemin de la liberté nous prouve quoi? Quand l'ennemi nous encercle et que devant nous, l'obstacle semble insurmontable, souvenez-vous que Dieu s'est tracé un chemin là où il n'y en a pas. Dieu s'est tracé le chemin là où il n'y en a pas. Donc, cher auditeur, chère auditrice, si tu te retrouves aujourd'hui encerclé dans une situation, tu ne sais pas comment t'en sortir, tu ne sais pas comment sortir de là, ou ça fait très très longtemps que tu es dans cette situation, ça fait très très longtemps que tu te demandes comment tu peux faire, voilà. Donc, tu peux appeler, il n'y a pas de problème, tu peux donner ton témoignage, on peut prier même avec toi. Aussi, également, nous pouvons prier avec toi, mais il est le Dieu du tout à coup. Et aujourd'hui, il voudrait que tu gardes cette espérance. Pas l'espérance sans certitude, mais l'espérance que dont j'ai parlé dans le premier passage de cette émission, c'est-à-dire le tikva, comme on dit en hébreu, c'est-à-dire la corde, l'ancrage qui est Jésus-Christ de Nazareth. L'ancrage qui est Jésus-Christ de Nazareth. Donc, on voit dans ce premier passage de la Bible, de la parole, que quand Dieu a décidé de faire sortir son peuple dans une situation d'oppression, dans une situation où il n'en peut plus, dans une situation qui a déjà trop perduré et que Dieu veut les emmener quelque part, même si l'ennemi les encercle, même si il y a des circonstances, des situations qui encerclent, Dieu est capable de tracer un chemin là où il n'y a pas de chemin. Et c'est comme ça qu'il manifeste sa gloire, parce que on ne s'attend pas. Je suis sûre que les Hébreux ne s'attendaient pas à ce que la mer puisse s'ouvrir en deux et que le souffle à tel point que la mer se sépare en deux. Vous imaginez la force du vent? La force du vent, mais ce n'est pas un vent ordinaire, c'est le souffle de Dieu. C'est le souffle de Dieu qui souffle et qui sépare cette mer que lui-même a créée. Donc, qu'est-ce qui est impossible à Dieu? Vraiment. Il n'y a rien qui ne soit impossible à Dieu. Alors, est-ce que nous sommes encore ensemble? Est-ce que, voilà, vous avez envie de rajouter quelque chose, vous avez envie de donner un témoignage, de porter un témoignage ou de situation, n'hésitez pas à appeler. Nous sommes sur la fréquence du Nord 88.9 et nous sommes sur la radio Méga FM, la radio qui vous emmène là où personne ne vous emmène, puisque nous sommes dans la parole de Dieu. Voilà. Donc, n'hésitez pas à donner également un témoignage sur ce que Dieu a fait quand tout était impossible, quand aucun être humain ne pouvait vous aider et que le Seigneur, vous avez vu la main de Dieu dans vos vies. Voilà. Alors, nous allons continuer, dans les histoires bibliques, parce que connaître aussi la parole de Dieu et regarder ces histoires nous montre non seulement que nous avons un Dieu très puissant, mais que nous avons aussi un Dieu qui connaît l'homme, qui connaît l'humain et qui connaît tout de l'humain, qui connaît les stratégies de l'humain, qui connaît ses histoires, l'histoire même d'un peuple, l'histoire d'un peuple, qui sait comment agir et qui sait pourquoi il agit de telle manière, parce qu'il est Dieu, tout simplement. Tout simplement. Là où l'humain ne va pas comprendre, mais Dieu va prendre son temps et il prendra son temps pour délivrer de situations même que nous-mêmes, nous ne pouvions pas comprendre. Mais je viens dire à quelqu'un, cher auditeur, chère auditrice, nous avons un Dieu qui n'a pas l'ombre d'une variation. Il est le commencement et la fin de toute chose. Et ce qu'il a fait dans l'histoire que nous allons voir, là, il est capable de le refaire. Quelle que soit ta situation. Donc, on va continuer sur la voie de l'espérance avec une autre scène biblique où tout espoir était scientifiquement, je parle de science maintenant, scientifiquement et médicalement mort. Voilà, c'est la mort de Lazare dans Jean 11. Et parfois, nous avons également des situations où scientifiquement ou médicalement, voilà, on nous dit, ben voilà, c'est fini, la maladie est chronique, on ne peut pas, tu auras ce médicament à vie, par exemple, voilà. Ou on dit, voilà, ça ne peut plus revenir comme avant, ben l'organe est détruit, donc on est obligé de pallier ou on est obligé de faire des choses. Par exemple, je parle de personnes, par exemple, qui sont obligées de porter des appareils ou voilà. Mais Dieu, il est le même éternellement. Hier, aujourd'hui, éternellement, il n'est pas un Dieu de variation. Alors, cette histoire, vous allez la retrouver dans Jean chapitre 11. Et en fait, ce qu'il y a, c'est que je vais vous dire l'histoire et on va s'attarder sur quelque chose que Jésus a fait. C'est pour que quelqu'un puisse comprendre que Dieu n'est jamais en retard. Il n'est jamais en retard. Alors, en fait, quand Jésus arrive à Béthanie, Lazare est mort depuis 4 jours. C'est-à-dire que les sœurs, il y a deux sœurs, Marthe et Marie. Et Marthe et Marie, et qu'est-ce qu'elles font? C'est-à-dire qu'elles font appeler Jésus. Alors, vous allez dans Jean 11. Et si vous avez déjà lu cette histoire, gloire à Dieu. Et voilà. Donc en fait, ce qu'il faut savoir, c'est que elles appellent Jésus. Mais Jésus vient d'être aussi celui qui a déjà guéri un aveugle. Et parce qu'il a guéri un aveugle, le sang des reins et les juifs, les autorités juives, les pharisiens sont en train de le mettre, de pointer le doigt sur lui. On veut le faire déjà accuser quelque part. Donc, quand les deux sœurs envoient quelqu'un pour dire que leur frère est malade, Jésus sait que, en fait, Lazare, de toutes les manières, il dit à ses disciples, Lazare dort. C'est-à-dire qu'il sait que Lazare est mort. Et les disciples lui disent, mais tu ne vas pas retourner là-bas puisque tu as déjà eu des problèmes. Tu as déjà eu ces problèmes. Donc, en fait, les disciples, quand Jésus leur dit Lazare dort, ils pensent que Lazare est en train de dormir. Mais Lazare est déjà mort et Jésus le sait. Voilà. Mais est-ce que Jésus va se précipiter pour aller voir Marthe et Marie? Non, il ne se précipite pas. Il attend 4 jours. Il attend 4 jours et quand il arrive à Béthanie, Lazare est mort depuis 4 jours. Et c'est ce que nous devons comprendre. Nous devons comprendre ce détail chronologique. Pourquoi il faut comprendre ce détail chronologique? C'est-à-dire que le chronos, qui est le temps de l'homme, j'aime dire que le chronos, c'est le temps de l'homme, et le kairos, c'est le temps de Dieu. Le chronos, c'est quoi? C'est janvier, février, mars, avril, mai, juin, juillet, août, septembre, octobre, novembre, décembre. Mais le kairos, c'est la saison de Dieu. C'est la saison où en un jour, Dieu peut faire ressusciter quelque chose qui est mort depuis longtemps. Voilà. Donc, on va s'attarder sur ces 4 jours et essayer de comprendre comment et pourquoi Jésus a agi de telle manière. En fait, ce qu'il faut comprendre, c'est que dans le contexte judaïque du 1er siècle, la mention des 4 jours passés par Lazare dans le tombeau, vous allez retrouver cette histoire, les 4 jours dans Jean 11, de 17 à 39, c'est pas simplement un détail de temps, non. En fait, ça constitue un verrou théologique et culturel qui est décisif. Un verrou théologique dans la théologie et aussi culturel. Alors, on va essayer de comprendre. En fait, dans le judaïsme, il y a une pensée qu'on appelle la pensée rabbinique qui est ancienne. Hein, voilà. En fait, il existait une croyance populaire en Judée et qui était très répandue sur l'état des morts. En fait, l'âme, ce qu'on appelle en hébreu le neshama, pour eux, quand quelqu'un partait, c'est-à-dire mourait, il y avait un survol de l'âme jour 1 à 3. C'est-à-dire que l'âme avait 3 jours pour réintégrer le corps. C'est-à-dire qu'on croyait que l'âme de la personne décédée planait autour de son corps pendant 3 jours et cherchant une possibilité pour rencontrer une étincelle de vie pour revenir. C'est ce que le peuple du premier siècle pensait. Et Jésus le savait. Jésus savait que les gens pensaient comme ça. Donc, s'il était venu le premier jour, le deuxième jour ou le troisième jour, en fait, Jésus n'aurait pas fait la volonté du Père par rapport à Lazare. Pourquoi? Parce que comme le peuple a cette croyance, on aurait dit oui, Jésus est revenu, mais comme on a l'habitude de croire, cette habitude était ancrée en eux, que l'âme pouvait revenir aussi pendant 3 jours, en fait, ça n'aurait pas glorifié le Seigneur. Il se serait attaché, en fait, à une croyance populaire qui était répandue sur les morts. Voilà. En fait, et pour eux, le 4e jour, c'était le départ définitif de l'âme, c'est-à-dire au 4e jour, la décomposition du visage de la personne devenait visible et le corps commençait à se corrompre, c'est-à-dire il sentait déjà beaucoup et le corps commençait vraiment à se dégrader. Alors pour eux, l'âme qui réalisait que le corps était définitivement détruite, le corps était détruit, abandonnait toute possibilité de revenir dans le corps. Et ça, c'était une croyance. C'était une croyance que le peuple judéen avait. Mais en fait, il y avait aussi une règle légale d'identification que ce peuple avait établie également. C'est-à-dire, durant les 3 premiers jours, l'identité du défunt pouvait être formellement contestée ou vérifiée au tombeau. Il pouvait vérifier et il pouvait contester formellement, au tombeau, si c'est vraiment cette personne ou pas. Parce que après le 3e jour, la décomposition avançait à tel point que le visage s'effaçait, c'est-à-dire rendant toute identification légale impossible et confirmant la mort irréversible. C'est ça. Parce que dans ce temps-là, scientifiquement, ils n'avaient pas les moyens de découvrir, comme maintenant, parfois on découvre des gens qui sont morts depuis longtemps, mais on peut les identifier. Mais à l'époque, ils pouvaient pas identifier. C'était au bout de 3 jours qu'ils pouvaient identifier quelqu'un. Et au bout du 4e jour, pour eux, c'était plus possible. Alors, en fait, dans cette histoire, on voit qu'il y avait aussi une irréversibilité médicale et spirituelle, c'est-à-dire que la preuve de la mort était réelle. La preuve de la mort de Lazare était réelle. Alors, en fait, la décomposition empêchait tout espoir de résurrection, c'était définitivement écarté. Et c'est pour ça que quand Jésus est arrivé, la première chose que Marthe a dit, « Seigneur, il sent déjà ». Pour eux, c'était déjà la fin, le deuil était déjà scellé, la tombe était fermée par une lourde pierre. Mais Jésus lui répond quoi? Ne t'ai-je pas dit que si tu crois, tu verras la gloire de Dieu? Voilà. Si tu crois, tu verras la gloire de Dieu. Alors, en fait, à cette période, il y avait des réanimations apparentes ou des éveils après un coma ou un évanouissement de courte durée restaient envisageables pour dans l'imaginaire de ce peuple durant les 3 jours. Voilà. Parce qu'ils n'avaient pas les données scientifiques de maintenant. Voilà. Donc c'est au bout du 4e jour que la mort était vraiment pour eux irréversible. Et c'est pour ça que Jésus a attendu 4 jours. Parce que s'il était venu avant, déjà, s'il était venu dès qu'on lui avait dit que Lazare était malade, il avait déjà guéri des malades. Donc il ne pouvait pas, il n'aurait pas pu dire à la fin de ce chapitre qu'il est la vie, qu'il est lui-même la vie. Première chose. Et deuxième chose, aucun sceptique à ce moment-là, quand il a fait le miracle, ne pouvait crier que c'était contrefait. Parce que personne ne pouvait prétexter à un évanouissement de Lazare ou à une léthargie ou un faux diagnostic de mort. Pourquoi? Parce que la mort et physique était déjà consommée. C'est-à-dire qu'on voyait, on sentait déjà qu'il sentait. C'est ça. La corruption cellulaire était déjà entamée. Et en fait, Lazare était vraiment un cadavre en décomposition, que personne, aucun être humain ne pouvait ramener à la vie et que pour eux, c'était plus possible. Alors, ce qu'il faut comprendre, c'est que quand on regarde, Jésus, il temporise volontairement 2 jours supplémentaires, on le voit dans le verset 6, avant de se rendre en Béthanie. Parce que ce délai intentionnel vise à dépasser la limite fatidique des 3 jours dont je vous ai parlé, imposée par les représentations de l'époque. Et vous voyez, Jésus est resté 3 jours au tombeau. Voilà. En fait, pourquoi? Quand on regarde cela, parce que la mort ne pouvait pas le retenir, parce qu'il ne pouvait pas être décomposé, il est la vie. Il est la vie. Les bandages même ne pouvaient pas le retenir. Il est Dieu, il est la vie. Donc, on ne va pas faire de parallèle avec le tombeau où la pierre a été roulée, mais on va regarder attentivement quelque chose. C'est-à-dire que dans cette histoire, Dieu nous prouve que même si tu as une croyance, même si tu as quelque chose, une croyance, et que dans ton espérance, il y a l'espérance de Dieu, c'est-à-dire que tu as l'espérance que Dieu va agir. Mais en même temps, tu as une croyance dans ta tête, dans ta pensée, que tu te dis que tant que c'est comme ça va encore. Mais si ça s'empire, eh bien, c'est que c'est mort. Voilà. Eh bien, Dieu te dit maintenant que c'est quand ça s'empire et que ça sent mauvais. Eh bien, moi, Dieu, je vais manifester ma gloire. Ça nous prouve quoi? Ça nous prouve qu'il faut espérer en tout temps, même quand ça sent déjà. Alors, qu'est-ce qui se passe? Ne t'ai-je pas dit, si tu crois, tu verras la gloire de Dieu. Et devant le tombeau, Jésus, avant de crier à Lazare, sort, il prend le temps de prier. Il dit quoi? Il dit, Père, je sais que tu m'exauces toujours, mais c'est pour eux que je prie. C'est pour eux que je prie. Donc, ça veut dire que, quelle que soit la situation que tu as, quel que soit ce qui se passe, Dieu est toujours là. Il est toujours là. Et en fait, quand il prie, après, il donne la parole. C'est-à-dire qu'il donne une autorité. Il donne une autorité. Il dit, Lazare sort. Voilà. Lazare sort. Il donne l'autorité de sortir du tombeau parce qu'il est lui-même la vie. Voilà. Alors, Lazare sort et tout à coup, celui qui était mort sort de la tombe. Mais il est lié de bandes. Il est lié de bandes parce que la mort l'avait déjà environné. La mort le retenait. Donc, ce qu'il faut comprendre dans cette histoire, c'est que Dieu attend parfois que la situation semble sentir mauvais, que tout espoir humain soit dissous, afin que toute la gloire lui revienne. Donc, quel que soit ce qui se passe, votre projet, votre santé, quel que soit ce qu'il y a, c'est mort et enterré, ne désespérez pas, la voix du roi peut aussi ressusciter aujourd'hui ceux qui étaient morts. Alors, on voit que là, il y a une chose qui est intéressante aussi, c'est que la résurrection de Lazare est le signe final qui préfigure et annonce l'événement central de la foi chrétienne. Pourquoi? Parce qu'en fait, celui qui est la résurrection même a parlé. Voilà, Lazare sort. Lazare sort. Mais Dieu ne fait jamais sans l'homme, sans les humains. Parce qu'il dit, déliez-le. Il dit à ceux qui étaient là, déliez-le. Il n'est pas allé délier Lazare. Hein? Vous, déliez-le. Alléluia. Enlevez ces bandes qui le retiennent. Donc, on voit que Dieu ne fait jamais sans nous. Il fait toujours avec nous. Donc, on comprend que, quel que soit ce qui se passe, il y a quelque chose qui se passe dans les vies. Et Lazare sort, mais quand il sort, il est encore prisonnier des insignes de la mort. Il est encore prisonnier des insignes de la mort et il a besoin des autres pour être délié. Il a besoin, ce qui montre que quand la vie de Dieu, quand il restitue cette vie en nous, je parle de la vie Zoé, quand Jésus rentre dans ta vie et que tu as donné ton cœur à Jésus, tu as donné ton âme à Jésus, que tu lui dis que tu veux qu'il soit ton sauveur et ton Seigneur. Mais le Seigneur dit encore, déliez-le. C'est-à-dire, ce qui montre que la vie restituée reste soumise aux limites de la condition humaine. En fait, Jésus, lui, il a traversé les bandes sans les défaire, puisque on voit que dans le tombeau, quand les disciples sont arrivés, il y avait sous sa tête qui était pliée et les bandes étaient par terre. Donc, en fait, ce qui se passe, c'est que les linges qui sont les vides, et ça montre déjà que il avait pas besoin de défaire des bandes. Non, il avait pas besoin de ça parce que lui-même, il est la résurrection, la vie. Voilà. Donc, on voit que Dieu peut ranimer, il peut ramener, il peut faire les choses pour sa gloire. Alors, il y a une autre chose encore que nous devons comprendre dans cette histoire, le passage du signe à la réalité. Le passage du signe à la réalité. Pourquoi le passage du signe à la réalité? Parce que Lazare, c'est le septième et le dernier miracle du ministère public de Jésus dans l'évangile de Jean. Il s'agit, c'est-à-dire Jésus monte sur Lazare, qu'il est lui-même cette résurrection, comme je vous ai dit. Mais en fait, le miracle de Béthanie provoque le décret de mort des autorités. Le décret de mort des autorités. Le miracle de Béthanie provoque le décret de mort des autorités. Le

de la croix. Donc Dieu sait très bien ce qu'il fait de A à Z. Voilà. C'est ce que je voulais dire à un auditeur, une auditrice qui est là, parce que Jésus savait pourquoi il a attendu les 4 jours. Je voulais expliquer avec la croyance du peuple, mais il savait qu'il fallait qu'il aille jusqu'au 4e jour pour que le peuple puisse voir qu'il est lui-même la vie et la résurrection et déclencher chez les pharisiens et les autorités ecclésiastiques de l'époque pour qu'on puisse le condamner et donner sa vie. Donc voilà, c'était le déclencheur direct de la croix. Donc pour comprendre cela, nous devons voir que la prière qui précède l'ordre avant de crier Lazare sort, Jésus a quand même remis et rendu grâce au Père. Donc la bataille contre la mort n'a pas été gagnée devant le tombeau, mais par l'élévation de la voix et au préalable dans l'intimité et la communion constante avec le Père. Voilà, parce qu'il est l'expression de Dieu. Donc, j'espère que cette histoire va te redonner une espérance et une espérance au-delà même de ce que tu peux penser et croire. Voilà, parce que nous avons un Dieu d'espérance qui a un projet de paix et non de malheur, de l'avenir et de l'espérance pour toi. Et nous faisons une pause musicale pour revenir dans cette émission Pain de vie.

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1: Donc, nous revoilà sur la radio Mega FM dans cette belle émission Pain de vie. J'espère que, chers auditeurs, chères auditrices, tu étais là depuis le début, puisque nous avons parlé de cette voie de l'espérance, la voie de l'espérance, et nous avons vu que l'espérance pour Dieu, l'espérance qu'il veut que nous ayons, c'est-à-dire lorsque il prononce cette promesse de Jérémie 29:11 et qu'il nous dit qu'il a un projet de paix et non de malheur, de l'avenir et de l'espérance. Ce mot espérance, afin de nous donner de l'avenir et de l'espérance, ce n'est pas comme une incertitude, quelque chose qu'on espère mais on n'est pas sûr. Non, nous avons vu les origines, les racines, et nous avons vu que dans l'Ancien Testament, pour l'hébreu, c'était voilà le verbe kava, et qu'en fait ça veut dire s'attacher solidement. En fait, quand Dieu dit qu'il nous donne de l'espérance, c'est comme s'il nous tendait cette corde pour qu'on puisse être attaché à lui, voilà, solidement, et faire alliance avec lui. Cette alliance, je vous ai donné cet exemple de la corde du fil cramoisi que Rahab attache à sa fenêtre pour sauver sa famille lors de la chute de Jéricho, et on dit que c'est un tikva, c'est-à-dire que c'est un lien fort entre le croyant et la promesse de Dieu. C'est le lien, c'est la corde, voilà, qui l'alliance qui rattache. Nous avons vu également la signification du grec qui veut dire yasha, attendre patiemment, espérer contre toute attente. Et nous avons commencé à voir des histoires bibliques où lorsqu'il n'y a plus d'issue, le tout à coup de Dieu arrive. Le tout à coup de Dieu arrive. Et le tout à coup, en fait, de Dieu, c'est en un instant, soudainement, à l'improvise. À l'improvise pour l'homme, mais Dieu sait, en fait, et à quelle vitesse, voilà, à laquelle la réalité change lorsque Dieu décide d'intervenir. Et Dieu sait à quel moment il va intervenir. Nous l'avons vu, puisque il peut transformer une situation en une seconde, mais il peut aussi attendre avant de répondre à une situation. Et c'est ce que nous avons vu avec l'histoire de Lazare. Nous avons vu que Jésus avait attendu 4 jours parce que ce peuple avait une croyance par rapport à la mort, et que l'âme, le Neshama, pouvait rentrer, revenir, voilà, parce qu'il n'y avait pas encore de scanner à l'époque, il n'y avait pas tout ça. Donc peut-être qu'il y avait des gens qui pouvaient tomber dans un coma et revenir au bout de 3 jours, mais là en fait ce peuple croyait vraiment que c'est au bout du 4e jour. Pourquoi? Parce que au bout du 4e jour, le visage est déjà décomposé, on ne reconnaît plus la personne. Et en fait, c'était déjà le fait que Jésus connaissait déjà tout cela, et le fait de ressusciter Lazare, c'était de dire à ce peuple, je suis la résurrection, je suis la vie. Donc, comme je vous ai dit, et c'était le passage du signe à la réalité, puisque Lazare est le 7e et dernier miracle du ministère public de Jésus dans l'évangile de Jean. Et en fait, ce miracle qu'il a fait, eh bien, c'est le décret de mort pour qu'il aille à la croix aussi, puisqu'il donne sa vie. Voilà, il fait sortir Lazare du tombeau, et ça déclenche aussi des hostilités pour qu'il aille jusqu'à la croix aussi, également. Donc, on voit que la première chose dans cette histoire aussi, c'est que, on a parlé de cela, la prière avant de dire Lazare sort. En fait, la bataille contre la mort, c'est aussi C'est gagner pas devant le tombeau, pas devant la mort, mais c'est gagner aussi dans l'intimité avec le Père. Et cette autorité spirituelle, ce qui se passe dans le monde invisible, détermine la puissance manifestée dans le visible. C'est ça. Ça détermine la manifestation dans le visible. Donc l'autorité avec laquelle le croyant ordonne aux situations découle directement de sa vie cachée dans la présence de Dieu. Parce que il y a une vie cachée dans la présence de Dieu et on voit que le Seigneur, alléluia, sait comment agir. Alors, il y a une chose qui est sûre aussi, la précision de l'ordre divin. On va le voir. Il y a une précision dans cet ordre divin. C'est-à-dire que quand il a appelé, il n'a pas dit que les morts sortent du tombeau, non. C'était pas encore l'heure de ressusciter tous les morts. Il a appelé Lazare. Il s'est adressé directement à Lazare et il a dit à Lazare, voilà. Il lui a rappelé son identité et l'ordonne de ce qui était enterré de réapparaître à la lumière. Voilà. Ce qui était enterré, Lazare était réenterré. Maintenant, tu reviens à la lumière, tu sors de ce tombeau. Alors, il y a la parole de foi qui est déclarée aussi avec conviction et précision et qui ne s'adresse pas aux circonstances visibles, mais qui commande aussi à la réalité spirituelle. Parce qu'il savait déjà qu'il était la résurrection. Et quand il dit Lazare sort, il sait que Lazare va sortir. Donc, en fait, c'est cela. Après, nous voyons que avant de voir sortir Lazare du tombeau, Jésus l'avait déjà vu ressusciter. Voilà, dans l'esprit, puisqu'il sait qui il est. Et l'application pour nous, les croyants, hein, selon Hébreux 11:1, ça consiste à voir et à saisir la résurrection d'une situation, que ça soit un ministère, que ça soit la santé, que ça soit dans la famille, les finances, dans le spirituel, avant que ça se matérialise dans le naturel. Donc, il faut vraiment le voir, il faut vraiment le croire. Et en fait, c'est cela qui fait la différence. Et c'est ce que nous aimons avec Dieu parce que lui, dans la manière dont il agit, on voit que il y a cette conviction aussi que nous devons avoir pour que Dieu agisse. Voilà, parce qu'il a dit à Marthe, si tu crois, tu verras la gloire de Dieu. Donc, pour la foi, la différence et l'espérance, c'est l'ancrage que nous avons, c'est cette corde tendue et cette espérance contre toute attente qui reste là et on se dit bon, tout est possible à celui qui croit. Voilà. Alors nous allons voir une dernière histoire parce que peut-être que quelqu'un écoute là et cette personne se dit oui, mais c'est une histoire de résurrection. Voilà, est-ce que c'est possible qu'on puisse ressusciter maintenant? Est-ce qu'il est possible de ressusciter? Moi, je vous dis oui, hein. Je vous dis oui parce que je crois que Dieu est vivant et qu'il n'a pas changé. Et voilà, Dieu est capable de faire revenir à la vie. Surtout pour les personnes qui travaillent dans la santé, dans tout ce qui est scientifique, on sait que Dieu est capable de faire revenir là où les médecins ont dit c'était fini. Voilà, c'est très possible. Alors, nous allons voir une histoire et là, ça va nous parler de quoi ? On va parler là de finances. On va parler de finances, on va parler de finances, on va parler de, comment dire, d'abondance. On va parler aussi de tout ce qui est stratégie, financière. Voilà, stratégie financière selon Dieu. Alors, je vous donne le décor. Il faudra aller lire cette histoire dans 2 Rois, chapitre 6, versets 24 à 30. En fait, le roi de Syrie, qui s'appelle Ben-Hadad, il assiège la Samarie et dans cette culture, le siège d'une ville qui est assoiffée vise quoi? À assoiffer la population et l'affamer jusqu'à la capitulation. Quand on siège une ville, siéger une ville, c'est quoi? C'est l'enfermer. C'est empêcher les gens d'aller manger. C'est empêcher les gens d'aller chercher de la nourriture. Empêcher d'aller chercher de l'eau. C'est bloquer les routes. C'est garder la population en captivité. Voilà. Alors, en fait, dans cette histoire, il y a une détresse extrême à Samarie, c'est-à-dire que cette ville est fortifiée et la population est affamée, la population n'a plus d'eau et on voit qu'il y a quelque chose qui est déjà quelque chose qui est très dur pour la population, très très dur. Alors, on va essayer d'examiner le mot famine. En fait, la famine extrême, c'est Rahav, Rahav, Rahav en hébreu, et ça désigne la famine dévastatrice, hein, la disette absolue. Et en fait, le texte précise qu'une tête d'âne se vendait 80 pièces d'argent. Et l'âne était un animal impur, hein, selon Lévitique chapitre 11. Cela montre que la population avait déjà dépassé, hein, les limites de la loi divine pour ne pas mourir. C'est-à-dire qu'ils avaient déjà, il y avait des, à l'époque, hein, il y avait des aliments purs et impurs. Maintenant, les aliments sont sanctifiés par la parole. Mais on voit que il y avait des choses qui se faisaient et sur le plan financier, sur le plan financier. Eh bien, il y a des choses même que les gens ne mangeaient pas, mais qu'ils étaient obligés de manger et qu'en fait, les prix étaient exorbitants. Chers auditeurs, chères auditrices, nous trouvons aussi ces situations dans nos sociétés maintenant. Nous avons ces situations où les prix sont exorbitants. Parfois, une mère de famille est obligée de faire attention à ce qu'elle... Elle mange pour donner à manger à ses enfants. Un papa est obligé parfois d'avoir deux boulots. Ça dépend. Ça existe. Donc, en fait, que on peut se retrouver dans ces fi situations financières désastreuses, que je dis, ce sont des désastres financiers, jusqu'à tomber dans la famine, c'est-à-dire qu'il n'y a pas à boire et il n'y a pas à manger. Alors, qu'est-ce qui se passe dans cette histoire? Eh bien, c'est ce que nous allons découvrir en dernière partie. Alors, en fait, il y a un désespoir suprême dans cette histoire. Il y a un désespoir suprême. C'est-à-dire que il y a à un moment, il y a une femme qui va crier au roi, sauve-moi, ô roi, mon seigneur. Et le roi répond, si l'Éternel ne te sauve pas, et là, il utilise ne te sauve pas. Le mot sauver là, c'est Yasha. Yasha signifie délivrer, secourir, apporter du salut. Délivrer, secourir, apporter du salut. Le roi lui dit, si l'Éternel ne te sauve pas, si l'Éternel ne te porte pas ce salut-là, le roi est en train de reconnaître l'impuissance totale du pouvoir humain dans cette situation. Parce que lui-même est acculé, parce que sa ville est piégée, sa ville est la ville est assiégée et il ne sait plus comment faire. Et en fait, la situation s'aggrave lorsque cette femme révèle qu'elles ont été jusqu'à manger leur enfant. Donc, l'espérance humaine est vraiment anéantie. Il y a quelque chose qui se passe au niveau zéro. Il y a quelque chose qui n'est pas quelque chose qui est normal. Voilà. Et en fait, il y a dans cette histoire la promesse d'abondance. C'est-à-dire, c'est dans cette obscurité totale, on voit là, c'est une histoire vraiment ténébreuse, hein, qu'on voit dans cette parole. Il y a le prophète Élisée qui intervient avec une parole d'autorité. Il arrive avec une parole d'autorité. Et en fait, ce qu'il faut comprendre, c'est ce que Dieu nous a donné. Il nous a donné une autorité avec sa parole. On voit que le jugement est déjà fait puisque les gens commencent à faire des choses impossibles, hein, impossibles. Voilà, c'est des choses qui sont inimaginables. Et dans cette obscurité totale, le prophète Élisée intervient avec une parole d'autorité. En fait, il déclare, voilà, demain à 7 heures, on aura une mesure. Et la mesure, c'est le sa, c'est-à-dire le sa, la fleur de farine, pour un sicle, shekel. Voilà, pour un sicle, c'est la mesure. Shekel et 2 mesures d'orge pour un sicle à la porte de la Samarie. Alors, le chat ça veut dire 7,5 litres de farine, par exemple, pure. Et pour un seul shekel, le shekel, c'est le prix dérisoire. C'est vraiment un prix où il y a, voilà. Et une abondance qui est vraiment gratuite, quoi. Et il dit, voilà, il y aura cette abondance demain. Il y aura cette abondance demain. Et cette abondance va arriver quasi gratuitement. Et il annonce ça en plein dans une famine où le pic est maximal. Donc, qu'est-ce qui se passe? C'est que là, on le prend pour un fou. On se dit, c'est pas possible. On se dit, c'est pas possible. Et l'officier sur lequel s'appuyait le roi se moque. Il lui dit, même si l'Éternel faisait des fenêtres dans le ciel, pareille chose arriverait-elle? Donc, on voit que l'incrédulité est là. Et l'incrédulité, vous savez comment ça se dit? Ça se dit Aruba. Aruba. L'incrédulité. Ça veut dire, l'incrédulité, c'est l'incrédulité de cet homme. Les écluses, c'est Aruba. Donc, il se dit, le ciel s'ouvre, il est tellement incrédule, il dit, même si les Aruba s'ouvrent, les fenêtres du ciel, il n'y aura pas ça. Alors, en fait, cet officier est en train de limiter Dieu à sa propre logique. Et Élisée lui dit, tu le verras de tes yeux, mais tu n'en mangeras pas. Voilà. Parce que tu n'as pas cru. Tu vas le voir, mais tu ne vas pas le manger. Tu ne vas pas en bénéficier. Donc, vous voyez. Alors, l'intervention divine du tout à coup, c'est quoi? C'est que il y a quelque chose qui se passe. Voilà. C'est que 4 hommes lépreux se trouvent à l'entrée de la porte. Les lépreux, à l'époque, c'était des gens qui étaient exclus à cause de leur maladie. En fait, ils sont exclus à cause de la maladie. Ils ne peuvent pas être dans la ville avec les autres. Ils sont à la porte de la ville, mais ils souffrent comme les autres. Ils sont dans la famine de la même manière. Voilà. Alors, qu'est-ce qu'ils se disent? Ils se disent, mais pourquoi resterions-nous ici jusqu'à ce que nous mourions? Donc, ils décident de faire quoi? Eh bien, ils se disent mourir pour mourir. Eh bien, on va descendre dans le camp des Syriens. Voilà, le camp qui est en train d'assiéger la ville où ils sont. Ils descendent, ils se disent de toute façon, personne ne veut de nous, nous sommes malades et nous sommes exclus de la société. Et on descend dans ce camp. Et en fait, voilà, au crépuscule, alors que les lépreux s'avancent, le texte va révéler le secret de l'intervention divine. C'est-à-dire que le Seigneur fait entendre au camp des Syriens le bruit des chars, les cols. Je dis col, les bruits des chars et les chevaux d'une grande armée. Alors que ce sont 4 lépreux, parce que les lépreux avant avaient des cloches dans leurs pieds. 4 lépreux qui descendent vers le camp des Syriens. Pourquoi? Parce que les Syriens se disent, ce sont pas des humains qui viennent vers nous. Ça peut pas être des humains. Vous voyez? Et alors que la logique voudrait que les lépreux n'aillent pas là. Puisqu'ils vont se faire tuer. Mais ils se disent, nous, on est exclus partout et on meurt de faim. Donc là où il y a à manger, on ira et si on meurt, tant pis. Donc ce qui se passe, c'est que le bruit, le col de Dieu, le bruit se fait entendre et comme un coup de tonnerre. Donc les Syriens et le roi des Essiens, voilà, le roi des Étiens et les Égyptiens, il amplifie le simple bruit de 4 lépreux pour faire croire à ces personnes, les Syriens et tous ceux qui venaient à leur secours, que c'est une armée qui arrive. Alors, qu'est-ce qui se passe? Eh bien, il y a une fuite soudaine. C'est-à-dire que saisis de panique, les Syriens s'enfuient soudainement. Ils s'enfuient, ils abandonnent tentes, ils abandonnent chevaux, ils abandonnent vivres, ils abandonnent or, ils abandonnent vêtements. Et en un instant, le camp de l'ennemi devient un buffet à volonté et un trésor à ciel ouvert. C'est-à-dire que le camp de l'ennemi, où il y avait à manger, à boire, il y avait plein de choses, voilà, est livré à 4 lépreux que personne ne veut avoir dans la ville. Donc, en fait, ce qui se passe, c'est que la récompense de la foi est le jugement de l'incrédulité. On peut le voir dans 2 Rois 7, versets 9 à 20. Les lépreux mangent, boivent, puis réalisent Eh bien, on ne fait pas bien hein, parce qu'on est en train de manger, de boire. Cette journée, c'est une journée de bonne nouvelle. Voilà, c'est la journée de bonne nouvelle. Et ils vont avertir la ville de Samarie. Ils vont aller dans cette ville, en hébreu, hein, c'est Bessoroth, la bonne nouvelle, la bonne nouvelle de l'évangile, l'annonce de la victoire. Et la disette se transforme en une joie immense. En fait, la foule se précipite à la porte de Samarie et ils pillent le camp des Syriens. En fait, on voit que ces hommes, ces lépreux, Dieu peut utiliser des personnes exclues de la société, rejetées de la société. Il peut utiliser vraiment des personnes exclues et il peut faire entendre même des bruits que le camp de Syriens a entendu alors que c'est quatre lépreux qui venaient avec leurs clochettes dans les pieds, clac, clac, clac, clac. Et c'était tellement inimaginable que quatre lépreux descendent dans un camp armé avec des armes et tout. Donc, gloire à Dieu. Et l'accomplissement a été exactement ce que le prophète Élisée a dit. La farine et l'orge ont été vendues au prix exact prophétisé par Élisée. Quant à l'officier qui a été incrédule, préposé à la garde de la porte, il a été piétiné par la foule, affamé, et il est mort. Il a vu l'intervention de Dieu et le tout à coup de Dieu, mais il n'a pas pu en jouir parce qu'il n'a pas cru. Donc vous voyez, donc en fait, quand on regarde ce qui se passe dans les histoires bibliques, on voit que déjà dans la richesse même du texte hébreu, cher auditeur de Mega FM, on voit que quand Samarie était Rahav, c'est-à-dire dans la famine la plus noire, et que le roi même disait qu'il n'y a plus de salut humain, c'est-à-dire le Yasha, c'est Dieu a prononcé une parole, le chat, c'est-à-dire le sa, la farine. Il a dit maintenant les écluses des cieux vont s'ouvrir. Mais comme il y a un officier qui s'est moqué, voilà, les écluses des cieux, mais Dieu n'a pas besoin d'ouvrir même le ciel. Il lui a suffi d'un léger bruit. il a suffi d'un léger bruit et de la cloche des lépreux pour que l'ennemi puisse s'enfuir et laisser toute la richesse. Donc voilà. Donc c'est pour ça que je dis, en 24 heures chrono, les lépreux rejetés sont devenus les messagers de la bonne nouvelle. Voilà. Ils sont venus dire, voilà le miracle de Dieu. Et je viens dire à quelqu'un, si ta situation financière, si ta situation financière est à 0, 0, 0, semble être aujourd'hui dans le siège ennemi, rappelle-toi de ce que Dieu a fait. Dieu n'a pas besoin de 10 ans pour changer ta vie. Un seul mouvement de sa voix, un seul col, c'est-à-dire un bruit, ou bien le pitaum de Dieu, le tout à coup de Dieu, va transformer ta famine en abondance, mais il faut le croire. Donc, ne doute pas de la promesse de Dieu, parce que il faut marcher sur la voie de l'espérance. Donc, si tu as un sujet de prière, si tu as quelque chose que tu dois demander, si tu demandes à Dieu, crois que tu es sur la voie de l'espérance. Dieu ne veut pas que tu espères en doutant. Dieu ne veut pas que tu sois comme cet officier qui dit oui, mais là c'est fini, les écluses des cieux ne peuvent plus s'ouvrir. Dieu n'a pas besoin d'ouvrir tout. Il peut dire quelque chose, il peut mettre un bruit, il peut mettre quelque chose pour que tu puisses t'en sortir. Donc, crois seulement. Et le Seigneur, comme je vous ai dit, il connaît le kairos, il connaît le temps dans lequel il doit agir. Donc maintenant, si tu as un sujet de prière, n'hésite pas à appeler au 0590 23 17 11, que ça soit pour la maladie, que ça soit pour une situation, quelle que soit la situation, nous allons prier. Et voilà. Donc j'espère que depuis le début, si tu es à l'écoute de cette émission, que tu as compris que à travers toutes les histoires bibliques que nous avons pris, que Jésus est la solution, mais que Dieu le Père a déjà prévu la sortie, il a déjà prévu l'issue. Donc pour finir, nous allons faire une dernière pause musicale et nous revenons, voilà, dans l'émission Paix de vie.

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1: Donc nous voilà pour la dernière partie de cette émission. Nous avons vraiment voyagé, je dirais, parmi les histoires bibliques que nous avons vues pour cette voie de l'espérance là, ou des histoires où on voit que il n'y avait pas d'issue, il n'y avait pas de sortie. Humainement, c'est impossible de résoudre le problème. Et donc, nous avons vu comment Dieu agit. Il agit de manière différente, mais il agit toujours. Et cette dernière histoire qu'on avait vue, c'est que Dieu peut inverser la crise économique ou la pénurie la plus sombre en un seul jour avec cette histoire de la famine à Samarie et la prophétie, je dirais, de Élisée, la prophétie de l'impossible. Et nous avons vu le contexte désespéré où une ville de Samarie est vraiment assiégée par l'armée syrienne et la famine est extrême et terrifiante et les habitants sont réduits même à acheter vraiment des choses très chères. Il y en a même qui sont allés au cannibalisme. Et en fait, l'espoir même a totalement disparu. Et le roi lui-même parle de salut. Il dit que si l'Éternel n'agit pas, il peut pas. Et en fait, le tout à coup de Dieu passe par un homme, le prophète Élisée, qui annonce qu'en 24 heures, la nourriture sera vendue pour presque rien. Et on voit que Dieu agit, puisque le tout à coup de Dieu, c'est qu'il fait entendre aux Syriens le bruit d'une grande armée de chars, alors que ce sont quatre lépreux qui étaient à la porte justement de cette ville de Samarie et qui se disaient de toutes les manières, allons où il y a à manger puisque on est destiné à mourir et personne ne nous veut, donc on descend. Et en fait, on voit que Dieu fait entendre aux Syriens le bruit de cette armée de chars et pris de panique, il s'enfuit en abandonnant tout dans le camp, hein, les richesses, les vivres. Et en fait, les quatre lépreux découvrent le camp vide et le lendemain, la famine se transforme en une abondance totale. Et en fait, exactement comme l'avait annoncé le prophète. Donc, Dieu peut faire ce qu'il veut en un jour. En un jour. Alors, nous allons prendre cette dernière histoire que vous connaissez probablement, mais qui est aussi celle qui montre aussi que en un instant, Dieu peut résoudre un problème de santé, même si ça fait des années. Parce que le problème de l'être humain, c'est que parfois on se dit, mais ça fait des années que ça dure, ça fait des années que j'ai cette pathologie, ça fait des années que je me bats avec des médicaments, ça fait des années que on m'a déjà dit que ça ne passera pas. Je viens dire à quelqu'un que Dieu est celui qui peut agir. En fait, cette histoire est dans Marc, chapitre 5, versets 25 à 34. C'est la femme à la perte de sang qui a perdu du sang pendant 12 ans. Son contexte est désespéré puisque elle souffre de ce flux depuis 12 ans et elle a déjà dépensé tout son argent, donc un problème économique, sans aucun soulagement, et son état est aggravé. Donc, de plus, selon la loi de l'époque, hein, elle est considérée comme impure, ce qui la condamne à rester chez elle, à ne pas sortir socialement et spirituellement. Donc, en fait, socialement, elle peut pas aller dans la ville et spirituellement, elle peut pas aller au temple. Donc, elle ne peut rien faire. Elle est épuisée, elle est ruinée et elle est abandonnée. En fait, le tout à coup de Dieu, c'est quoi dans cette histoire? C'est qu'elle entend parler de Jésus. Elle se faufile dans la foule et elle touche le bord de son vêtement en se disant, si je puis seulement toucher ses vêtements, je serai guérie. Et on dit que au même instant, la source de sang s'assèche et elle sent dans son corps qu'elle est guérie de son mal. Et Jésus s'arrête et lui dit, ma fille, ta foi t'a sauvée, va en paix et sois guérie de ton mal. Je viens dire à quelqu'un que quand Jésus s'arrête pour toi, quand il s'est arrêté, Voilà. Quand il s'arrête pour toi, quand il te parle, qu'il parle à ton cœur, qu'il parle pour que tu puisses arriver à lui et que par la foi, tu crois qu'il est capable, il y a quelque chose qui se passe. Parce qu'on dit dans cette histoire qu'une force est sortie de lui et la femme a été guérie. Donc, quand la médecine, les ressources humaines touchent leurs limites, en fait, un seul contact avec la foi auprès de Jésus peut déclencher une guérison immédiate. Donc, si tu entends cette histoire et que tu veux la prière pour guérir, pour une guérison, pour quelqu'un qui est malade, tu peux appeler au 0590 23 17 11. Voilà, nous allons prier et que le Seigneur agisse, parce que il est le Seigneur de toutes choses et de tout événement. Il est le Seigneur qui est au contrôle de toutes choses. Il est capable de tout faire. Il est capable d'aller au-delà même de ce que tu penses et de ce que tu crois. Donc, on voit que la première chose que Jésus dit à cette femme, ta foi t'a sauvée. Et vous savez, le bord du vêtement de Jésus, en fait, c'est quoi? C'est-à-dire qu'à l'époque, les personnes portaient des tuniques et au bout de la tunique, il y avait des franges. Et ces franges, c'est aussi un signe d'autorité, n'est-ce pas, de Jésus. Et elle n'est pas allée devant lui, elle est passée derrière et elle a simplement touché. Ça veut dire que tu n'as pas besoin, c'est ta foi qui fait la différence. On voit que cette femme, elle était tellement épuisée qu'elle s'est dit, la dernière chose que je peux faire, c'est aller toucher le bord de son vêtement. Donc, on voit que Dieu est capable de faire et qu'il est capable même d'arrêter. Ça faisait 12 ans qu'elle était malade. Peut-être que tu as cette maladie, ça fait 12 ans que tu luttes avec, ça fait 12 ans qu'on te dit les mêmes choses, ça fait 12 ans que tu as les mêmes médicaments. Maintenant, le Seigneur te dit, la voie de l'espérance est ouverte. La voie de l'espérance est ouverte. C'est-à-dire que non seulement il y a la prière, mais il y a aussi le fait que dans Jean 1, 12, Dieu nous dit que si nous l'acceptons, la lumière qu'il est lui-même, voilà, il fait de nous ses enfants. Donc, Dieu est toujours là et il ne nous abandonne pas. Dieu est toujours là et il fait les choses en son temps. Donc, quelle que soit la situation, quel que soit ce qui se passe, nous voyons que dans le tout à coup de Dieu, lorsque une église prie ardemment, lorsque même la veille d'une condamnation, je ne sais pas, quelqu'un qui a peut-être est accusé injustement de quelque chose et qui est en prison, tu entends cette émission, une échéance fatidique où on te dit bon ben il faut absolument que tu payes telle chose ou que il y a une intervention qui doit se passer. Eh bien, je viens te dire que la prière même vraiment de ton assemblée peut déclencher une intervention et briser les chaînes parce que Dieu est Dieu. Et ça nous rappelle également la délivrance de Pierre au cachot dans Actes 12, versets 1 à 11. Le roi Hérode venait pour l'exécuter, mais et on voit que Pierre est arrêté, hein, mais le tout à coup de Dieu, c'est que l'Église a prié pour lui et tout à coup, un ange du Seigneur apparaît dans la cellule et les chaînes tombent des mains de Pierre. Et Pierre sort libre sans que les gardes le voient. C'est-à-dire qu'il y a des choses surnaturelles qui se passent dans la prière. Alors, nous devons prier. Voilà. Nous devons prier pour que l'espérance ne défaille pas, pour que ton espérance soit cette corde d'ancrage en Jésus-Christ et que Dieu fasse vraiment son œuvre en toi. Donc, on voit que quelle que soit la situation qui se passe, Dieu est encore capable de faire. Il est capable de faire et il est capable de faire au-delà même de ce que nous pensons. Donc, nous avons vu vraiment dans cette émission que non seulement Dieu nous donne les capacités, les possibilités de croire, mais que parfois c'est au bord de l'abîme, c'est au bord même du fait que on se dit que tout espoir a disparu, que Dieu peut se manifester, que Dieu peut faire les choses et que Dieu peut agir. Donc, vraiment, Si tu les l'antenne est encore ouverte, si tu veux témoigner ou si tu veux que la prière, l'antenne est encore ouverte, tu peux demander, tu peux appeler, voilà, pour donner ton témoignage ou la prière. Donc, quelle que soit la situation, lorsque l'espoir a complètement disparu, dis-toi que Dieu n'en a pas fini avec toi et que il faut être axé sur la puissance et la fidélité de Dieu, puisqu'il est le Dieu qui a fait sortir le peuple d'Israël. Il est le Dieu qui a tout à coup fait sortir Lazare du tombeau. Il est le Dieu qui tout à coup a répandu une abondance là où il y avait une famine extrême. Donc, il est aussi celui qui a guéri la femme à la perte de sang, quelle que soit ta situation. Donc, tu es capable d'avoir la solution. Donc, nous allons faire une pause musicale et nous revenons donc pour la fin de l'émission, pour la conclusion.

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1: Donc, nous sommes arrivés à la conclusion, chers auditeurs de Méga FM sur la 88.9, chers frères et sœurs qui suivaient sur YouTube via TVE UCDC. Donc, nous voyons que ces 2 heures d'émission touchent à leur fin. Aujourd'hui, nous avons arpenté ensemble la voie de l'espérance. Nous avons voyagé à travers les Écritures et découvert que l'espérance biblique n'est pas un vœu pieux ni une simple illusion, mais c'est une corde solide ancrée dans le roc inébranlable de la fidélité de Dieu. Donc, si ces récits vous ont enseigné une chose essentielle cet après-midi, c'est que lorsque l'homme dit que c'est fini, le Dieu du tout à coup ne fait que commencer. Donc, ne laissez personne éteindre la flamme de votre foi, même si votre situation ressemble aujourd'hui à une vallée d'ossements desséchés, une prison fermée, une famine spirituelle. Gardez les yeux sur celui qui détient le dernier mot sur votre vie. Un seul mot de sa bouche, un seul bruit de sa voix, et les écluses des cieux s'ouvrent pour vous. Donc, nous allons remercier le Seigneur pour cette émission et nous vous disons à lundi prochain. Donc, nous allons prier. Seigneur mon Dieu, je te remercie pour les auditeurs qui sont là, les auditeurs qui écoutent, qui ont écouté avec, Seigneur mon Dieu, attention, ta parole, Seigneur mon Dieu, toutes ces histoires bibliques, Seigneur mon Dieu, où nous voyons que tu es un Dieu et quand tu décides, Seigneur, que l'heure est arrivée de faire, Seigneur mon Dieu, d'accomplir, tu le fais, Seigneur mon Dieu. Alors que notre foi soit, Seigneur mon Dieu, renouvelée, que l'intelligence même soit renouvelée en toi et que Papa Dieu Tout-Puissant, que personne ne, Seigneur mon Dieu, ne reste sans d'espérance, mais que nous puissions nous appuyer sur ta parole pour que cette espérance vive et persiste au nom puissant de Jésus. Nous remercions, Seigneur mon Dieu Père, pour l'émission Pain de vie, Seigneur, pour l'apôtre Jean Poulier, Seigneur, qui a initié cette émission, pour le directeur, Seigneur mon Dieu, Ronnie, et pour tous les auditeurs. À lundi prochain et à très bientôt.

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Bonjour, chers auditeurs de la radio Méga FM. Vous êtes sur les fréquences ou la fréquence du Nord. Nous sommes contents de vous retrouver car dans l'émission Si bon dit Ibon, nous sommes présents chaque premier jeudi et troisième jeudi du mois. De 9h à 11h, Ibon, nous sommes présents chaque premier jeudi et troisième jeudi du mois.

0: et aussi une manière de voir, une approche et des connaissances sur la thématique. Sans plus tarder, la thématique du jour va faire certains bien sourciller et se poser la question du comment préparer l'aubergine. Et oui, vous l'avez deviné, c'est l'aubergine qui sera à l'ordre du jour au menu aujourd'hui. Et nous avons des recettes en partage avec vous. Nous avons donc Patricia qui est avec nous, Madame Recette, et qui échangera avec nous sur tout ce qu'il y a à faire. Elle secoue la tête déjà, mais elle a des recettes quand même sous la manche. Bonjour Patricia.
1: Bonjour Gilles, bonjour, bonjour notre invité surprise, bonjour tout le monde. Madame Recette, je suis à sa place. Je suis à la place de Madame Recette, mais Madame Recette a un impondérable familial. Donc elle ne sera pas là, mais vous ne serez pas privé des recettes que nous avons l'habitude de vous donner, n'est-ce pas?
0: C'est Madame Propriété, Madame Recette aujourd'hui, hein, c'est ça.
1: Propriété, bien fait. Ouais. D'accord? Alors, l'aubergine est un fruit.
0: Oui.
1: L'aubergine est un fruit qui peut être de différentes couleurs. On peut retrouver la couleur blanche, noire, violacée. Apparemment, il y en a une verte aussi que je n'ai pas encore vue. D'accord? Donc, c'est un fruit qui peut être de différentes couleurs et peut être aussi rouge.
0: Donc, rappelle les couleurs. Quels sont les différents types?
1: Les différentes couleurs, ça peut être du blanc, du rouge, du vert et du mauve et du noir. D'accord? Oui. Chez nous, habituellement, c'est un peu le blanc à bande violette et blanche qu'on a eu dans notre enfance. Maintenant, nous avons, avec les ouvertures des frontières, nous avons les autres couleurs. Je n'ai pas encore vu la blanche, la verte, on va en discuter probablement tout à l'heure.
0: Donc ça viendra dans un instant, c'est cela?
1: On en discutera probablement tout à l'heure. Voilà. Alors, là, décidément...
0: Eh bien, il y a une bataille avec...
1: décidément, hein? Le micro et moi, on ne fait pas bon ménage. J'aurais aimé qu'on soit à Miami, mais bon, je n'en ai pas peur, mais pas évident. La consommation de l'aubergine, on a parlé. Comment l'utiliser? Comment... la faire cuire, ben la consommation, l'aubergine nous rapporte beaucoup, beaucoup, beaucoup de bienfaits. On a un bienfait pour le système cardiovasculaire, pour la tension, contre l'hypertension. C'est un puissant antioxydant. On trouve l'antioxydant surtout dans la peau. Et c'est très bon pour le cœur.
0: Alors, rappelle, c'est quoi un antioxydant?
1: L'antioxydant permet de ralentir le vieillissement de nos cellules. Donc, depuis qu'on a commencé, en effet, on vous a parlé que des produits qui ont un impact antioxydant. Oui. Ça nous montre que on n'a pas besoin de consommer beaucoup. Il suffit de consommer régulièrement et de varier. Tout ce que nous avons ici peut nous apporter les besoins dont notre corps, que notre corps nécessite pour pouvoir être en bonne santé. Donc, la consommer de l'aubergine diminue le risque les risques de maladies chroniques. C'est quoi une maladie chronique? C'est une maladie qu'on a commencé et qui se prolonge, qui ne s'arrête pas, qui n'est pas guérissable, comme le diabète, l'hypertension, la maladie cardiovasculaire, le cholestérol et le cancer entre aussi dans ce groupe de maladies dites de civilisation, parce que c'est par rapport à notre consommation alimentaire que nous nous retrouvons avec ces maladies chroniques. D'accord? Mm-hmm. Donc, c'est très bon pour le cœur et les artères. Il contrôle la glycémie.

0: Pour les personnes qui seraient diabétiques, l'aubergine contrôle la glycémie, diminue la tension artérielle en régulant la pression artérielle, d'accord? Prévient la formation de caillots sanguins en fluidifiant le sang. L'aubergine seule peut nous mettre en santé. C'est une excellente source d'antioxydants, on a dit, principalement dans la peau. C'est un anti-inflammatoire qui renforce les défenses naturelles.
1: Il faudra vraiment expliquer pour la peau parce que il y a certains qui ne la supportent pas et disent que ça gratte.
0: Je vous donnerai une recette tout à
1: l'heure
0: de comment
1: une bonne formule sur comment utiliser la peau.
0: Utiliser la peau.
1: Parce que ça rebute pas mal de personnes, effectivement.
0: C'est vrai. L'aubergine peut facilement remplacer la viande. On a le caviar d'aubergine.
1: Non, là, vous me surprenez.
0: Ça peut facilement remplacer la viande. Il y a plusieurs façons de consommer et de cuire l'aubergine. On a l'aubergine gratin d'aubergine. On a aubergine, comment on appelle ça? Aubergine farcie, caviar d'aubergine, aubergine rôtie. D'accord? On a aussi la ratatouille, la chair ratatouille. C'est une grande partie l'usage de l'aubergine qu'on fait. D'accord? Il est riche en fer, le fer qui transporte l'oxygène dans le sang et dans le cerveau, n'est-ce pas? Soutient l'immunité et c'est une source d'énergie. D'accord? Alors, on peut aussi trouver des fibres, les fibres.
1: Oui.
0: Qui favorisent le transit en évitant la constipation. Et donc, transporte les résidus alimentaires en douceur et nous aide à évacuer les résidus d'aliments. Qu'est-ce que je peux encore vous dire? Le potassium,
1: contient aussi
0: le potassium. Beaucoup de assez de potassium qui stimule le drainage des reins. Et favorisant ainsi la fonction du foie et de la vésicule biliaire.
1: Mais c'est une pharmacie complète, l'aubergine.
0: J'ai encore découvert parce que plus on cherche, plus on trouve. Alors, est-ce que on peut découvrir notre surprise de ce matin?
1: Oui, je crois que les auditeurs ont hâte de pouvoir découvrir notre invité surprise. Alors, de son prénom Lynn et puis Lynn Frédéric, elle est intéressée par tout ce qui est agro-transformation aussi. Hein. Elle a développé un certain nombre de produits et une manière d'exprimer, puisque je l'ai entendu, une passion, une manière d'exprimer ce qu'elle fait, qui peut vous donner envie de véritablement découvrir ce qu'elle a en réserve. Bonjour Lynn.
2: Bonjour chers auditeurs. Donc, comme M. Angerville disait, je me présente, Lynn Frédéric. Donc, je suis la fondatrice de Kinasense. Donc, Kinasense est une entreprise guadeloupéenne qui imagine, mais surtout qui valorise et qui transforme les richesses de notre territoire local. Alors, dans la structure Kinasense, nous avons en fait une conviction qui est simple en soi. C'est de mettre en avant les plus belles ressources qui sont déjà autour de nous. Donc, bien évidemment, nos fruits et nos légumes. Donc, il suffit des fois tout simplement de les regarder autrement pour pouvoir les valoriser. Donc, nous avons une mission qui nous tient fortement à cœur, qui ne tient pas en soi uniquement à fabriquer des produits alimentaires. Nous voulons avant tout faire découvrir une autre manière de cuisiner, puisque nous avons souvent tendance à cuisiner de la même façon nos produits, de les consommer et surtout de porter un nouveau regard sur les fruits et les légumes que nous côtoyons en fait chaque jour au quotidien dans notre cuisine. Alors, pour moi, le monde végétal nous permet d'avoir une ressource qui est incroyable, puisque nous pouvons, en termes de créativité, pouvoir les transformer de multiples façons. Et derrière chaque fruit et légume, il se cache en vérité des saveurs différentes, des textures, une histoire et un véritable savoir-faire qui mérite d'être mis en avant. Donc c'est ce que j'ai décidé de faire à travers la gamme de mes produits, Donc notamment par rapport au caviar d'aubergine. Donc je précise, ce n'est pas du tout du caviar. C'est une manière de travailler l'aubergine pour pouvoir lui donner donc une texture particulière, puisqu'en fait c'est délicatement rôti, mis en avant en fait par rapport à notre culture créole, donc des épices que nous avons autour de chez nous, que je propose, qui peut être dégusté de diverses manières. Mais évidemment, je ne propose pas uniquement ce type de produit. J'ai décidé aussi de surprendre les consommateurs, comme je disais tout à l'heure, à travers d'autres produits transformés différemment, donc comme les tagliatelles de papaye verte ou de christophine, donc qui ne sont pas du tout des pâtes, nous sommes toujours sur du végétal. C'est une façon de transformer que j'ai décidé d'utiliser pour garder le croquant, les nutriments, donc les bienfaits de ce que nous consommons. Donc nous sommes un peu sur des versions alicaments des produits que j'ai décidé de mettre en avant. Et pour terminer la gamme, donc des crème de vinaigre à base de fruits, donc l'ananas, le maracuja. Et pour rester donc sur le côté saisonnalité, j'ai décidé aussi de mettre en avant d'autres produits, toujours à travers les crèmes de vinaigre. Vous avez la groseille pour la fin d'année, la mangue en ce moment. Il y a la possibilité d'avoir aussi la pomme malaka et tous les légumes, tous les fruits et légumes finalement qui sont disponibles sur le territoire.
1: Quinascence, où se trouve Quinascence?
2: Alors Quinascence est basé à Gourbert, donc dans la fraîcheur, madame ouvre ses yeux, oui. Donc il se passe de très belles choses dans le sud Bastia, donc c'est où j'ai décidé de déplanter Quinascence.
1: Très bien, c'est un bel endroit. J'ai grandi un peu sur la Bastia quand j'étais petit, et j'aime beaucoup cette zone de la Guadeloupe, puisque elle est complètement différente.
2: En effet.
1: Complètement différente. Est-ce que vous cultivez vous-même ce...
2: Alors, je voudrais bien. Je dirais malheureusement, mais non, c'est pas malheureusement, ça permet de découvrir de belles choses. Je travaille avec des agriculteurs, donc des agriculteurs qui sont basés un peu partout en Guadeloupe. Évidemment, donc ces agriculteurs sont choisis grâce à une liste bien précise, puisqu'en fait j'ai déterminé les caractéristiques que devaient regrouper les agriculteurs pour pouvoir travailler avec eux. Donc la priorité, c'est qu'ils soient soit en agriculture biologique ou en tout cas qu'ils pratiquent une agriculture dite raisonnée. Alors, de mon point de vue, maintenant que j'ai beaucoup discuté et que ça fait quelque temps que j'ai démarré mon activité, je dirais sensiblement les agriculteurs qu'il fallait les féliciter, puisqu'ils sont très nombreux à avoir cette sensibilité de pouvoir cultiver nos fruits et légumes du terroir de manière consciente, c'est le bon mot, pour pouvoir nous proposer les meilleures vertus que possible par rapport à ce qu'ils produisent.
1: Mmh. Donc il y a une sélection qui est réalisée pour pouvoir donner des meilleurs produits sur cette vision. Et j'aime bien retracer un peu le parcours. Qu'est-ce qui vous a poussé à créer Quinascence? Quelle est votre analyse du territoire? Qu'est-ce qui vous a donné peut-être cette envie depuis ce que vous avez observé?
2: Alors, l'histoire de Quinascence, je dirais, date depuis déjà quelques moments, même avant d'avoir officiellement créé l'activité. L'idée réellement, c'est de pouvoir transmettre. Après avoir vraiment retravaillé à l'intérieur de moi, mes motivations, c'est vraiment ça. Cette volonté d'observer, d'apprendre, d'utiliser en fait ce qu'il y a autour de chez nous, qu'on pourrait banaliser souvent, et de leur donner finalement de nouvelles lettres de noblesse pour permettre en fait à ces fruits et légumes de pouvoir être vus sous un nouveau jour, de pouvoir être dégustés avec de nouvelles saveurs, de nouvelles textures. L'objectif, c'est vraiment de montrer, non pas d'imposer, mais d'accompagner en fait la population à se réapproprier ce qui existe déjà, ce qu'ils ont l'habitude de consommer, mais de façon différente, surtout de manière innovante, et de leur donner envie en fait d'introduire beaucoup plus. Je ne dis pas que ça n'est pas fait, mais beaucoup plus au quotidien. Mm-hmm. Mais ces fruits et légumes qui sont parfois écartés parce qu'on a un manque d'idées pour savoir comment les utiliser, comment les travailler en cuisine. Mm-hmm. Donc l'objectif, c'est de vraiment, avec une simple christophine, on peut la travailler en salé, donc acidulée croquante. On peut la travailler vapeur, donc avec un goût finalement assez neutre. On peut l'utiliser aussi en sucré. On oublie qu'on peut utiliser la cristophine en sucré dans des desserts. Oui, oui, on peut l'utiliser en sucré. Bon, donc, petites idées peuvent être données en sens. Donc, en fait, finalement, nos fruits et nos légumes, comme je le dis en cuisine, il n'y a de limite que de notre imagination.
0: C'est ça.
2: Donc, si on ne se limite pas à se dire « Ah non, ça ne va pas le faire », on aura cette possibilité, en fait, de vraiment surprendre les convives qu'on aura à la maison. Donc, Inasson, c'est vraiment là pour sublimer et surtout partager. C'est vraiment ça l'essentiel, partager et transmettre.
1: Donc, partager et transmettre, c'est cela. Partager et transmettre ce que le terroir a en réserve. Nous sommes donc sur cette belle lancée. Je dis aux auditeurs qui nous rejoignent en cours d'émission que nous sommes sur l'émission Si bon dit bon sur Méga FM 88.9. Vous pouvez nous appeler aussi au 05 90 23 17 11. Au 05 90 23 17 11. Nous traitons de la belle thématique de l'aubergine. L'aubergine que nous avons en réserve là-dessus. Patricia, as-tu d'autres choses en réserve pour nous? Puisque je suis impatient de savoir où le caviar d'aubergine, et ça me trotte depuis quelques temps dans la tête, et je voudrais en savoir plus.
0: Alors, je vous ai promis de vous donner l'utilisation de la peau. Comment faire pour consommer la peau? Est-ce que vous êtes prêts? Vous avez pris de quoi écrire?
1: Eh bien, chers auditeurs, prenez de quoi écrire et prenez aussi des questions.
0: Un petit temps pour cela.
1: Préparez vos questions.
0: Alors, c'est une purée de peau d'aubergine. Mixez la peau des aubergines cuites avec de l'ail, de l'huile d'olive, du jus de citron et des épices selon votre goût pour obtenir une purée savoureuse. C'est tout. Cette purée donc pourrait être utilisée comme tartinade ou garniture pour vos wraps ou vos tartes, vos fonds de tarte. Voilà. Très simple. Et ça devient digeste.
1: Donc ça devient digeste. Simple et efficace.
0: Efficace.
1: Efficace là-dessus.
0: Puisque n'oubliez pas que la peau contient, qu'est-ce qu'on a dit que la peau contient? De l'antioxydant, d'accord. Donc ne pas trop travailler, juste mixer la peau et ajouter de l'ail et des épices à votre goût.
1: C'est intéressant tout cela. Notez cela.
0: Alors, rien ne se perd.
1: Tout se transforme. Hein, c'est
0: tout
1: ça.
0: Se transforme.
1: C'est un peu la théorie de Lavoisier, comme on dit. Donc notez ces éléments. Le caviar d'aubergine, voici une thématique qui précise autour de l'aubergine ce que nous pourrions apporter. Alors, je me tourne vers Lynn qui a cette recette en réserve. Comment est-ce que tu prépares et c'est quoi le caviar d'aubergine?
2: Alors, toutes les recettes commencent par un ingrédient de base qui est beaucoup d'amour. C'est peut-être simple, mais c'est vraiment la base de toutes nos recettes ici, je dirais. Mais l'idée, en fait, pour le caviar d'aubergine, c'est de d'abord rôtir mes aubergines,
1: oui.
2: Donc avec une température douce. C'est assez long pour pouvoir attendrir la chair. Et ensuite, une fois que c'est fait, je ne conserve pas, moi, la peau. Je peux l'utiliser autrement, donc je vais expliquer tout à l'heure. Mais je récupère la chair et ensuite, je l'agrémente d'épices. Donc, pour en citer quelques-uns, déjà, l'emblématique, c'est le piment végétarien. Et ensuite, je fais un mélange d'autres épices pour avoir un petit peu ce côté chaud, peu chaleur, tropique, sans pour autant que ce soit piquant. Et c'est tout cela est conservé, donc toujours avec des matières premières de qualité, donc de l'huile d'olive. Et c'est tout. Vous n'avez aucun autre conservateur.
0: Du sel?
2: Avec du sel, évidemment. Alors là aussi, le sel, ce n'est pas du sel fin, mais un sel qui n'a pas... qui est brut, voilà. C'est un sel qui est brut. Ce qui vous permet, en fait, quand vous consommez votre aubergine, d'être sur que des matières premières de qualité.
1: Donc, c'est intéressant. Est-ce qu'on le met au... au four pendant combien de temps ou comment se passe la cuisson?
2: D'accord. Alors, si pour expliquer à la maison comment faire, vous pouvez tout simplement utiliser le four, le grill ou sinon la chaleur tournante, ça va très bien. Ça va dépendre du four, mais je dirais entre 30 et 45 minutes, c'est largement suffisant. Avant cela, quand même, donc pour éviter que votre aubergine ne puisse brûler sur le dessus, vous rajoutez un petit filet donc d'huile. Alors moi, je préfère l'huile d'olive, mais vous pouvez utiliser une autre huile qui supporte bien la température. L'huile de coco, c'est parfaitement intéressant. Et puis, un petit peu de sel, du poivre. Et après, vraiment, les assaisonnements seront à la convenance de chacun. Donc, vous aurez certaines personnes qui vont juste la déguster, donc l'aubergine, sel, poivre. D'autres personnes vont vouloir l'agrémenter avec de l'ail ou sinon des oignons. Ou d'autres vont ajouter d'autres épices, du curcuma, du paprika. Donc, ça va vraiment dépendre du palais de chacun.
0: Mais la base, c'est...
2: C'est vraiment de flanquer vos aubergines, de rajouter un filet d'huile par-dessus. Donc, pas trop parce que l'aubergine est déjà assez gras en soi. Du sel, du poivre et vous mettez au four. 30-45 minutes, soit chaleur tournante, soit vous mettez sur la version grill. Et ensuite, vous récupérez la chair qu'après que vous allez écraser. Donc... En fonction de la texture recherchée, soit vous allez tout simplement écraser donc pour avoir un petit peu de mâche, soit vous allez tout simplement mixer. Mais là aussi, vous allez mixer en fonction de la texture recherchée. Donc, soit vous aurez vraiment quelque chose de très, très, très onctueux, donc vous allez mixer longtemps, soit vous serez sur un mixage qui va permettre de garder un petit peu de mâche.
0: D'accord.
1: Donc, c'est... Moi, effectivement, ça me donne l'eau à la bouche. Je regarde un peu la composition. Piment végétarien, effectivement. Il y a des matières intéressantes avec l'huile de coco. Ça attire mon attention. L'huile de coco et avec l'aubergine, je n'ai jamais essayé ça. Je ne sais pas si vous avez déjà essayé, mais ça doit être du tonnerre, comme on dit. Et ça doit avoir un goût vraiment particulier.
0: C'est ça, je pense aussi.
1: Avec l'huile de coco, oui.
2: Mais vous avez le côté gourmandise qu'on retrouve dans le coco sec. Donc, c'est ce qui va ressortir. Après, c'est vraiment un assemblage de goûts qu'il faudra équilibrer. Donc, l'huile de coco n'est pas forcément à la convenance de tout le monde. Mm-hmm. Sinon, vous pouvez rester sur des huiles plus neutres. Mais si on veut vraiment faire une touche locale, l'huile de coco, c'est parfait.
1: Pour la, grosso modo, la proportion de chaque élément, quelle proportion il faut mettre, grosso modo
2: Je vais vous faire rigoler, je ne déloge pas de la règle en Guadeloupe où nous avons des soucis avec les recettes, ou qu'on pose la question, ou qu'on mettait ça et ça, et c'est terminé. Donc là, pareil, je dirais, je dis pas que je n'ai pas de proportion en soi, mais si on veut garder quelque chose qui soit, on va dire, entre guillemets, healthy, donc équilibré, vous allez pour une aubergine que vous aurez flanquée en deux, rajouter 2 cuillères à soupe d'huile déjà, donc sur chaque morceau que vous allez répartir partout. Vous allez vraiment mettre une pincée donc de sel et de poivre. Et le sel, quoi qu'il en soit, ainsi que le poivre et toute autre épice, vous aurez la possibilité de rectifier une fois que vous allez passer à la finalité de la préparation, donc quand ce sera sorti du four. Donc, je voudrais dire, vous allez saler à souhait. Donc, vous avez des gens qui ne consomment pas beaucoup de sel, qui vont se contenter d'une pincée, et d'autres qui en mettront 2 ou 3. Donc, je déloge pas à la règle. Vous allez faire à la convenance, tout en gardant en tête que la base même, donc moi ce que je priorise c'est sel, poivre avec de l'huile et que vous faites passer au four. Mais vous pouvez vraiment ajouter d'autres épices. Le zébafé par exemple, ça ne vous empêche pas d'utiliser du zébafé par exemple avec un petit peu d'oignon que vous faites roussir et que vous rajoutez dans votre aubergine. Vous aurez ce goût un peu origan qui va ressortir.
1: C'est pas mal d'avoir associé les éléments et de créer de nouvelles saveurs. Je ne sais pas si vous avez noté, mais vous avez intérêt de noter, hein, puisque un beau jour, on va vous faire un quiz pour voir si vous avez retenu cette recette de caviar d'aubergine. C'est vous qui l'avez appelé caviar d'aubergine ou ça existait avant?
2: Alors, vous avez vraiment l'appellation caviar d'aubergine. Ensuite... vous avez une appellation et vous avez des recettes. Donc, en fait, moi, j'ai vraiment choisi de mettre en avant l'aspect créole de cette recette avec les épices que j'ai choisies. Mais si vous vous déplacez, par exemple, ne serait-ce qu'à La Réunion, j'ai déjà goûté donc un caviar d'aubergine de La Réunion. Eux, ils ont travaillé différemment. Ils ont beaucoup mis le côté très, très piquant en avant. Donc, ça va être du gingembre, ça va être du piment, ça va être du citron. Vous serez par contre à la différence de moi sur une aubergine qui va être fumée, alors que moi je fais rôtir. Donc vous êtes sur un goût différent. Si vous passez sur un caviar d'aubergine plus de la France, vous serez sur un goût qui sera beaucoup plus doux. Ce qui sera beaucoup mis en avant, c'est vraiment le côté du goût aubergine même, alors que moi je cherche vraiment à épicer. Donc je respecte certes le goût, mais je voulais vraiment mettre en avant les épices. Donc vraiment en fonction de la région où vous allez goûter votre caviar d'aubergine ainsi que la personne qui l'aura transformé, vous aurez en fait une orientation plus vers autre, quelque chose ou une autre.
0: D'accord. Mmh. Alors, peut-être que certaines personnes de chez nous n'aiment pas trop cuisiner l'aubergine, parce que, dit-on, c'est une éponge qui absorbe l'huile et tout ça, tout ça. Voilà quelque chose qui vous permettrait d'éviter que les aubergines ne soient molles et grasses. Ça consiste à saler les tranches ou les dés d'aubergine. Et si on ne met pas de tranches qu'on utilise comme pour faire le caviar, mettre un peu le sel au-dessus et de les laisser reposer pendant une heure. Après cette heure-là, cela permet d'extraire l'humidité parce que le sel, on sait, absorbe l'humidité. Donc, ça permet d'extraire l'humidité. Ensuite, on rince et on égoutte. Et on laisse sécher en tapotant. On fait sécher en tapotant avec une toile ou un sopalin, un mouchoir jetable. Cela attendrit d'une part l'aubergine et l'empêche d'absorber la matière grasse dans laquelle on va la mettre, parce que nous avons aussi une habitude en Guadeloupe de faire
2: roussir, vous voulez dire, les épices,
0: de faire frire des tranches d'aubergine.
2: Oui.
0: Et quand on fait frire, on fait à l'huile, on fait une marinade avec œufs,
2: farine, épices,
0: et qu'on met. Donc ça évite ce processus-là évite l'absorption de l'huile. Voilà.
1: Effectivement, on a tendance à manger un peu gras aux Antilles, comme on dit. Hein. Ça permet de réguler aussi le taux de cholestérol indirectement. Aussi d'avoir une bonne santé. Je vous rappelle que vous pouvez nous appeler au 05 90 23 17 11. Présentement, vous avez donc l'émission Si bon dit qu'il bon. Nous allons aussi avoir une intervenante, Annie-Claude, avec laquelle nous allons pouvoir échanger dans un instant. Et préparez-vous aussi à avoir un intervenant à 9h45. Nous allons appeler un intervenant qui est Monsieur Pouillet. Il est déjà intervenu avec nous.
0: C'est un habitué.
1: Et c'est un habitué. Et il y en a d'autres aussi qui nous écoutent depuis Magalante-Saint-Martin. Les dépendances, nous saluons aussi la Désirade qui est connectée avec nous. Nous saluons bien ces régions qui font partie de ce bel archipel Guadeloupe, comme on dit, et qui nous donnent cette vision. Alors, parlons de recettes avec l'aubergine. Patricia, est-ce que tu as une recette qui pourrait s'ajouter à celle qui a déjà été proposée? Est-ce que tu as quelque chose en tête
0: J'ai quelque chose en tête, mais avant, je voudrais vous dire, je vous ai parlé de j'allais dire le caviar, que l'aubergine était excellente pour les personnes sujettes aux maladies chroniques, dont le diabète.
1: Oui, c'est cela, oui.
0: Alors, l'aubergine, donc, a un index glycémique bas, qui est de 20. Donc, les personnes sujettes au diabète peuvent la consommer sans souci. J'allais dire autre chose concernant. Alors, l'index glycémique, je vous rappelle, c'est la vitesse d'entrée dans la circulation des glucides. D'accord?
1: Oui.
0: L'index glycémique, c'est la rapidité avec laquelle les glucides circulent dans le sang. D'accord?
1: Oui.
0: Donc, l'index glycémique de l'aubergine est de 20. Et alors, lorsque nous mettrons ensemble l'aubergine, la patate douce, le fruit à pain, le jirama dont on a déjà parlé, vous voyez bien que nous faisons un ensemble d'une alimentation équilibrée qui nous permette de rester en santé, de ne pas être en hyper ou en hypo de quoi que ce soit, mais d'être à l'équilibre. Nous insistons à vous dire que tout ce qui est bon pour notre santé est autour de nous. Et nous ne voulons pas que vous mangiez moins, mais que vous mangiez mieux. D'accord?
1: Donc, équilibrer les proportions, c'est important, puisqu'on peut mettre beaucoup de choses dans l'assiette, mais se rendre compte qu'au final, nous n'avons pas bien équilibré les nutriments, les apports qui sont
0: les calories, et tout,
1: etc., les protéines aussi, ou ceux qui font du sport aussi. Il est important de bien équilibrer tout cela. Lynn, en termes de protéines, toi qui touches à l'agro-transformation, est-ce que tu as des éléments à porter? Souvent on parle de protéines, est-ce que tu as une manière de permettre aussi que dans les plats préparés, il y ait un meilleur apport de protéines? On parlait de l'aubergine, je ne sais pas s'il y a beaucoup de protéines dans l'aubergine, hein. C'est un fruit. Alors je rappelle, hein, il y a toujours le débat entre est-ce que c'est un légume ou un fruit. La littérature nous le présente un peu plus comme un fruit. C'est bien cela, Aline, hein?
2: Exactement.
1: Et donc l'apport que nous avons est important, équilibré, et permettre que nous puissions toujours avoir ce qu'il faut dans l'alimentation. Très bien. Nous allons passer un coup de fil à un intervenant, Annie-Claude, qui est connecté sûrement avec nous, puisque ça peut donner quelques éléments. Dans un moment, nous pourrons l'appeler. Donc, préparez-vous à cela pour que nous puissions intervenir. Donc, Patricia, je te cède la parole pour d'autres éléments.
0: J'ai une recette de tête que j'aime beaucoup. que moi j'appelle accordéon d'aubergine. C'est une aubergine qu'on aura coupée en tranches, mais pas jusqu'au bout. Alors pourquoi on ne coupe pas jusqu'au bout? Il faut positionner l'aubergine sur deux baguettes. D'accord? Pour que lorsqu'on aura coupé en tranches, qu'il nous reste un peu du fond de l'aubergine. En coupant plusieurs tranches, on aura préparé nos farces, oui, c'est-à-dire la salade, tomate, laitue, tout ce qu'on voudrait mettre en termes de salade, de crudité,
1: oui,
0: carottes, c'est ouvert. On aura préparé aussi la farce protéine de la viande ou des saucisses, ou du jambon. On aura préparé aussi du fromage, plusieurs types de fromage. On aura préparé aussi notre huile d'olive et notre sel. Et comme on a fait plusieurs tranches, alors on imagine l'aubergine comme cela, dans chaque partie, on met quelque chose.
1: C'est un type de sandwich, en fait, c'est ça?
0: Une sandwich, ouais, une tranche de fromage, une tranche de jambon, les crudités, la carotte, et ainsi de suite, ainsi de suite. Mm-hmm. Et on passe au four. Ne me demandez pas combien de temps. Mais une bonne trentaine de minutes minimum, vous vérifiez. Et donc, après, c'est délicieux. On a aspergé de l'huile d'olive. Et on enfourne dans des plats à four et à frais, on n'a plus qu'à déguster. C'est un aliment complet, puisqu'on y a mis des crudités, de la carotte, des légumes et tout. Et c'est succulent. On n'a pas besoin d'ajouter autre chose à notre repas. Voilà.
1: L'aubergine peut servir de type de plat, aussi de base, pour agrémenter les plats que vous avez. On a parlé de faire une farce aussi de protéines, tout ce qui est qui permet d'entrer dans la préparation, comme disait Patricia. Patricia, il faudra que tu nous envoies une photo de la réalisation. Hein,
0: La prochaine fois que je ferai.
1: ah oui. Très bien, oui. Nous sommes donc connectés ici sur Mega FM. Oui, allô, bonjour.
3: Allô, oui, bonjour.
1: Oui, bonjour, monsieur Pouillet.
3: Poulet, poulet,
1: Monsieur
3: Claude.
1: Poulet.
3: Ouais, de KBM, Capouboy et manger.
1: Et Capouboy et manger. Merci d'être connecté avec nous. Nous sommes sur le plateau avec Patricia, que tu as sûrement entendu, et aussi Lynn, que tu as entendu, sur la présentation du caviar d'aubergine. Avec bien son concept qui n'a sens. Elle est située à Goubert. Donc, Monsieur Poulet, nous avons parlé de recettes beaucoup ce matin et de l'importance de l'aubergine dans l'alimentation. On a parlé aussi du fait que, eh bien, la peau n'est pas trop utilisée, mais il y a eu des recommandations pour l'utiliser, puisque des fois, les personnes peuvent se dire que ça gratte, on n'aime pas trop, ça gratte le palais. Donc voici un petit peu ce que nous avons présenté ce matin et j'avoue que ça m'a donné l'eau à la bouche. Avez-vous déjà cultivé l'aubergine? Si oui, quelles sont les méthodes pour pouvoir la cultiver?
3: Oui, alors, en toujours quand intervient moi avec ce qu'on a naturellement, excusez-moi, bon, mais
0: Oh,
3: c'est
0: pas besoin
3: senti
0: d'excuser
3: alors.
0: pour ça.
3: Ok.
0: Non, non, nous
3: Alors,
0: là.
3: nous, oui, alors, moi, en fait, on point de vue personnel, individuel, parce qu'en ayant vécu par rapport à Bélanger, moi, quand je ça Bélanger, moi, donc, ok, et deuxième butin, au niveau culinaire aussi, expérience en moins, à niveau là, ça. Et de façon plus générale, on peut expliquer à d'un petit cadre, moins on va intervenir parce que c'est important. En gros, hein, quand on ne le dit pas là, on ne le dit pas là que nous, KBM, nous pas partisans tellement, bon, même si nous acceptons que ça comme ça, hein, que définit par exemple des producteurs spécialisés à dans des butées précis qui ont fait. Et à partir de ce qu'on va nous faire banane, nous faire canne, nous faire, elles savent ça, nous faire tabac en Guadeloupe, nous faire déranger en Guadeloupe. Mais là, nous fait des plantations d'aubergines. C'est-à-dire des agriculteurs lancés dans un petit mouvement, en région Guayave, en région Petit Bourg, nous planter Bélanger. Notamment Bélanger, Violette là, Presnoël là, là. C'est un Bélanger qui est long. Et nous planter ça pour nous faire l'argent, pour nous donner un revenu. Et donc, de juste expédier ça à des moments, etc. Nous, nous pas tellement partisans à mode de production là, ça. Pourquoi? Parce que nous avons défini un concept qui est différent, c'est un concept de jardin bocage. C'est-à-dire un jardin en disant à l'entour, là où on a arrêté, en disant à une commune, en région, en section, où on a adapté des plantations multiples, associées. Donc nous avons fait ça des associations de plantes pour que nous n'ayons boire et manger tous les jours en qualité et en quantité. Donc c'est ça le concept là. C'est-à-dire qu'on n'a pas fait ça pour nous vendre, pour nous l'argent, nous avons fait uniquement pour nous boire et manger. Quand nous besoin pour nous manger, et là encore, on rejoint tout à fait les interventions quand on est encore profiter pour excusez-moi, parce qu'on n'a pas qu'à attendre les radios, ils voient un lien dans moi, les gars, on a les petits portables dans moi, et ensuite, nous avons le problème Internet, tout ça, on a fait compter, on a coûté, et on a excusez-moi si son candidat n'a pas passé correctement.
0: Nous
3: Déjà.
0: entendons-vous
1: Nous
0: bien.
1: entendons-vous bien.
3: Bon, ok. Donc, ça veut dire, c'est que Bélanger là, traditionnellement, il était en place. Et pas n'importe quelle place. Alentour à Casla. on quasi là nous arrêter moi on issu d'une famille de 9 timons et ma maman tenion et papa moi tenion avec tate et avec tate là ça nous nourrit toute famille là et on voyait famille là l'école yo tout petit monde en nous à l'école yo ni ça qui professeur ni ça qui en fait bref toute qualité profession ça veut dire que en sens à éducation nous dans les temps j'en te conseil eh ben sont on réussit d'éducation. Ça veut dire qu'on est il n'y a pas tenu tant d'autres sources de revenus. Mm-hmm. Parce que mon maman était boulanger au départ, mais après, il était obligé de laver ça. Et avait entré à aller supermarché, tout ça, dans les années 70 et compagnie, qui fait que le monde a commencé à acheter un supermarché. Mais nous faisons et nous nourrissons à partir de ça, il était à trois cases là, essentiellement. Mm-hmm. Donc là, on a rejoint un concept qui a dit que ça ne va pas manger. C'est ça qu'on a hier après. C'est-à-dire qu'en fait, ça on va manger pas doit correspondre à niveau de revenu là, mais ça au besoin, ça quoi au besoin pour y vivre, pour y être gaïa. Donc, là on va planter, quel que soit ça on va planter, à dans le jardin, il doit répondre à des objectifs possibles. Mm-hmm. Quand au besoin pour être gaïa, quand au besoin pour pas tomber malade, quand au besoin pour l'on tomber malade pour payer un minimum de soins, etc. Donc ça c'est des concepts généraux, mais à pas objet à interview là, et après, on était allé Bélanger. Bélanger tenait en place prépondérante par rapport à l'ensemble à Jardin. Il était tout précaire là. Et en fait, il a servi souvent de dépannage aussi. Il a dit, on passe à pour faire le soir, pour passer tout le monde à manger, pourquoi tu es trois Bélanger, pourquoi couper, pourquoi mettre l'eau dégorgée en de l'eau, avec sel, ensuite, pourquoi préparer un petit bitard avec deux œufs, etc. Pourquoi couper Bélanger en morceaux, en long ou en travers, ou quoi tremper un zéla et pourquoi mettre des fruits. Et on y on Bélanger fruits. Mm-hmm. Bélanger là, ça, il a onctué, il a très bon, et c'est tout le monde qui a régalé. Alors si on a un petit morceau pain à côté, puis on a un petit morceau patate douce à la midi, on va compléter avec. Mm-hmm. Quoi, donc, ça doit répondre à un besoin immédiat au dépannage. Mais dernier aussi, place à été à dans toute une série de plats traditionnels. Alors, moi, je viens de connaître, sinon, ça, alors, on va mélanger un paquet de légumes ensemble et mélanger la ratatouille. Je viens de connaître ratatouille aussi, on l'est. Mais avant ratatouille, là, nous devons connaître mélanger fruits, nous devons connaître mélanger en colombo, en ragout, nous ne pouvons pas couper en morceaux, nous ne pouvons pas dégorger, mais nous ne pouvons pas mettre en viande. Et il a complété le repas là avec carottes, avec sanouni, pour un ragoût, quoi. Ça nous dit qu'il y a un ragoût. À part vient nous aussi, ou vient un ragoût. Mm-hmm. Donc, il y a le premier aspect là. Deuxième aspect là, c'est que vous devez couper un petit morceau aussi, et vous devez faire une petite salade avec, mais il faut faire des gorges. Parce qu'effectivement, il y a quand même dit, je crois que c'est solanine, il y a un petit
0: salade. C'est ça.
3: On met, qui n'est pas, qui est toxique, mais. Ça a tellement faible dose là qu'il faut manger au moins 5 kilos. Il faut manger 5 kilos de chrysophile, pas chrysophile, mélanger en même temps pour qu'il peut tomber en malade, quoi, sous l'eau. Pour ça, ça y a une allergie ou un butin quelconque. Alors que mon bagage a mangé 5 kilos mélangés en seul coup. On mange un mélanger, j'ai mélangé maximum, mais on en ensemble. Donc, c'est un complément. Avantage, c'est que lors du café, ils font une salade à mélanger.
4: Qui j'en
3: coupe un petit morceau de gorge, il te rapporte des biofibres, il te rapporte des vitamines, B, C, oui. etc., K, et B12 aussi. Mm-hmm. Bon, donc ça veut dire que B9 aussi, d'après moi. Si je me mets en bon, d'après une chasse en dépêche. Donc ça, on était excellent pour la santé, au contraire.
4: Qui j'en Plaçaille,
3: c'était ça. À de l'alimentation là, il était rentré à donc complément. Il était rarement pris en production unique, c'est-à-dire en alimentation unique.
0: D'accord. Mais est-ce que c'est moi, monsieur Poulet, ou parlez-nous de Bélanger, là, cri. Qui j'en crois au café?
3: Oui.
0: En salade.
3: En salade, donc on coupe un petit morceau, il coule. On peut couper un petit morceau, on peut complémenter avec d'autres bitins. Hein? En bitins, on peut couper un morceau, on peut dégorger, hein? et ou quoi mettons bon sauce avec citron, citron, l'ail, etc. Petit brin vinaigre peut-être des moments avant, piment végétarien, fait, piment doux, moi on dit, mélanger tout ça, on va mélanger tout ça. Et ou quoi mettez un, ou pas manger comme seul entrée, mais ou quoi mettez à côté, par exemple, une salade concombre.
0: D'accord.
3: Pas de problème.
0: Et ou quoi tirer pour là? Faut tirer pour là.
3: On peut laisser pour là. On peut laisser pour là. Mm-hmm. Parce que pour là, rapporter fibre. On l'a fibre.
0: Mm-hmm.
3: Et pour là, c'est lui qui est susceptible de nion titoxinada. Mais quand on a dit ça tellement infime, et le fait qu'on fait dégorger, ça a limité l'aspect toxique là. Correct.
0: D'accord.
3: Et on doit plus dire, c'est que nous, on ne pas manger mélangé, mais on ne peut pas jamais manger mélangé, si je me redis ça. Mati, quoi. Faut y jeûner.
0: D'accord.
3: Et nous partons comme nous, l'homme quand mélange jeune là, il y a très peu d'éléments toxiques dedans.
0: D'accord.
3: Et quand on le bleu, c'est toujours bien. Ils ont le bleu dedans, donc il a servi de l'est de fibres, mais en même temps il a apporté des vitamines fruits que qui peut disparaître sous feuille cuite.
0: D'accord. Ok.
3: De caractériser.
0: D'accord.
3: Donc ça possible. Et à quoi penser notamment les mondes capables, les végans, les végétaliens, bon, végétariens. Ça peut rentrer comme un complément à une salade qu'on va faire, mais comme plat principal, quoi. Avec plusieurs types de butins crus et verts et plus. Alors, en tout cas, disons, dans le butin, c'est que souvent mélangé là, t'es associé aussi avec giromon et christophine en particulier. Quoi, alors, même butin, christophine, on peut manger cru aussi, on peut manger râpé, mais en tout cas, faire des gorges en sel. Et puis, on va manger un salade couille, par exemple. Bon, voilà, mais tous ces aspects-là, ça. Alors, pour plantation, là, par
1: exemple. Oui, pour plantation.
3: Les variétés. Moi, santé, honnêtement, si vous voulez, premier but, nous partons à dire qu'on est mélangé. Pourquoi? Parce qu'il y a deux catégories mélangées. Les mélangeurs que vous importez en lait. C'est sans particulier les mélangeurs de type production pour faire l'argent. C'est les boulangers longs, violacés, violets, même presque noués. Et c'est ça mon te qu'a planté avec graines, quoi cibler de graines là, quoi planter, quoi repiquer, ou quoi faire un champ mélangé, ou quoi expédier des moments où tu vas rentrer dans le cadre d'expédition. Correct? Donc, et où tu vas mettre aussi le marché, dans les supermarchés, etc. Et malheureusement, ça fait disparaître toute une pratique que nous tenons. Moi, personnellement, correct, en tout cas, sélectionner des mélangeurs bâtards, sans nous pas qu'il mélangeur sauvage, bâtards, qui sont notre variété à mélanger, qui sont sortis en Afrique. Voilà. Bon, mélanger bâtard, là, ça est comme les tigres. Juste aujourd'hui, jour, le monde passe ça, qu'on peut manger mélanger bâtard, là, ça, même couille aussi. On peut faire une salade, là. Mais on peut aussi mettre tuite. Et par exemple, en Thaïlande, il y aura un le plat avec mélanger, là, ça. Mais mélanger bâtard, là, ça, qui est pratique en nous. Mais nous, en tout cas, greffer. C'est ton support de greffe, parce que tu es résistant. Et quand tu as mis en l'air, tu as mis deux variétés en particulier. C'est ton variété d'hydraculé porcelain, un bon mélangeur rond, blanc, et un autre mélangeur qui est bariolé, un autre variété, qui te rassemble un petit brin zébré, zébré violet.
0: Oui, c'est ça. Ouais, ouais.
3: Voilà. Le mélangeur, ça aussi, t'es gros et t'es petit brin plus long. Mais nous, une dernière variété, c'est ton variété vert. Alors, il y a des cabines gigantesques, parfois des camions mélangés, qui font un kilo. Hein. Et si on prend jeune, eh ben, on a une masse en mer, on peut faire un long manger avec. Vous comprenez?
0: Uh-huh.
3: Et nous, quand nous devons faire, nous ne pas chercher branche en pied qui j'ai apporté, nous ne pas couper bouteille, bougeons là, donc ces greffons là, et nous ne pas mettre, si on porte greffe que nous trapillons, mélanger bata. C'était ça, en pratique, que nous avons déjà nous, essentiellement. Nous ne pas nous mettre planter graines. Mélanger, ça vient après. Uh-huh. Ouais, après, l'ordre monde a pas changé de monde comme c'est honnête, des mondes qui étaient comme si on service la gauche, qui étaient balancés sans l'air. Et nous n'avons pas produit ça pour ça. Au monde, comme on fait tabac dans les temps, on fait aussi d'autres productions pour ça. Hein. Ouais. Et c'est ça qui fait disparaître pratique à greffer, mélanger en nous.
0: Uh-huh.
3: Voilà. Après, si on dit l'essentiel, mais c'est ça qu'on peut dire. À donc production. Donc, si, en tout cas, trois ou quatre variétés mélangées en nous, c'est mélanger blanc, la porcelaine, là, violacé là, et mélanger vert là. Et mélanger batara, nous ne pouvons pas manger. nous n'avons pas servi à veille, nous n'avons pas coupé tige là, nous n'avons pas tiré tout le reste en tige, nous n'avons pas une seule tige, nous n'avons pas coupé tout le là aussi, nous n'avons pas son entaille à dans tige là ça, et avons notre porte greffe. On greffe, nous n'avons pas greffon, nous n'avons pas pension qui est mélangé, qui n'a pas porté. Alors si on mélange porcelaine, là nous greffons et que maintenant, un petit peu de porcelaine. On va voir si on fait bien comprendre moi. Hein?
0: Oui, oui, voilà. Oui.
1: Ou c'est oui, en encyclopédie. Ou c'est encyclopédie même. Est-ce que ça, au cas du moins là, ni on l'obitain que nous avons découvert avec porcelaine, ma patrie, on va dire ça. Donc, ça bien. On passe à aussi Lynn ou Patricia, ni d'autres questions à poser. Ou?
0: Justement, moi, j'ai une question là, les mélanger bata, puisque. En France, sans moi, nous tenons mélangé bata, mais aujourd'hui, en partie, répondre à la question à ça, et en découvert que nous pouvons manger ces petits graines-là. Alors, actuellement, est-ce qu'on peut continuer à mettre ces poulets? Est-ce qu'on peut continuer à si façon de faire là ça, à dans l'environnement, et vers mélanger bata, et mélanger qu'on peut continuer à griffer?
3: Alors, après, répondre très directement, moi, en contact avec mon groupe et d'autres mondes droits rivières, nous ne pouvons jamais arrêter de mélanger bata. Donc, nous ne pouvons pas planter ça, ça va pousser spontanément.
0: Oui.
3: C'est pour coquelin, il y a pour qui c'est bien ça aussi.
0: Yes.
3: Ça de façon spontanée. Mm-hmm. Donc, moi, personnellement, ni dès qu'il y a mélangé bata, l'entour, pas au moins, et mélanger ça, on l'a l'obéit. Par contre, à nous, au point faible, nous, à KBM, nous avons dit pour nous régler tout le problème à ça, c'est ça, nous avons payé des banques de semences.
0: Yes.
3: C'est-à-dire, à partir de graines vertes, là, qui ont pas obtenu une graine pour que faire perdurer et plan à mélanger bata.
0: Mm-hmm.
3: Mais à part de ça, parce qu'en bas, qui est mélanger bata, moi, nous avons 4 ou 5 graines, on comptait comme une piquant. Grand-mère de nous, excusez le terme là, c'est-à-dire qu'il a piqué nous, là, nous va passer, donc nous va couper. Pendant nous, on va couper. Il faut vous savez, nous avons coupé. Et nous avons fait un seul pied, nous avons greffé, nous avons tiré le piquant dans l'œil. Parce que greffe là, nous avantage, c'est qu'il n'y a pas de pomme, il y a un piquant.
0: C'est ça.
3: C'est-à-dire qu'il y a un mélange de bataille qui est un piquant. Il n'y a pas de bataille, nous avons mis 6 euros de moi là, sur mon terre de bas. Il dit, moi, ça renvoie, il y a un débat, le mélange de bataille. Mais voilà comment faire. Alors, expliquer justement quand il peut faire.
0: Yes. D'accord.
3: Voilà.
2: Donc, monsieur,
3: donc, si vous voulez, ça est arrêté, nous, à faire. C'est à partir de graines mélangées batalassa, produit aussi des semences pour nous planter
0: mélangées batalassa.
3: Oui.
0: Ouais.
3: Mais à partir de l'autre en passant, on va aller en l'eau, mais à travailler, ça existe. Moi, personnellement, ni en mémoire, aussi bien de la fête. Nous avons ration qui est mélangé bata, un jeune qui est mélangé bata. Nous avons greffé, à une période, il a plus qu'à tomber. Et nous avons planté tout greffé. Et il a poussé, hein? Et il a poussé avec greffe ça.
0: Mm-hmm.
3: Ouais. Mm-hmm. Donc ça veut dire que pour répondre directement à la question, hein, nous on est mélangé bata, à pousser tout à l'heure à ça, on nous dit que dans les cas de l'écarage, il y a un peu à la zone, après là il faut payer, il y a deux feuilles, après on dit deux feuilles, pas du tout problème en laissant.
0: D'accord.
3: Après quand on aille plus loin, il y a un espoir que dans moins d'un an, nous pouvons sembler tout le monde qui a fait jardin bocal. Et nous pouvons dire au monde, bon, est-ce que je peux faire plan à mélanger bata, par exemple. Voilà.
1: Mmh. Ligne une question, Bao.
2: Monsieur Poulet, moi, encore, était Goubert. Question, moi, c'était de savoir, est-ce qu'il y a un TP venu à Casa pour montrer, moi, qui gens ou quoi fait greffe à mélanger bata?
3: Oui, alors, pas de problème, en laissant. Et si au moins, un TD, par exemple, pour les hommes, parce qu'on commence à mon âge, on a mon côté, moi, à mon village, là, et à mes cousins, moi, donc, vous avez pris le numéro en moins 0690 99 99 64. Ils n'ont pas crié moins d'être indisponible, ils n'ont pas monté un complot. Après, un complot, on est tout à l'heure. C'est un complot même, un bon complot. Et ils n'ont pas senti l'attirer, mais ça peut être à 2 et à 3. Hein.
0: D'accord.
3: Toujours pour greffer le linge.
0: D'accord. C'est
3: problème,
0: super.
3: Hein.
0: Super.
3: Ouais.
0: Et là, on voit nous. Là, on voit faire greffe là, ça, que. Ou planter mélanger là, en combien de temps nous peut espérer ni mélanger?
3: Eh bien, assez rapidement, on ne peut pas avoir un précis parce qu'on pas noter ça. Alors, parce que moi, souvent, nous pas tellement dit que nous pas mis de noter. Et à partir de la chambre d'agriculture débutée dans le sac, ici, les noix. Mais il faut qu'on soit à moins de 6 mois, on est mélangé. Hein. Moi, on va passer au bout de 3 mois où j'ai mélangé. J'aime mélanger. Ça veut de tête comme ça, hein, pas du savon, oui. Ça dit on souce des voix, non, pas. Mon père était plutôt dans la pratique, observation de la pratique et faire la pratique bouger.
0: C'est ça, mais nous rêvons pour ça. Nous rêvons pour ça et c'est pour ça que nous avons envie de garder dans l'environnement en nous, pour nous pousser à apprendre, débuter, continuer à apprendre et utiliser la bibliothèque là qui est où y est, pour nous pousser à apprendre, débuter, pour nous pousser à faire la transmission aussi. Merci en pile, c'est poulet.
3: Si on peut couper ou aller ça. Moi, personnellement, ça n'a pas de problème. À 50%, ni l'âge là, mais surtout en parlant de l'eau, du par contre, et on dit, monsieur Angéoville, ça, prends contact avec le secrétariat à l'organisation AKBL,
0: oui.
3: Et on est ensemble à la Guadeloupe, tout souci, on nous fait nous, c'est ça, c'est allier nous, faire pas des contrats, des partenariats, mais aussi faire des ateliers pour tout le monde des Lyonnages, avec toute l'association, tout le monde qui veut, faire des ateliers pour apprendre à faire des buteurs. Nous aussi, par exemple, le musée Lyonnais avec Jaffa et Yvon Joseph, si problème à qui j'en pour planter, même à dans une zone à planter, quoi. Donc planter en droite, planter planter en pot, en toute zone.
0: En sac.
3: Mais, planter en sac, etc. Planter. Mettez la patate douce en nous, patate en nous, on ne pas dire douce, c'est pas douce, c'est patate, mais on pourrait être patate et tu nous en on me dit, patate douce, en fait, si on va dire ça, nous, on va dire patate.
0: Oui.
3: Bon, tu t'y as dit, on va prendre un engagement à l'autre là, comme si tu n'es pas patate, tu pas dit. En fait, ben, ça va là. Bon. Ça veut dire, c'est que nous, ouvert. Donc, KBM ouvrait partenariat tout type d'associations sur base à souveraineté alimentaire et tout ça en candidat par entrer dans le cadre à refaire les métiers en série, mais aussi à permettre que chaque monde à casa yo peut manger ça yo besoin pour manger. Planter ça nous va manger ça nous va planter.
1: Eh bien, nous avons bien aussi un
3: logo. Il y a tellement d'autres métiers, il y a tout pied, il y a paquet d'autres métiers. Et nous avons une organisation, un groupe de masse qui n'ont essayé de pas au niveau de Casa.
0: Oui.
3: Nous pas interviennent une fois par mois, nous parlons à Casa, nous parlons à l'entour, et tout ça est né. Et nous ne pouvons pas comprendre, débiter nos familles, qu'elles ne peuvent pas nous
0: connaître. Oui.
3: Nous ne pas connaître. Faire à Christophe, faire à Mango, faire à toutes les qualités, faire à Bélanger, faire à Buter, faire à Fouillapin. Etc. etc. Le plus au corps, les jobs mutins que nous ne pouvons pas connaître, qu'on dictame, ça va ouvrir dans le monde. Tout le monde, ni moins à ta perpétuation, mutin peut cousir, moins permettre de découvertes, c'est melon coton. Et nous, ils font l'autre cuisine avec ça, et tout souci au moins, c'est vulgariser ça pour nous peuple la poignée, mais et planter melon coton, ils font l'autre, faire fuite à melon coton, par exemple.
0: Nous allons poser une dernière question alors. Kaki.
2: Quand on a créé un melon coton?
3: Un melon coton sont une variété good. De good qui a vu marron, costaud. Et une autre particularité, c'est que l'eau est vu marron, ou pas coupé, et on peut manger. Il est bien mature, ou pas manger à la petite cuillère. Il y a un petit bois melon, effectivement. Mais l'eau, on peut utiliser aussi chair, on peut utiliser conseil, ou pas picher, et on peut tailler mon fruit. Et on pas faire frit avec. Mais si vous mettez au four, par exemple, il panit un gramme de glucides dedans. Alors, si on mettait un bon bout, il n'y a de l'eau et il n'y a d'autres bitins dedans, il n'y a fructose, il n'y a de bitins. Et à partir de ça, on pas faire un frit, ça extraordinaire. On pas faire n'importe qui monde goûter ça, mais ça bon. Et on peut faire confiture, on peut faire en toutes sortes. Quoi. Voilà. Et bitin, ça commande un seul bitin, c'est qu'il portait. Au bout de 3 mois, il t'a porté et ça belle, ça bon. Ils sont mis dans le du sud, dans le centre.
1: Donc, monsieur Poulet, nous allons remercier en l'autre, nous allons garder contact avec vous, nous allons garder contact aussi avec ABM. Pour nous payer ça, eh bien, il y en a, il y en a, et pour ça, que nous faisons, nous allons continuer à avancer si ça. Eh bien, nous allons commencer avec. Merci en pile, et nous allons garder contact avec vous.
3: Il y a plus ça qui a un sens à la souveraineté alimentaire, nous partons pour nous.
1: Eh bien, nous puisqu'il est d'accord. Eh bien, okay. Nous allons remercier et nous allons commencer avant une petite pause. Et nous allons revenir juste après une petite pause là pour nous ça, parler de, d'autres recettes et d'autres intervenants.
3: Merci, oui, alors moi, je remercie les autres aussi et de faire confiance à KBM. Et puis, toutefois, au moins, c'est que nous avons partenariat entre MegaFM et KBM.
1: Eh bien, merci, Anville.
3: Allez, tiens, bien bonsoir à tout le monde et toute la population qui t'a écouté.
0: D'accord, au revoir.
1: Merci.
3: Allez, tiens, bien bonsoir à tout le monde et toute la population qui t'a écouté.
0: D'accord.

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0: 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Vous êtes sur la bonne fréquence avec nous. Sur le plateau, j'ai Patricia et Lynn, toutes deux passionnées par tout ce qui touche à l'alimentation, à l'agrotransformation. Pour Lynn, qui nous a parlé de son concept assez innovant, intéressant, Kinasens, et qui se situe sur la belle commune de Goubert. Très bien, nous sommes donc en direct sur au téléphone. Oui, bien bonjour.
1: Bonjour.

0: Bonjour, nous vous écoutons. Merci de nous appeler.
1: Comment?
0: Oui, allô, bonjour. Nous vous écoutons.
1: Oui, je suis la maman. Oui.
0: Ah, d'accord, très bien. Bien, content de vous avoir.
1: Oui.
2: Soyez la bienvenue.
1: Merci, bonjour à vous.
2: Bonjour.
1: Mademoiselle Frédéric et bonjour à madame, mademoiselle Frédéric et l'autre dame qui
2: Patricia.
1: Est sur le plateau.
2: Patricia.
1: Patricia.
2: Oui.
1: Oui, comme monsieur Poulet a dit, il y a plus.
0: Oui.
1: Merci.
0: Oui, c'est
1: bonjour.
0: Ça. Oui, bonjour. Oui, donc vous disiez que il y avait donc ce lien avec ce que monsieur Poulet disait.
1: Oui. Monsieur Poulet disait qu'il y a plusieurs variétés d'aubergines, ça c'est vrai. Mais l'aubergine même qui est vraiment bon, c'est au top pour faire le caviar, c'est l'aubergine verte. Mais c'est malheureusement, on l'a pas en Guadeloupe. Mon frère avait le pied, on avait tout le temps. Mais malheureusement, j'ai fait une greffe, je sais faire. J'ai entendu l'Inadia, monsieur Poulet, mais c'est pas grave, elle peut y aller. Mais je l'ai fait. Ça a pris, ça m'a donné une aubergine, mais comme ça n'a pas tenu longtemps, c'est mort. Mais c'est vrai, c'est dommage. Mais si je vous dis le caviar, c'est bon, c'est vraiment bon. Il faut le goûter. Comme on dit, il faut le boire pour le croire. Il faut le voir pour le croire.
0: Mm-hmm. Eh bien, tout ça, ça me donne envie. Je sais que Lynn a cela en réserve et sûrement un jour, il faudra obligatoirement qu'elle nous fasse goûter ce caviar. Ah, c'est très bien, je souris déjà, puisqu'il y a quelque chose que nous pourrions découvrir. Très bien, merci. Avez-vous d'autres éléments?
1: Parce qu'il y a aussi l'aubergine, oui. Enfin, celui qui relève violet et blanc. L'aubergine n'est pas grosse, c'est tout petit, mais c'est un tas de graines. Et quand c'est un tas de graines, ou bien ça gratte, ou bien c'est un petit peu amer. Mm-hmm. Alors c'est pour ça, moi je préfère, enfin, après le vert, il n'y en a pas d'autres. Il y a le goût violet, il y a le blanc relais, il y a le blanc, comme M. Poulet a dit, et porcelaine. Mais je préfère celui qui est violet. Déjà, ça a des graines, mais si on le prend peut-être moins et mature, on n'aura pas beaucoup de graines.
2: Alors, Madame Frédéric, est-ce que vous auriez une recette à nous proposer?
1: Enfin, comme M. Poulet a dit, et nous, auparavant, on faisait frire l'aubergine. Mm-hmm. On le coupait. On faisait frire à l'huile sans rien. Et après, c'est venu qu'on fait la marinade pour faire frire l'aubergine. Mm-hmm. Et on fait le gratin d'aubergine, on fait l'aubergine farcie, et on fait le caviar d'aubergine. Et quand on était enfant, mes parents, ma maman faisait l'aubergine roussie. Elle faisait une dope d'aubergine et morue. Mm-hmm. On mangeait avec des poillots, fouillards, pain, madère, enfin, ces choses-là. Mais c'était trop bon. Il n'y avait pas beaucoup d'aubergines en ces temps-là. Et au fur et à mesure, ça a augmenté. Maintenant, on a un tas de variétés d'aubergines. Là, on peut faire ce qu'on veut avec.
2: D'accord.
1: Ah oui.
0: Très bien. Donc, nous avons donc découvert... Est-ce qu'il y a des différences... de recettes entre la Basse-Terre, la Grande-Terre, la Désirade, les Saintes. Je me suis toujours posé cette question. Je ne sais pas si vous avez entendu parler de recettes peut-être différentes selon les zones, ou peut-être même Saint-Martin qui nous écoute. S'ils veulent partager avec nous dans un instant quelques recettes, cela pourrait être intéressant. Eh bien, nous vous remercions beaucoup pour votre appel. Merci beaucoup. Et restez connectés avec nous, puisque nous avons encore d'autres intervenants qui vont...
1: Oui, je suis connecté. OK.
0: Ah, excellent. Merci.
1: Merci. Allez, au revoir.
0: Au revoir.
2: Donc,
1: oui.
2: Nous sommes toujours bien connectés à la fréquence du Nord, le 88.9.
0: Oh oui.
2: Et pour nous joindre, c'est le 23 17 11 05 90. La fréquence du Nord.
0: Très bien. Nous continuons sur ces belles lancées avec l'aubergine. Nous avons découvert le caviar d'aubergine, qui est une recette que vous avez pu noter, inscrivez-la quelque part. Et peut-être, si vous voulez savoir un peu les ingrédients, les proportions, dans un instant, nous allons peut-être vous faire un petit rappel. Mais vous avez déjà loupé quelque chose d'intéressant sur cela. Sur l'aubergine, quels sont d'autres éléments que nous pourrions apporter, puisqu'il y en a tellement, il y en a pas mal, puisque dans un instant, nous aurons au téléphone notre intervenante, Annie-Claude, qui sera contactée.
2: Alors, je ne sais pas si on peut trouver l'aubergine, non, j'ai pas pensé à poser la question à Monsieur Poulet. Sur toute l'année, mais dans les sources que j'ai eues, entre juin et septembre, on peut trouver l'aubergine.
0: L'aubergine, hein.
2: C'est ça.
0: C'est-à-dire, en termes de fruits, production de fruits, sur cette période-là.
3: Alors, si je peux rajouter, oui. C'est la période propice donc, pour la floraison et la récolte. Par rapport à ce que j'avais, donc ce que j'ai par rapport à mes fournisseurs, donc en aubergine, ça va dépendre vraiment à quelle période qu'on les plante. Donc, puisqu'il y a une durée de vie pour l'aubergine, mm-hmm. et en fait, c'est possible d'en récolter toute l'année. Après, l'aubergine est victime d'une maladie. La particularité maintenant, c'est que, en fait, en général, on fait une première récolte qui se passe très bien et les récoltes suivantes ont déjà en fait malheureusement cette maladie qui est présente, ce qui fait que ben en fait le fruit n'arrive pas à maturité maximale, c'est-à-dire que au lieu d'être aussi gros que pour la première récolte, mais au fur et à mesure les fruits deviennent petits.
2: D'accord. Et comment vous faites alors?
3: Alors je suis obligée de mettre en place une stratégie de stockage. Donc c'est de récupérer les aubergines, de faire une pré-préparation et de les conserver au frais. Et ensuite je termine ma préparation.
2: D'accord. Au frais.
3: Alors,
2: ou congélateur.
3: Quand je dis au frais, c'est non, pas congélateur, c'est surgelé. Donc, en tout cas, pour figer l'aubergine, pour éviter en fait qu'elle se gorge en eau. Et ensuite, je termine ma transformation.
2: D'accord. Et vous gardez ça en réserve pendant combien de temps?
3: Alors, moi, je fais en sorte de conserver le moins que possible. Donc, 3 à 6 mois, mais 6 mois, c'est vraiment maximum.
2: D'accord.
3: L'idée, c'est vraiment de proposer c'est de la conserverie. Oui, mais en tout cas de la conserverie la plus fraîche que possible.
2: D'accord. Ok.
0: Donc la conservation, je n'avais jamais entendu parler effectivement de cette technique qui permet de conserver. Si vous avez aussi des techniques pour conserver l'aubergine pendant quelques mois de l'année, n'hésitez pas aussi à prendre contact avec nous. Vous allez nous indiquer quelle stratégie de préparation préalable que vous effectuez. Pour ceux aussi qui sont des aficionados, comme on dit, des techniques de plantation, je rappelle que Monsieur Poulet a indiqué aussi quelques préparations pour couper un certain nombre de fois, pour permettre des repousses. Ce sont des techniques des fois qui sont présentées pour l'aubergine. C'est un élément qui est cultivé aussi en Amérique du Sud, je me rappelle un peu sur cette zone du globe où il y avait la plantation de ce fruit, je rappelle, qui permettait, avec pas mal de condiments, d'être dégusté. Alors, je rappelle que, pour exemple, au Mexique, ils utilisent énormément de piment. Donc, lorsqu'ils font leur préparation d'aubergine, ils agrémentent d'abord, après avoir coupé en tranches, l'aubergine d'énormément de poudre de piment qui est extrêmement forte. J'utilise aussi le grill aussi pour mettre un peu comme tu disais l'aubergine ensuite. Il la trempe dans une sorte de sauce bien pimentée ensuite. Encore. Et puis ils utilisent des œufs un certain nombre de fois, d'autres fois pas, et ils sont extrêmement portés sur la viande. Donc, ils utilisent beaucoup de viande aussi avec cela, et ils mettent ça dans leur, on va dire ça, quesarias. Ce sont des petits, on va dire...
2: Cotonnants.
0: Cotonnants, en fait, c'est une pâte. Voilà, ce sont des petites galettes. Et ils font, ils mettent ça là-dedans, hein, dans las quesadillas, et ensuite, eh bien, ils le servent comme ça. Donc, ça a très bon goût, c'est pas mal.
2: Très pimenté.
0: Et très pimenté, il faut savoir apprécier le piment, et c'est beaucoup plus fort que le manjac ou que le piment zozio. Donc, si vous mélangez les deux, vous n'avez toujours pas l'équivalent des piments mexicains. S'il y a en Guadeloupe des personnes qui sont intéressées par les piments mexicains, eh bien, vous devriez en goûter quelques-uns. J'ai quelques amis qui pourraient nous envoyer quelques extraits bien pimentés. Et je vous assure que vous allez apprendre à parler le créole si vous ne le connaissez pas lorsque vous allez goûter ce piment mexicain. Hein? Très bien, Patricia.
2: Alors,
0: oui.
2: Moi, j'ai une proposition de conservation. On peut congeler les aubergines. Pour cela, il vaut mieux ne pas mettre le légume cru. Donc, procéder à un blanchiment pendant 2 minutes à peu près et après le mettre en conservation dans le congélateur. Donc, ils disent que on le fait cuire donc brièvement dans du beurre ou de l'huile et après, la conservation peut tenir entre 6 et 12 mois. Mais il faut au préalable blanchir 2 minutes. Et donc après
3: comme les fruits à pain.
2: Yes. Après on procède comme normalement quand on a besoin de l'utiliser.
3: C'est ça exactement.
0: Le blanchiment permet de retirer un certain nombre de toxines, on dit. Je ne sais pas.
2: J'ai
0: entendu certaines personnes le faire, mais je n'ai jamais vérifié pour savoir si ça retire un certain nombre de toxines. Le côté un peu grattant comme ça aussi.
2: C'est pour aussi stopper, je pensais, stopper la maturation.
0: Oui.
2: Et le développement des organismes qui se trouvent dedans.
3: D'accord. Alors, de mon point de vue, le blanchiment permet, sachant qu'on va passer une partie congélation, donc pas de surgélateur, d'éviter en fait la... c'est la constitution d'eau supplémentaire à l'intérieur de l'aliment. Donc, comme on a blanchi, on dégorge un petit peu, donc on laisse un petit peu dégorger. Donc, c'est comme si on fige un petit peu le légume ou le fruit. Et une fois qu'on l'a figé, on le met au congélateur. Donc, ça évite que le fruit, en fait, ne se gorge en trop d'eau par rapport au fait qu'il soit cru.
2: D'accord.
3: Et une fois en fait qu'on le sort du congélateur, donc il a décongelé, donc on retrouve sensiblement, alors pas exactement le même fruit ou le même légume qu'on avait s'il n'était pas congelé, mais ça se rapproche le plus.
2: Le plus que.
3: Voilà.
2: D'accord. Ok.
0: Très bien. Je crois que les auditeurs voudraient entendre l'intervenante hein, qui a été annoncée, c'est Annie-Claude, qui sera sûrement connectée avec nous dans un instant, puisque... elle est aussi une passionnée d'agro-transformation, elle s'y connaît aussi. Je sens qu'il y a des orientations intéressantes pour savoir comment transformer nos aliments. C'est bien de les avoir, mais nous ne savons pas toujours comment les transformer. L'aubergine est donc importante parce que c'est un exemple aussi de comment transformer, conserver, puisque... dans certaines régions aussi du monde, il est difficile d'avoir de l'irrigation et certains nombres de zones ne sont pas favorables eh bien, à la pousse, à la croissance de l'aubergine. Donc c'est important à savoir. Certaines personnes ne veulent pas planter puisque bon, c'est pas trop apprécié certaines fois. Mais il est très important d'avoir ça. Donc, en attendant que notre intervenante se connecte avec nous sur cela, nous continuons sur l'aubergine et nous avons découvert des plats, des techniques et aussi des questions qui ont été poser. Posez-nous vos questions aussi sur le Facebook de Mega FM. Vous pouvez le trouver assez facilement, Mega FM, en tapant. Et nous envoyer aussi vos questions, soit en inbox ou soit sur les échanges des commentaires.
2: Alors, je voudrais rajouter... je veux que vous reteniez bien ces... Que vous... On dit que la répétition, c'est l'art de la pédagogie. Donc, c'est pour cela que je répète souvent nos leitmotivs pour notre présentation dans cette émission. Nous souhaitons vous accompagner dans le fait de manger de manière correcte, équilibrée, variée, avec ce que nous avons sur notre territoire.
0: Très bien, nous sommes donc connectés avec Annie-Claude, qui sera bientôt avec nous dans un instant. Hein.
2: D'accord.
0: Très bien, oui.
2: Je vous
0: avais...
2: Oui.
0: Oui, oui, bien sûr, tout à fait.
3: Alors, on disait tout à l'heure qu'on voulait, comme disait Patricia, l'objectif de l'émission, c'est de mettre en avant, donc, tout simplement, les produits du terroir. Et comme je le disais au début de l'émission, l'objectif de Kinasens, c'est de permettre d'utiliser ce qu'on a au quotidien, donc dans le jardin, mais de façon différente. Pas forcément comme on a l'habitude de le faire en cuisine, puisqu'on n'a pas forcément d'idée sur... comment le mettre en avant. Donc je vais vous proposer deux recettes donc qui sont relativement simples que vous pouvez faire avec les enfants parce qu'il ne faut pas oublier en cuisine.
2: Transmission.
3: L'idée c'est de aussi de faire les enfants participer et de leur transmettre l'envie de cuisiner et de manger sain. Donc avec l'aubergine, il y a la possibilité, donc je vais vous proposer deux recettes, donc soit des tartelettes donc en apéritif ou sinon un cake à l'aubergine. Donc l'avantage avec ces deux recettes, c'est que vous avez sensiblement la même base, qui seront donc du fromage, de l'aubergine, de la tomate. C'est juste une sera avec une version cake et l'autre avec une version fond de tarte. Donc on commence avec la tartelette. Donc soit vous décidez de confectionner à la maison une pâte brisée pour utiliser en fond de tarte, soit vous achetez déjà donc un rouleau de pâte brisée que vous coupez en petits cercles pour pouvoir faire des portions, donc des parts individuelles. Vous rajoutez donc un caviar d'aubergine, donc soit vous prenez de l'aubergine et que vous faites votre caviar vous-même ou un caviar d'aubergine qui est proposé par moi-même. Et puis vous rajoutez de la tomate séchée avec un petit peu de fromage râpé, soit c'est de l'emmental ou vous choisissez un autre type de fromage et vous faites passer au four. Donc vous avez l'avantage d'être sur quelque chose qui va être gourmand, qui est très simple en termes de fabrication, puisque ça ne demande pas beaucoup de technicité. Et en plus, ça va vous permettre de pouvoir faire découvrir aux enfants deux légumes. Donc pour le coup, ce sont quand même des fruits, la tomate et l'aubergine. Et vous avez donc le cake donc à l'aubergine, donc toujours avec une constitution de caviar, de tomates, et vous pouvez rajouter soit vous voulez des olives ou vous pouvez rajouter des herbes, vous pouvez rajouter du parmesan. Donc là, en fait, ce sera avec de la farine, des œufs. Il faudra de la levure, rajouter en fait un yaourt. Et comme je vous disais, donc soit vous pouvez rajouter des herbes, des olives, de la tomate séchée. Vous pouvez rajouter d'autres types d'aromates, du basilic. Vous pouvez vraiment mettre des oignons, de l'ail. Vraiment, en fait, en fonction du goût que vous voulez retrouver. Du sel et du poivre, on n'oublie pas. Et en fait, l'idée, c'est de mélanger votre farine, vos œufs. Les aromates, le caviar d'aubergine, si vous avez décidé de rajouter par exemple des olives et de la tomate séchée, avec du parmesan, donc pour rajouter vraiment de l'onctuosité et de la gourmandise, et que vous mettez au four. Ensuite, je peux donner des proportions si notre invité n'est pas encore arrivé.
0: Oui, bien sûr.
3: Alors.
0: Ok, nous avons une auditrice qui nous appelle. Donc, nous allons donc dire bonjour. Bonjour à vous. Merci de nous appeler.
4: Bonjour l'équipe, bonjour à tous.
0: Bonjour, vous nous appelez de quel endroit?
4: De Bémao.
0: De Bémao, très bien. Nous voudrions avoir votre expertise concernant l'aubergine. Que pouvez-vous nous dire à propos de cela?
4: Alors, ben, c'est Annie Claude au téléphone.
0: Oui, tout à fait.
4: Donc, contente de vous entendre. Alors, ce que autant je ne vais pas rajouter grand-chose parce qu'il y a quand même beaucoup d'informations qui ont été données. Mais je vais faire une petite parenthèse concernant ben, les bénéfices justement de l'aubergine, notamment dans le cadre de la maternité et de la petite enfance. Aye. Alors, comme vous le saviez, l'aubergine, eh bien, oui. C'est un... en réalité, l'aubergine se comporte plus comme un fruit que comme un légume. Et elle contient énormément d'eau. Donc, on a beaucoup plus d'eau que de glucides. Donc, on n'est pas sur la même catégorie, par exemple, que les fruits. Vous voyez, les fruits, ils ont beaucoup de glucides, beaucoup de sucre, beaucoup de chair. Dans l'aubergine, on a beaucoup d'eau. Et donc, pour les légumes, fruits qui contiennent beaucoup d'eau, la priorité, eh bien, ce seront les minéraux. Ce sont les apports principaux qui vont être apportés au niveau nutritionnel. Hein. Ce sont les minéraux. Et tous ces minéraux, notamment ceux de l'aubergine, sont extrêmement intéressants pour le bon développement du cerveau, pour le bon fonctionnement du corps. Et notamment ben, dans le cadre de la maternité de la petite enfance, pour aider ben, à la récupération après l'accouchement, pour aider au bon développement de l'enfant et à pouvoir simplement ben, reprendre des forces. On prévient l'anémie, on favorise la perte de poids, la circulation sanguine. Et ce sont déjà des éléments qui sont extrêmement importants et capitaux pour tout ce qui est postpartum et début de vie pour les enfants. Ça aide aussi notamment ben, avoir un lait qui, pour les personnes qui allaitent, hein, un lait qui a des propriétés intéressantes pour l'enfant. Et donc, tout ce qu'elle va manger, consommer la mère, va être transmis à l'enfant. Et l'aubergine, c'est parmi les aliments qui contiennent des choses qui sont importantes et capitales, en ce sens.
0: C'est une information assez importante, hein. Je ne sais pas si elle est très connue et elle a une belle importance aussi pour nos auditeurs. Je ne sais pas si il y a des éléments dont on voudrait peut-être préciser avec ceux qui sont sur le plateau avec nous.
2: Non, je découvre.
3: Je découvre aussi
0: là-dessus. Est-ce que tu as d'autres précisions à apporter concernant cela? Parce que c'est un sujet assez intéressant et novateur.
4: Mais ça, c'est un truc que vous pouvez retenir. Hein. C'est que tous vos aliments qui sont riches en eau, ceux qui vous apportent sont principalement des minéraux. Même si les minéraux, on en a besoin dans de très faibles quantités, on en a quand même besoin. Et du coup, vous pouvez les favoriser pour pouvoir vous apporter hein, tout ce qui va être calcium, magnésium, potassium, certains acides, vous voyez. Quand on vous dit que vous êtes en manque de certains minéraux, vous devez vous tourner automatiquement vers les aliments qui sont riches en eau. Phosphore, vitamine A, B ou C. Voilà. Et du coup, évidemment, hein, ça vous apporte aussi bien une partie des apports journaliers en eau.
2: Mm-hmm. Ah ouais.
0: Si les personnes veulent prendre, les auditeurs veulent prendre contact avec toi, rester en contact avec toi, par quels moyens le peuvent-ils? Puisqu'ils ont peut-être des questions à te poser et être en contact avec toi. Le sujet est important.
4: Eh bien, je suis joignable au 0698-68-16 sur WhatsApp ou bien par appel.
0: Oui,
2: 0698-68-16.
4: C'est ça.
0: Très bien, nous notons ça, notez
2: alors,
0: ça.
2: Alors,
0: oui.
2: Gilles a dit tout à l'heure que tu étais aussi dans la transformation. Je présume que tu connais Lynn.
4: Oui.
2: Alors, qu'est-ce que tu peux nous dire par rapport à la go-transformation? On est dans l'aubergine, mais qu'est-ce que tu apportes aux personnes lorsque tu leur parles d'agro-transformation? Qu'est-ce que tu apportes aux gens?
4: Alors, ce que je leur apporte, c'est le côté maîtrise. Et la façon dont ils peuvent être le plus efficace possible dans ce qu'ils font, dans leur objectif de produit.
2: D'accord, par quel biais?
4: Par le biais de formation. Des formations en hygiène alimentaire et en technique de transformation. D'ailleurs, pour pouvoir consommer l'aubergine et préserver au maximum ses propriétés, eh bien, on va favoriser de la consommer soit crue, puisque vous avez une recette de salade d'aubergine, grillée, rôtie ou bien cuite.
2: Cuite à l'eau?
4: Oui.
2: D'accord. Mais puisque...
4: À l'eau ou à la vapeur.
2: D'accord. J'allais dire, puisque l'aubergine contient déjà une bonne quantité d'eau, est-ce qu'il ne serait pas mieux de cuire en dehors de l'eau, donc à la vapeur?
4: Est-ce que j'ai dit cuite à l'eau,
2: d'accord,
4: à la vapeur?
2: D'accord.
4: Sachant que ça aura tendance à compoter un peu. Donc, c'est-à-dire que l'eau va rester. Enfin, ça n'en met pas trop. Hein. Je n'ai pas dit d'aller faire une soupe d'aubergine.
2: Mm-hmm.
4: Un fond d'eau permet en fait d'avoir un début de sauce.
2: D'accord. Et j'ai cru comprendre que l'eau de l'aubergine pouvait servir aux personnes qui veulent mincir ou maigrir.
4: Oui, effectivement. J'ai vu ça aussi. J'ai vu ça aussi. Alors après, je fais une parenthèse dans la parenthèse, mais on ne va pas aller s'amuser à aller manger des choses pour pouvoir maigrir quand on n'a pas eu... toute une révision de ses comportements alimentaires et physiques.
2: D'accord.
4: L'aubergine, c'est pas un aliment miracle pour maigrir. D'ailleurs, il n'y a pas d'aliment miracle pour quoi que ce soit. Quand on veut atteindre nos objectifs, il faut qu'on regarde ce qu'on fait et qui ne nous permet pas d'atteindre nos objectifs et pour pouvoir changer, aller dans une autre direction.
2: D'accord.
0: Mmh. Donc, nous avons appris des choses avec Annie-Claude qui aime particulièrement l'agrotransformation. Notez cela dans votre agenda ou sur votre téléphone. Elle a communiqué avec nous son numéro de téléphone. Peux-tu le rappeler une fois de plus?
4: 0690-08-68-16.
0: Très bien, bien noté. Merci, merci encore Annie-Claude pour cet apport qui nous permet de dire que nous continuons à te solliciter pour ces informations aussi précieuse et impactante pour la population et sa santé. Merci à toi, Annie-Claude.
4: Avec plaisir.
0: Merci. À vous qui êtes connectés avec nous, avec l'aubergine, vous êtes donc présents dans l'émission « Si bon, dit y bon » sur la chaîne Méga FM 88.9, la fréquence du nord de la Guadeloupe, avec laquelle vous êtes connectés. L'aubergine est donc un élément qui est important sur cela.
2: Lynn allait nous donner les proportions juste avant l'intervention d'Annie-Claude.
3: Oui. Exactement, pour le cake à l'aubergine. Donc pour cela, il va vous falloir de la farine.
0: Le cake à l'aubergine.
3: C'est ça. Donc on va être sur un cake salé, je précise.
0: Oui.
3: Donc il vous faudra de la farine, des œufs, du lait, si vous voulez remplacer. Donc, je vais quand même essayer de donner des proportions de remplacement pour ceux qui ne consomment pas de lait ou des œufs. Du parmesan, de la tomate séchée, des aromates. Donc, comme j'expliquais, vous pouvez en fait agrémenter à votre goût. Donc, du basilic, vous pouvez mettre du curcuma, du paprika, du thym, du poivre, vraiment à votre guise. Mais plus précisément, il vous faudra 220 g de farine, donc de préférence de la T55, de la levure, donc 10 g, 3 œufs, 80 g d'huile d'olive, 80 g de lait, 180 g de caviar d'aubergine, du parmesan, donc 80 g, 60 g de tomates séchées, de l'ail, de l'oignon, donc une petite gousse d'ail, un petit peu d'oignon, du thym et quelques tours de poivre.
2: Est-ce que tu peux reprendre, Lynn, s'il te plaît, un peu plus lentement?
3: Alors, 220 g de farine, donc la T55, de préférence. 10 g de levure chimique. 3 œufs. 80 g donc d'huile d'olive, 80 g de lait, 180 g de caviar d'aubergine, 80 g de parmesan râpé, 60 g de tomates séchées, donc une petite gousse d'ail, un quart donc d'oignon émincé, un peu de thym ou de romarin, ça va être à votre convenance, ou du basilic. Et vous allez saler à votre convenance.
0: C'est intéressant sur les types de farine. C'est la
3: T55.
0: La plus courante. Hein.
3: Voilà, exactement.
0: Très bien, nous rappelons qu'il y a plusieurs types. Il y a T45, T55.
3: Farine de Gouillot pour le pain.
0: Voilà.
3: Les farines complètes, on a les farines locales. Pour les farines locales, ici, ça va être un peu plus technique, puisqu'il n'y aura pas de gluten. Donc il faudra en fait faire un mélange de farine et certainement, donc je n'ai pas testé, mais en tout cas sur d'autres recettes, oui, faire des ajouts, soit peut-être de blanc d'œuf monté en neige, de l'eau pétillante pour pouvoir aérer la pâte. Enfin bon, il faudra faire un mélange de techniques.
0: Sur l'eau pétillante, comment utilise-t-on cette technique de l'eau pétillante?
3: Donc en fait, vous rajoutez juste dans votre préparation. Donc vous avez déjà mis vos œufs, vous rajoutez, lorsque vous avez mis de la levure, vous mettez peut-être, pas un bouchon quand même, je dirais plus 10 centilitres d'eau pétillante. Donc c'est vraiment pour apporter de la légèreté à la pâte et pour permettre de lier, donc pour pouvoir lever plus facilement.
0: Très bien, c'est un élément important là-dessus. Donc vous avez noté la recette,
3: oui,
0: Lynn?
3: Oui, thématique particulière, les farines locales.
0: Oui. Ça va nous apporter du grain à moudre, comme on dit. Hein?
3: Oui.
0: Oui, c'est ça. Donc, les farines sont importantes aussi. Les dosages.
3: Oui.
0: Oui, ça peut aussi donner un goût différent.
3: C'est surtout la densité.
0: La densité
3: c'est
0: aussi.
3: Surtout par rapport à la densité. Alors, l'objectif n'est pas de retrouver une photocopie de la farine de blé, on est d'accord, hein, puisque ce n'est pas du tout la même chose. Mais si on veut en tout cas obtenir un résultat concluant, donc pour moi, je considère que lorsqu'on mange, on prend d'abord du plaisir. Donc si on veut vraiment retrouver du plaisir dans ce qu'on mange, il faudra faire des adaptations, donc en mélangeant les farines, en ayant des techniques multiples pour pouvoir leur permettre de s'exprimer au maximum de leur potentiel.
2: Alors, comment on mélange tout ça?
3: Alors, donc en fait, vous mélangez la farine et la levure dans un premier temps. Mais avant tout cela, vous mettez votre four à préchauffer à 170 degrés. Donc, vous allez fouetter les œufs, le lait et l'huile. Ensuite, vous allez rajouter donc le caviar et le parmesan. Et en fait, vous allez incorporer donc cette préparation à la partie, je vais dire, ingrédients humide qui étaient les œufs, le lait et l'huile. Et en tout dernier, vous allez en fait mettre la farine petit à petit, donc en deux temps. Et en tout dernier, vous allez rajouter les aromates.
2: Mm-hmm.
3: Donc vos épices, comme je disais, les herbes, en fonction de ce que vous avez choisi. Vous allez rajouter, si vous le souhaitez, du poivre. Et si vous estimez, donc si vous êtes partisan de goûter à cette étape-là, vous allez déterminer s'il est nécessaire ou pas de rajouter du sel. Et ensuite, vous mettez dans votre moule. Donc, je précise donc, que la recette, elle est calibrée pour un moule de 24 cm.
2: Mm-hmm.
3: Donc, vous allez chemiser votre moule. Donc, chemiser, donc, ça va être beurré un petit peu de farine pour que ça ne puisse pas coller sur les parois. Donc, vous mettez votre appareil et par-dessus, vous pouvez rajouter pour de la gourmandise et le côté visuel. Donc, soit vous faites des dessins avec les aromates, le romarin, le thym, faire des petites fleurs, rajouter des quartiers de tomates pour vraiment donner ce côté visuel et mettre en appétit déjà, avec un petit peu de parmesan et vous mettez au four, donc à 170 degrés entre 45 et 50 minutes.
2: D'accord.
3: Donc la chaleur tournante si votre four vous le permet, sinon vous laissez chaleur normale. Et en fait, pour vérifier que votre cuisson elle est correcte, donc pas trop cuit pour que vous ne soyez pas sur un cake trop sec, vous plantez comme pour un gâteau le couteau dans votre cake pour vérifier qu'il ressort bien sec.
2: D'accord.
0: Eh bien,
2: ça, parce que j'ai envie de le faire. J'ai envie de faire cette recette-là. Alors, on a la proposition du moule à cake, mais on a la proposition. On pourrait aussi faire un pain individuel.
3: Exactement.
2: Dans des ramequins.
3: Vous pouvez, exemple, utiliser le moule des financiers. Mm-hmm. Donc, ça vous donnera vraiment des petits rectangles. Donc là, en pain individuel. Ça pourrait être intéressant aussi.
2: Yes.
3: Et ça, vous pouvez l'accompagner. Ben, on revient à ce que Monsieur Poulet disait. Vous faites une petite salade de pourpier, un mélange avec du cocaria, des fans, donc soit de christophine ou de patates douces. Et vous pouvez mettre des fleurs comestibles. Donc, toujours, en fait, pour ramener ce côté visuel où on utilise ça, ce qui est autour de la maison, donc dans le jardin. Ça peut être... donc, je ne sais pas si vous connaissez la plante aromatique qui fait des petites fleurs jaunes.
2: Yes.
3: Donc, vous pouvez prendre les fleurs jaunes pour pouvoir donner du goût, déjà, puisque c'est un goût anisé. Vous pouvez prendre
2: le
3: clitoria, par exemple. Vous pouvez prendre... je ne sais pas si vous connaissez les petites fleurs blanches qu'il y a. Alors, le nom m'échappe.
2: Moi aussi, j'ai Magnolia, mais ce n'est pas ça.
3: Non, voilà.
2: Et c'est un peu citronné.
3: Exactement, ça c'est parfait.
2: Acidulé, oui.
3: C'est ça. Bougainvillier, voilà.
2: Il y a le bougainvillier aussi, qui est comestible. Voilà. Mais est-ce qu'il est comestible sec ou en thé ou tisane?
3: Alors non, je me suis trompée.
2: C'est pas le bougainvillier, je cherche le nom.
3: Ben, en fait, là, il ne me vient pas, mais vous avez des petites fleurs blanches. C'est un goût, ça me rappelle soit de pommes surettes ou de surelles.
2: C'est ça.
3: Et que vous pouvez rajouter pour donner ce petit goût acidulé. Mm.
0: Donc, vous allez me faire manger du bougainvillier, c'est ça?
3: Alors, le bougainvillier, lui, pourrait venir sur la partie
2: boisson.
3: Donc, un petit cocktail rose. Mm. Vous mettez des petits glaçons. Et puis, vous jouez, en fait, avec les couleurs. Vous jouez avec les formes. Avec les textures. Donc, en fait, rien que ça.
2: On a déjà eu le jus de bougainvillier.
0: De bougainvillier.
2: Dans nos premières fois.
0: On va donner à goûter à Winnie, et puis il puisse nous dire ce qu'il en pense d'abord. Et puis après. Non, c'est intéressant cela. Oh. Oui, le bougainvillier, on en avait déjà parlé. J'ai même entendu parler de salade de bougainvillier, de fleurs de bougainvillier. Oui.
3: Ah, ben, je ne connaissais pas. Et pour terminer, un dessert sympathique. Donc, pour revenir un petit peu donc, aux fruits et aux légumes un peu rares, si je peux dire ça ainsi, vous pouvez décider de faire une tartelette de 50 hommes, par exemple. Donc, le 50 hommes qu'on n'a pas forcément l'habitude de trouver tout le temps. Ou qu'on consomme en général en daube, ben là, vous pouvez l'utiliser en version dessert sur une tartelette.
2: Comment ?
3: Donc, vous faites un fond de tarte sucré, donc farine, beurre, des œufs avec du sucre. Donc, très peu de sucre pour que vous ne soyez pas sur quelque chose de trop riche. Vous faites un fond de tarte avec de la poudre d'amande, un peu comme une amandine. Et moi, en fait, pour pouvoir amener ce côté un petit peu... C'est pas un trompe-l'œil, hein, c'est pas le bon mot, mais en tout cas, pour tromper le palais, moi, je fais... alors, pas mijoter. Je dirais plus que je fais tremper, en fait, mes tranches de 50 hommes dans un sirop léger, donc avec de la vanille et des zestes de citron. Et en fait, vous allez avoir une impression, lorsque vous allez consommer votre tartelette, de manger une tartelette à la poire alors que c'est du 50 hommes.
2: Oh là!
3: Donc voilà, je fais pocher, c'est le bon mot, je fais pocher mes tranches de 50 hommes.
2: Mm-hmm.
3: Donc là encore, une façon originale de consommer. Donc le 50 hommes, soit en salé ou en sucré.
0: Salé, sucré, je vois. C'est intéressant cela. Je pense que les auditeurs sont en train de noter. Si vous avez vos questions, posez-les. Hein.
3: Voilà, bégonia.
0: Bégonia, c'est le nom de la fleur, hein, c'est ça.
3: Voilà, c'est ça.
2: Une fleur blanche.
3: Qui est très, très bonne.
0: Elle pousse plus sur la basse terre ou sur la grande terre?
2: Les deux.
0: Sur les deux.
3: Je dirais les deux, dès qu'elle est bien arrosée, qu'elle est au frais, elle pousse partout. Hein.
0: Mm. Ou ça, c'est facilement, hein, c'est cela. Mm-hmm. C'est très
2: bégonia.
0: Bien. Donc, la fleur de bégonia. Et donc, nous sommes sur avec. ces belles recettes, ces apports, n'hésitez pas à nous appeler, à nous écrire. J'ai vu quelques messages sur le Facebook qui nous saluent. Hein, j'ai vu Richeline aussi qui nous a écrit. Nous remercions Richeline pour ses interventions, ses messages, sa participation aussi. Les sujets de la cuisine demandent de l'imagination.
2: C'est ça, oui. Créativité.
0: Créativité. Il s'agit d'être donc un peu libre dans sa manière de concevoir pour ne pas se limiter.
3: C'est ça. Moi, je l'aborde même comme une thérapie. En fait, quand j'ai besoin en fait de me libérer, je me suis rendu compte que j'adore imaginer des recettes et je me projette déjà. Alors, ça aura cette texture, ce goût, cette couleur. Ça va être sucré de telle façon. Donc, j'imagine déjà ma recette même avant de l'avoir confectionnée.
0: Et peut-être bientôt un livre qui va sortir.
3: Pourquoi pas.
0: Ouais, d'accord, ben, nous serons les premiers à pouvoir t'accueillir pour parler ce jour.
2: C'est ça. Hein, eh bien, dans la suite de ce qu'on a dit, qu'il faut être créatif, qu'il faut être imaginatif, on ne peut pas dire que c'est impossible tant qu'on ne l'a pas essayé.
3: Exactement.
2: Donc, essayons, tentons, même si ça n'a pas eu le résultat attendu, mais ça aura le mérite d'avoir été fait par nous et ça aura sûrement du goût. Tentons,
3: exactement.
2: Essayons et avançons ensemble.
0: Donc, c'est cela, la créativité. Nous étions avec le caviar d'aubergine, qui est un terme qui va rester dans les mémoires, dans les goûts sûrement aussi, et qui va permettre d'aller de l'avant. Eh bien, nous avons vu ensemble cette belle émission qui nous a permis d'intervenir.
5: Mais elle nous a pas encore dit où est-ce qu'on peut trouver ce caviar d'aubergine.
3: Mais j'ai même pas fait une chose. Je vous ai pas fait goûter pour faire saliver les auditeurs.
2: Oh,
3: en ligne.
2: Ben on a un peu, on a du temps.
3: Minutes, on a mais on y va. On va faire une dégustation.
0: Ah bon, c'est formidable ça.
2: Et donc où est-ce qu'on peut trouver tes fabrications?
3: Donc, vous pouvez soit me contacter directement au 06 90 73 34 01. Donc, je fais la précision. Donc, mieux vous envoyer un message WhatsApp pour être sûr qu'il y ait une trace de la prise de contact. Ou vous pouvez vous rapprocher notamment de The Factory, qui est le revendeur principal, je dirais, de Kina Delice. Donc, The Factory qui est situé donc, à Pointe-à-Pitre.
2: Ah, celui de Pointe-à-Pitre,
3: près du terminal de croisière, donc là, juste avant l'intersection du terminal de croisière.
2: D'accord.
3: Près du Quai Lefèvre.
2: D'accord.
3: Voilà.
2: Ok. Eh bien, merci. Passons à
3: la
2: dégustation.
0: Eh bien, chers auditeurs, vous n'avez pas de chance, mais nous en avons. Nous allons donc passer à la dégustation du caviar d'aubergine. Je peux vous dire que là, les petites cuillères sont servies agréablement et nous regardons un peu cette belle disposition. Lynn Frédéric nous partage cette petite séance de dégustation.
3: Moi, je vous invite. Alors, avant de déguster, j'ai toujours cette pratique de faire travailler le nez. Donc, je propose à tout le monde de faire pareil.
0: Donc, nous sommes en train de sentir, ressentir les effets qui sont assez agréables. Mmh. Je vois que Patricia prend le temps de s'imprégner de. De cette saveur.
3: Maintenant, on passe à la dégustation.
2: Wow.
3: Maintenant que Patricia a dit waouh, qu'elle est partie dans ses songes, elle peut goûter.
0: Bien, lorsque nous sommes trois, c'est encore mieux lorsque nous sommes quatre. Hein.
5: Et il n'y a pas un site internet où on peut visiter la boutique?
3: Alors, le site internet, il est en cours, mais sinon, si vous voulez en fait visuellement avoir une idée des produits, vous pouvez en fait vous diriger sur Instagram. Donc, l'Instagram, c'est Kinascence. Je vous épelle l'écriture de Kinascence. K-I-2-N-A underscore sense S-E-N-S.
5: Et vous n'avez pas l'intention de faire une journée sur Gourbert, de l'aubergine en toute sauce?
3: Alors, je dirais que je voudrais, pas forcément que sur Gourbert déjà, faire découvrir non pas que les produits de Kina Deli, j'insiste sur le que, puisque Kinascence a vocation à faire bien plus que faire découvrir un produit, mais à faire découvrir les fruits et les légumes de la Guadeloupe sous d'autres facettes. Donc c'est vraiment des expériences culinaires, de transmission que je veux mettre en avant. Donc oui, l'objectif à long terme, et ça démarre d'ailleurs, c'est de faire découvrir la gastronomie guadeloupéenne sous un autre volet. Voilà.
5: Donc vous travaillez sur toutes les fruits et légumes qui se trouvent en Guadeloupe?
3: Oui. Alors, j'ai cité tout à l'heure le 50 hommes. Après, tout n'est pas forcément à la vente comme les produits Kina Deli. Par contre, ça va être proposé de manière différente de faire découvrir comment faire des transformations sur ce type de produit. Les ateliers, des formations, par exemple. Mais je transforme aussi le pollo en sucré, des crèmes dessert, je fais des tiramisu de pollo, le giraumon pareil, je le travaille en sucré, des crèmes toujours de la crème pâtissière de giraumon, donc je fais des gâteaux chinois à base de giraumon. Le malaka, je l'ai déjà aussi fait en crème de vinaigre, donc là c'est un produit commercialisé. Après là, j'ai tellement d'exemples à vous donner. Que c'est pourquoi je vous dis que je ne travaille pas que sur des produits Kina Deli, mais l'objectif, la mission réelle de mon activité, c'est de transmettre tout ce qu'il est possible de faire avec nos fruits et légumes de façon différente. Et l'idée, c'est de pouvoir faire rayonner. Donc, en fait, j'ai cette prétention, je prends vraiment cette responsabilité à bras le corps, de faire rayonner la gastronomie locale, non seulement déjà sur notre territoire, mais au-delà. C'est vraiment de montrer qu'on a cette capacité de faire avec peu de choses, de multiples recettes. C'est l'objectif que je me suis attribué.
5: D'accord. Donc vous avez votre propre exploitation où vous plantez vos petites choses?
3: Ben, si un agriculteur veut me passer un petit bout de son terrain, je voudrais bien, puisque je trouve que c'est plus intéressant en ce sens. Mais je travaille en étroite collaboration avec eux. Donc, je n'ai pas encore, je ne dis pas encore. Donc, c'est un objectif aussi que je vise, même si il est lointain. C'est d'avoir mon exploitation. Mais pour le moment, je travaille avec des agriculteurs que j'ai sélectionnés en fonction d'un cahier des charges que j'ai déterminé.
5: Et vous êtes allé dans le salon de l'agriculture?
3: Malheureusement, non, pas cette année. C'est un projet aussi qui est en cours.
5: D'accord. Donc, ils vont nous dire comment ils ont trouvé votre produit.
3: Oui, ben oui.
0: Eh bien, moi, je dis une chose. C'est que je vais partir avec... Non, c'est délicieux. Il faudrait que tu...
2: c'est que tu délicieux, c'est pas enfumé, alors, c'est onctueux, c'est goûteux. C'est très bien.
0: Non, mais ça nous dit que ça sort d'une... une grande boîte de production, et je crois que c'est bien le cas. Si, par exemple, il y a des internautes ou des auditeurs qui nous écoutent et se rapprochent de vous un jour et vous disent « Bon, écoutez, je voudrais que vous puissiez... j'ai un événement et je voudrais que vous puissiez travailler sur un échantillon de produits. Est-ce que vous seriez intéressé ?»
3: Alors, ça tombe bien. Vu que c'est dans cette direction que je m'oriente maintenant, j'ai ma première expérience. Donc, j'ai toujours fait, mais à mon échelle. Donc là, j'ai ma première expérience avec des clients qui m'ont demandé, en fait, de leur confectionner une expérience, je dirais, sensorielle. Et c'est ce qui a été mis en avant. Donc, oui, pour répondre en tout cas à la question, oui, c'est possible. Donc, en fonction de ce que le client va rechercher, l'objectif visé, Mais en fait, en restant sur uniquement des produits du terroir, mais en fait, une proposition leur sera faite.
0: Très bien, notez cela, hein, vous avez la possibilité de vous rapprocher, de faire une demande d'un type de produit qu'elle saura, avec son savoir-faire, créer.
3: Transformer, c'est ça.
0: Transformer,
2: puisqu'on est dans la transformation.
3: C'est ça,
2: hein.
3: Exactement.
2: C'est le maître mot, la transformation, agro-transformation. Alors, une autre question, Lynn, est-ce que tu as la possibilité d'exporter?
3: Alors, l'exportation, c'est tout l'enjeu de l'activité. Donc, on va dire de manière très, très simple, oui, c'est possible d'exporter. Par contre, ça se prépare, ça s'organise. Donc, est-ce que je le fais maintenant? Non, pas pour l'instant. Est-ce que j'ai prévu de le faire? Oui, je dirais même que c'est obligatoire.
2: D'accord.
3: Là, à ce moment, on est en train de parler de rentabilité. Si on veut être rentable, c'est vraiment une case où on n'a pas le choix.
2: Ok. C'est bon. Et si bon, dis bon, et si t'es bon?
0: Eh bien, il pisse qui bon, il est des fois bon, il est extrêmement bon, et puis de garder ce lien. Très bien, nous arrivons en fin d'émission, hein. On dit que toute bonne chose a une continuation, et que ce n'est sûrement pas la dernière fois. Lynn, nous allons avec grand plaisir de revenir, hein, puisque...
3: Ce sera avec plaisir.
0: Oui, ce sera grand plaisir aussi, parce que il faut dire bon, des fois. Eh bien, merci d'avoir été connecté avec nous sur cette belle fréquence 88.9 MHz. Nous sommes présents chaque premier et troisième jeudi du mois. Nous aurons peut-être le mois d'août qui sera un mois...
2: De fabrication, de création et de créativité.
0: Peut-être pour revenir sur septembre bien bien en forme là-dessus. Mais nous avons un dernier épisode de la saison, on va dire, qu'en juillet, c'est bientôt le 16 juillet, où nous serons là de 9h à 11h. Vous serez peut-être connectés avec nous. Nous sommes aussi sur la web radio, nous sommes... disponible par ce lien. Vous pouvez chercher MHz 88.9. Merci d'avoir été avec nous. À très bientôt. Merci. Si bon, dit, y bon.
2: Il était beau.
3: Merci à vous.
0: Merci.

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2: 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Wake the town and tell the people. Une heure de programmation reggae. Strictly conscious reggae. 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Tout ça qui a suivi mouvement là. Et préparez autres nous qui la guéillon des sélections basot. Pendant une heure de temps. 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

0: Wally Pa Big Bad Son. Tous les grands sound systems qui ont joué aux quatre coins du monde entier. Castile continue à promouvoir reggae music. Enough respect. 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

0: Tu vois, non? Parce que le reggae music a une histoire. Aujourd'hui, bon, les gens, on déshabille les sisters, on déshabille tout le monde, c'est l'alcool, tu vois, il y a plus de rien. C'est que du sexe ou des choses physiques que les producteurs s'intéressent ou des maisons qui s'intéressent. On ne s'intéresse pas aux essentiels, des choses vraies. Bon, moi, je n'ai pas jamais venu avec pauvre femme déshabillée sous scène, hein. Ouais, et pourtant, vous allez en Chine, vous allez en Japon, vous allez en Inde, vous allez en Afrique, vous allez dans les pays, c'est où vous ne pas connaître un Rastaman, mais vous connaissez Bob Marley. Et là, vous avez dit Bob Marley, parce que Bob Marley, c'est positif, c'est pas, et même les enfants, même les bébés, même mon fils, 10 ans, il chante No Man No Cry, c'est incroyable, mon frère. Après tant d'années, il est toujours vivant. Tu vois, non? Yes.
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0: Yes, sir. Et nous, quand vous venez vers Mr. Mikey General, Can I Change My Mind?
1: Oh, baby.
0: Zoja reconnaît Chuck là. En reprise à Mr. Alton Ellis.

0: est une nasa zoka y retrouver dans le dernier album Mama et qui général qui sorti il n'y a pas longtemps. Tawa Ido. Album nous avons eu l'occasion de faire autre côté très bientôt.
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1: Et nous qu'on fait pression la descente massive. Deux derniers morceaux à émission la tonight. En ambiance Naya Bingi. But a local vibes. Nous qu'on introduit un duo. Monsieur et Madame Nashu and Ayah.

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1: Eh bien, soyez les bienvenus dans votre émission Faut qu'on en parle. Aujourd'hui, on va parler incendie, pas seulement des flammes ou des images impressionnantes que l'on voit chaque été. On va parler de prévention, de moyens de secours, de gestion des forêts, de biodiversité et de la manière dont nos territoires vont devoir s'appliquer. Car le risque évolue. Sécheresse plus longue, forte chaleur, végétation fragilisée et des régions jusque-là moins habituées au grand feu commencent elles aussi à être concernées. Alors, sommes-nous vraiment prêts? Faut-il mieux prévenir, mieux équiper les secours, repenser les forêts et préparer dès maintenant les années à venir? C'est le débat que nous allons ouvrir avec nos invités. Vous pouvez réagir avec le hashtag FQEP ou sur notre répondeur au 07 839 839 75. Et pour lancer cette émission avec moi, Mylène, toujours fidèle au poste. Bonsoir Mylène.
2: Bonsoir, bonsoir à tous.
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2: Cet été encore, les incendies ont touché de nombreux territoires en France. Et le risque ne concerne plus seulement les régions historiquement touchées. Avec la sécheresse forte, les fortes chaleurs et le changement climatique, de nouveaux secteurs doivent désormais se préparer à des feux potentiels plus fréquents et plus difficiles à maîtriser.
1: Alors, sommes-nous réellement prêts? Comment les secours s'organisent-ils après un incendie majeur quand il se déclare? Dispose-t-on suffisamment de moyens humains, matériels et aériens, notamment lorsque plusieurs feux surviennent simultanément?
2: Mais la lutte contre les incendies commence bien avant les premières flammes. Entretien des forêts, débroussaillement, surveillance, aménagement du territoire et sensibilisation de la population. Faut-il aller plus loin dans la prévention?
1: Nous verrons également comment protéger les habitations, adapter nos forêts, préserver la biodiversité après le passage du feu et préparer des territoires aujourd'hui moins habitués à ce risque.
2: Et finalement, faut-il surtout renforcer nos moyens pour combattre les incendies ou apprendre à mieux vivre avec le feu? Incendie, après un été sous tension, sommes-nous prêts? C'est tout de suite dans Faut qu'on en parle.
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2: Et on reçoit ce soir William, directeur de la communication du S10 du Var. Bonsoir.
1: William, nous avons aussi le lieutenant-colonel Olivier Conta qui est chef de groupement territorial sud à Fontainebleau au S10 77.
3: Oui, bonsoir.
2: Guillaume Anton qui est directeur des communes forestières du Var, bonsoir.
4: Bonsoir, bonsoir à tous.
1: Nous avons Patrice Hirbeck qui est vice-président de France Nature Environnement et expert de la forêt. Bonsoir Patrice.
5: Oui, bonsoir à toutes et tous.
2: Nicolas Plazanet qui est directeur de Forêt Modèle de Provence, bonsoir.
6: Oui, bonsoir à toutes et tous.
1: Alexandre Noël qui est président de l'association PACA Emergency.
7: Et bonsoir à tous.
2: Et enfin Joseph Sels qui est écologue, naturaliste, chef de projet référent Tortue d'Arman et agroécologie au sein de Conservation d'Espaces Naturels de Provence-Alpes-Côte d'Azur. Bonsoir.
8: Bonsoir à tous.
2: Avant même les premières flammes, une grande partie du combat contre les incendies se joue déjà. Pourquoi certains feux deviennent incontrôlables? Peut-on éviter davantage de départs de feu, débroussaillement, entretien des forêts, sensibilisation, aménagement du territoire? Sommes-nous suffisamment préparés en amont? C'est ce que nous allons voir tout de suite dans cette première partie avec nos invités. Mais avant, voici quelques chiffres.
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2: Luc, avant de parler prévention, quelle est aujourd'hui l'ampleur du risque incendie en France?
1: La France hexagonale et la Corse comptent environ 17,6 millions d'hectares de forêt. En 2025, c'est près de 15 800 feux de forêt et de végétation qui ont été recensés et environ 30 500 hectares brûlés. C'était 1,5 fois plus d'incendies et 2 fois plus de surface brûlée que la moyenne observée entre 2006 et 2021.
2: Et justement, sait-on ce qui provoque principalement ces incendies?
1: Oui, c'est probablement le chiffre le plus important lorsqu'on parle de prévention aussi. C'est 9 départs de feu sur 10 qui sont d'origine humaine. La moitié est liée à des imprudences ou à des comportements dangereux. Autre chiffre très parlant aussi, 80% des feux se déclarent à moins de 50 mètres des habitations. Cela montre qu'une grande partie du risque se joue directement autour des activités humaines.
2: On parle souvent du

0: débroussaillement, mais est-ce que ça peut vraiment faire la différence?
1: Les chiffres avancés par le ministère sont particulièrement marquants. 9 maisons sur 10 détruites lors d'un feu de forêt étaient mal débroussaillées ou n'étaient pas du tout. Le débroussaillement ne sert donc pas qu'à protéger la végétation. Uniquement, il crée des zones de sécurité autour des habitations et facilite également l'intervention des sapeurs-pompiers.
0: Et dans tout ça, le réchauffement climatique?
1: Eh bien, très nettement, entre 1960 et 1990, environ 21% du territoire était en moyenne soumis à des conditions favorables au développement des feux de forêt. Sur la période 2016-2025, cette proportion atteint 55%, soit environ 2,5 fois plus. Et le nombre moyen de jours de vagues de chaleur est passé de 2 jours par an à 14, soit 7 fois plus.
0: On passe tout de suite aux réactions de nos auditeurs.
1: On a Martine de Marseille, on parle beaucoup de débroussaillement, mais je n'ai pas l'impression que beaucoup de propriétaires ne savent pas exactement ce qu'ils doivent faire. Est-ce qu'on ne devrait pas être beaucoup plus ferme sur les contrôles et les obligations?
0: On a Jean-Pierre de Toulon qui nous a laissé un message sur notre répondeur, le 07 839 839 75. On demande toujours plus d'entretien de forêt, mais est-ce qu'à force de forcer à couper, débroussailler et aménager, on ne risque pas aussi d'abîmer la biodiversité qu'on cherche justement à protéger? Et avant de parler de la lutte contre les incendies, commençons par comprendre peut-être le phénomène. Qu'est-ce qui fait qu'un simple départ de feu peut devenir en quelques minutes un gros incendie majeur? Olivier, est-ce que tu peux nous expliquer?
2: Oui, mais en fait, ça dépend énormément des conditions météo, des conditions de sécheresse des végétaux, que ce soit les végétaux morts au sol ou les végétaux vivants, les arbres, les arbustes, etc. Ce qui fait que quand on a des cocktails explosifs de conditions météo très défavorables et également des végétaux qui sont, pour simplifier, avec très peu d'eau à l'intérieur, les incendies se déclarent très très vite et se propagent surtout très très vite.
1: Et William, du coup, peut-être pour ajouter des informations sur le sujet, William du 1083.
3: Bonjour à tous, bonsoir à tous. Effectivement, donc c'est vraiment ce cocktail explosif qui aujourd'hui, au vu des conditions climatiques, des conditions de sécheresse dans la forêt, font que le départ de feu, s'il n'est pas traité extrêmement rapidement avec notre stratégie d'attaque massive, une stratégie française, et ben parfois le feu prend de l'ampleur. Et avec ce cocktail explosif, on se retrouve vraiment confronté à une poudrière. La forêt s'embrase et le feu arrive tristement dans les villages, dans les habitations. Donc c'est vraiment cette évolution des conditions climatique qui fait qu'aujourd'hui, la lutte devient extrêmement compliquée.
0: Et aujourd'hui, il y a toujours eu ces conditions qui rendent les incendies particulièrement dangereux dans le Var, par exemple, la chaleur, la sécheresse, le vent. Est-ce que c'est du coup des conditions qu'on retrouve aussi, Olivier, dans le nord de la France, plus haut?
2: En fait, on commence à avoir, des phénomènes méditerranéens. On a, pour reprendre le feu de Fontainebleau cet été, on a moins de vent, nous, en fait, que la Méditerranée. Donc ça, c'est plutôt un avantage. Donc le feu, je résume, ça veut dire que le feu court moins vite. Par contre, on a eu, notamment cette année, une sécheresse et des vagues de canicule qui ont fait que les végétaux étaient extrêmement secs et ça a beaucoup changé en tout cas la nature du feu. 2000 hectares à Fontainebleau, c'est historique, c'est du jamais vu. Et c'est vraiment en fait cette extrême sécheresse, déshydratation des végétaux qui a mis un cocktail inflammable extrêmement élevé cet été.
0: Tout à l'heure, tu parlais du coup du feu qui court. Il y a plusieurs termes du coup qui concernent les feux. Le feu donc qui court, il y a le feu éteint, etc. Est-ce que vous pouvez nous faire un point un peu sur ce vocabulaire-là pour que tout le monde comprenne bien de quoi il s'agit à chaque fois, William ou Olivier?
3: Ouais, il y a déjà l'évolution du feu. Le feu, il y a trois étapes spécifiques. Il y a le feu qui est en propagation libre. Pour arrêter cette propagation libre, on va fixer le feu. C'est-à-dire qu'on détermine une enceinte géographique au-delà duquel le feu, on estime qu'il va plus s'étendre. Donc ça, c'est quand dans les médias, on estime que le feu est fixé. Ensuite, le feu, on le maîtrise. C'est-à-dire que le feu au sein de cette enceinte, on commence vraiment à le faire réduire en intensité, à travailler sur les lisières. Les lisières, c'est cette frontière entre le brûlé et le non-brûlé. Donc à partir de ce moment où on a commencé vraiment à faire baisser le feu en intensité, on peut dire que le feu est maîtrisé. Et enfin, la dernière phase, qui parfois prend plusieurs jours, plusieurs semaines, voire même plusieurs mois, c'est le feu éteint. C'est-à-dire que c'est le jour à partir duquel on enlève les moyens de lutte active sur le feu. On va continuer à faire de la surveillance, bien évidemment, sur des feux qui ont ravagé plusieurs milliers d'hectares. C'est extrêmement compliqué. Mais voilà. Et la dernière phase est ce feu éteint. Donc ça, c'est les trois phases opérationnelles du feu. Et ensuite, il y a une terminologie un peu plus technique en disant que le feu couve. Donc le feu, c'est-à-dire qu'il peut se propager dans le humus, donc cette couche qu'on a sous nos pieds quand on marche en forêt, il court parfois aussi grâce aux racines. Ou alors c'est un feu de cime. Un feu de cime, c'est-à-dire que le feu il est sur la partie haute des arbres, et ça c'est des feux qui vont extrêmement vite, qu'on rencontre notamment dans le sud de la France, ou alors sur le pourtour atlantique, comme on a pu voir en Gironde cet été.
1: Est-ce que vous constatez une évolution du risque, des saisons plus longues, une végétation plus sèche, des feux plus rapides ou plus intenses? Peut-être Nicolas sur le sujet?
4: Oui, bah, déjà, il faut dire que le feu n'est pas nouveau en Méditerranée. Ce qui change, c'est le climat dans lequel il intervient. Effectivement, dans un contexte de changement climatique, on a une période de risque qui est plus étendue, effectivement. Et une forêt en souffrance par la multiplicité, bien sûr, des facteurs. Donc oui, le risque est étendu, et d'ailleurs, même à l'échelle européenne, le risque s'étend. Le Royaume-Uni a connu le plus grand incendie de l'année, 20 000 hectares. En Europe, il y a 600 000 hectares qui ont brûlé, dont 120 000 concernant la France. Mais aussi des pays et des régions de France qui n'étaient pas touchés auparavant connaissent maintenant le feu, comme l'ont dit les interlocuteurs précédents. Et c'est vrai que le climat méditerranéen se généralise un peu dans ce contexte de changement climatique.
1: On en parlera effectivement en seconde partie d'émission. On sera focus sur le feu. Là, on va être vraiment sur comment on peut le comprendre et le prévenir. On a eu déjà pas mal de définitions. William nous a donné les termes.
0: Oui, on a donc les pompiers hein, qui gèrent le feu le jour J, mais on a aussi plein d'associations, par exemple, qui travaillent autour du feu. On reçoit aujourd'hui PACA Emergency, qui a été présent au plus près des interventions tout cet été. Concrètement, Alexander, comment votre association intervient aux côtés des sapeurs-pompiers et des autres acteurs mobilisés?
5: Alors, tout simplement, déjà, ce qu'il faut savoir, c'est que nous ne sommes pas là pour intervenir à la place des secours. C'est-à-dire que c'est une association qui réalise des portraits, photos et vidéos. Notre rôle principalement, ça va être d'être là en tant que témoin sur ces incendies-là, par exemple sur l'incendie du Var. Quand on est sur une intervention, on doit bien sûr, bien évidemment, respecter les consignes qui sont données par les sapeurs-pompiers pour ne pas les gêner. On veille bien évidemment là-dessus. Et on va du coup prendre des photos et des vidéos pour faire un documentaire, pour montrer du coup ce qui se passe, la réalité du terrain, sans déformer, faire du photomontage et autres. Et ça permettra de nous, de notre côté, faire de la prévention et montrer la mobilisation des acteurs sur les incendies.
1: D'accord, très bien. Effectivement, ça peut permettre d'avoir aussi des images supplémentaires, peut-être pour les pompiers et les réanalyses après pour l'après-feu éventuellement. On a une part importante aussi des incendies qui pourraient peut-être, elles, être évitées grâce peut-être à davantage de prévention. Guillaume?
6: Oui, alors la prévention, elle est essentielle à nos yeux, notamment au regard de ce qui a été dit en propos introductif autour des obligations légales de débroussaillement. Les chiffres que vous avez évoqués sont éloquents, hein, au regard du nombre de départs de feu qui se font à proximité de zones urbanisées et l'enjeu aussi de protection autour des maisons. Donc les obligations légales de débroussaillement, c'est vraiment un sujet très important sur lequel il faut continuer à mobiliser la population et nous, en tout cas, au travers de l'Association des communes forestières, on contribue à la formation des élus pour que eux soient aussi la courroie de transmission à l'attention de leur population et de leurs administrés pour renforcer la réalisation de ces obligations légales de débroussaillement qui sont encore trop peu réalisées.
1: Alors, plus de prévention dans le Var, on a un petit peu l'habitude, je dirais, mais par contre, côté Seine-et-Marne, comme c'est assez nouveau, Olivier, est-ce qu'il y a de la prévention qui est faite, ou pas encore?
2: Eh bien justement, c'est le thème de l'année, puisque cette année, le préfet a justement pris un arrêté sur les communes à risque feu de forêt. Donc ça, c'était avant l'été. Et on est en train de discuter, comme Guillaume le disait, en fait, des obligations légales de débroussaillement sur certaines communes qui sont autour de la forêt de Fontainebleau. C'est, j'allais dire, un peu nouveau, hein, en Île-de-France en particulier, sur cette thématique-là. Donc, je pense que les feux de cet été vont effectivement nous aider à faire comprendre, en tout cas, à éduquer à la fois la population, mais à sensibiliser les élus et les différents partenaires qui travaillent dans la forêt, du bienfait de ces obligations légales de débroussaillement. Je rappelle qu'à Fontainebleau, aucune maison n'a brûlé. Mais ça a été au prix d'une lutte très très forte pendant la nuit du 12 au 13 juillet, dans laquelle 300 sapeurs-pompiers ont lutté pour éviter uniquement que les maisons de trois villages ne brûlent pas.
1: Donc effectivement, on parlait énormément de ce débroussaillement. Donc pour vous, autour de cette table, est-ce que réellement c'est vraiment l'une des armes les plus efficaces pour protéger finalement les habitations et puis faciliter aussi le travail des secours? Peut-être Patrice, sur le sujet?
7: Oui, donc Patrice Hirbeck pour France Nature Environnement qui représente un réseau forêt, 107 membres qui sont répartis sur le territoire de la France hexagonale et outre-mer. Je signale que durant le week-end, il y a eu 4 départs de feu en Nouvelle-Calédonie. Ça ne concerne donc pas que l'Hexagone, cette problématique. Le débroussaillement et les obligations légales de débroussaillement, c'est une mesure de bon sens pour faire baisser l'inflammabilité et la combustibilité des végétaux. Et vous l'avez très bien dit, il y a des zones prioritaires sur lesquelles il faut bien veiller à ce que ce débroussaillement s'effectue. C'est les zones habitées et les zones d'activité humaine. En revanche, mais ça serait d'ailleurs irréalisable d'étendre ça à tous les écosystèmes forestiers, parce que ça serait aussi contre-productif pour la résilience de la forêt. Je signale au passage que les incendies ne concernent pas que les écosystèmes forestiers. Cette année, il y a un certain nombre de landes, comme il y avait eu en 2022, qui ont brûlé, notamment en Bretagne, au Cap Fréhel, par exemple, ainsi que de la végétation dunaire. Et il y a des pratiques également agricole qu'on doit surveiller, parce qu'avec l'augmentation des risques, ces fameux 330 qui se développent de plus en plus, les chaumes agricoles sont aussi à risque. On l'a vu cet été dans l'Allier ou en bordure de forêt de Troncet, grâce à l'intervention des sapeurs-pompiers, on a évité une extension d'un feu de chaume. Je précise également que le débroussaillement est certes utile dans les zones et qu'il faille se référer au niveau de risque. Et pour ça, on insiste sur les plans de prévention risque incendie de forêt qui sont pris à l'échelle communale et qui sont décidés par l'administration. Mais il y a un décalage entre l'augmentation des risques et le nombre de PPRIF qui sont actuellement en cours, et que ça aide à formuler des obligations légales de débroussaillement les plus adaptées, avec deux points qui nous sont remontés du réseau, des difficultés. C'est que là, dans la foulée du souvenir des feux, les OLD, elles seront, j'imagine, appliquées avec en plus toutes les préventions que font les communes forestières, les sapeurs-pompiers. Néanmoins, on oublie, la mémoire est courte, donc le débroussaillement, c'est tous les ans à minima qu'il faut faire. Et deuxièmement, on a des points d'attention qui sont le fait que souvent, dans certains territoires ruraux, les gens sont âgés, donc ils n'ont pas physiquement le moyen de réaliser le débroussaillement, ça peut être coûteux également, hein. Il peut y avoir des problèmes financiers. Puis il y a aussi un problème dans la structure foncière de la France. Il y a des propriétaires qui sont pas présents sur site, et on a parfois du mal à retrouver qui ils sont. Et il y a un phénomène d'embroussaillement dans les zones à risque, parce que tout simplement les élus, notamment locaux, ont du mal à identifier les propriétaires.
0: Alexander, as-tu la sensation, le sentiment que la population mesure suffisamment la rapidité avec laquelle un départ de feu peut devenir dangereux avec ce que tu observes sur le terrain?
5: Alors je pense que pas tout à fait. C'est-à-dire que quand nous on est sur le terrain, on se rend vraiment compte que à la vitesse à laquelle l'incendie peut évoluer. C'est-à-dire qu'au départ, on sent que c'est un petit feu, mais avec le vent, la sécheresse et la végétation, comme on l'a expliqué, ça peut rapidement devenir beaucoup plus important. Donc je pense que c'est quelque chose que les gens ne voient pas forcément au quotidien. C'est aussi pour ça qu'avec notre association PAC Emergency, on essaie de montrer du coup cette réalité du terrain et de sensibiliser la population et faire vraiment part, enfin faire vraiment prendre part, pardon, chaque départ de feu le plus sérieusement possible aux citoyens et à la population. Pour qu'ils restent vigilants et surtout qu'ils préviennent rapidement les secours afin de permettre une intervention plutôt rapide.
1: Et oui, on en parlera tout à l'heure. Effectivement, tout se joue dans les premières minutes quand on va parler vraiment du feu et de l'action en seconde partie. Donc justement, Alexander, tu réalises des couvertures photos, vidéos de ces interventions. Comment du coup ces images peuvent-elles devenir finalement un véritable outil de sensibilisation plutôt qu'une simple illustration spectaculaire? Parce que le but est là, les gens aiment bien voir des belles images, mais voilà, il faut que c'est un intérêt et pas pour faire du spectacle.
5: C'est vrai. Alors, je pense que déjà, tout dépend de la manière dont on va utiliser ces images et ces vidéos-là. C'est-à-dire qu'une image ou une vidéo d'un incendie, c'est forcément impressionnant et spectaculaire. Le but pour nous, c'est pas forcément que de montrer cet aspect-là. Derrière chaque photo et chaque vidéo qu'on réalise, il faut montrer ce qu'il y a réellement derrière. C'est-à-dire que toutes les heures de travail des sapeurs-pompiers, des forces de l'ordre, des associations qui sont agréées de sécurité civile, et tous les autres moyens pour réussir cette mission-là. Et puis surtout, on peut utiliser ces images-là pour faire des messages de prévention, montrer les conséquences du feu. Donc, comme par exemple sur le feu de Pontevès, certes on a mis en avant les sapeurs-pompiers et tous les autres acteurs, mais on a aussi montré les dégâts matériels qu'a fait cet incendie-là. Et c'est avec des images et des vidéos fortes et marquantes qu'on réalise cette prévention.
1: Très bien, très clair. Quand on dit, par exemple, qu'il faut mieux entretenir finalement la forêt, qu'est-ce que ça veut dire, Nicolas? Un bon entretien de forêt?
4: Déjà, il faut, en préambule, il faut vraiment dire que la forêt est majoritairement peu entretenue. C'est ce qui est important de le dire. Et qu'on a aussi une forêt récente, donc une forêt en reconquête sur des surfaces agricoles. Puisque effectivement l'urbanisation s'est développée, la forêt aussi. En 1830, on avait 35% de surface forestière dans le Var. Actuellement, on a 68%. Sauf que l'activité en forêt a été inversement proportionnelle avec l'augmentation de la forêt, la progression de la forêt. Donc effectivement, il y a eu un désintérêt au fur et à mesure de la forêt parce qu'économiquement plus rentable. Et donc la forêt a été majoritairement abandonnée, une forêt qui est majoritairement privée à 80%, et une forêt, bah, au fur et à mesure, une personne qui était propriétaire de 10 hectares fait 3 enfants, et ensuite au fil des générations, plus personne ne sait quelle partie de la forêt il a, et donc la forêt n'est plus gérée. Sinon, nous, à Forêt Modèle de Provence, on défend une vision multifonctionnelle de la forêt, donc avec les fonctions écologiques, biodiversité, la fonction économique et la fonction sociale, l'usage de loisirs, qui est d'ailleurs très présent en France, hein, très très prégnant, ce qui n'est pas le cas dans d'autres pays européens, où l'usage de loisirs n'est pas aussi présent. Mais je pense que la priorité absolue permettant justement de mieux entretenir cette forêt, de réduire la biomasse au sol, d'ouvrir les milieux, ce qui est favorable aussi à la biodiversité, c'est aussi de faire évidemment un effort collectif pour relancer économiquement les filières et l'usage des ressources locales.
0: Guillaume, est-ce qu'il faut favoriser davantage des paysages peut-être en mosaïque, en mêlant les espaces boisés, les agricultures, les pâturages et les zones ouvertes pour éviter les incendies?
6: Alors, je reprendrai un petit peu ce qui a été dit par Nicolas précédemment. C'est une des priorités, c'est de maintenir la multifonctionnalité forestière. Et le regard un peu rétrospectif que proposait Nicolas, avec ce petit point d'histoire, hein, qui repositionnait un petit peu le rôle que l'humain pouvait avoir dans son intervention en forêt, et ben c'est intéressant aujourd'hui de le mobiliser pour se dire, ben est-ce qu'il n'y a pas un enjeu autour de l'aménagement forestier, autour de l'aménagement du paysage pour répondre à ces enjeux qui nous concernent tous, la résilience des territoires, mais aussi la résilience de cette forêt. Et vous mettez le doigt dessus, c'est que cette forêt mosaïque, si on détaille un peu, c'est aussi un mélange, le mélange des essences, ben, ça vient renforcer la résilience de cette forêt face au changement climatique. Mais dire ça serait se contenter de grands discours, et il est important ben, finalement aussi de flécher une espèce de feuille de route pour essayer de guider ben, ce qui pourrait être fait demain, et se dire ben, si on veut une forêt mosaïque, si on veut une forêt plus résiliente, et ben, il faudrait qu'on intervienne davantage dans nos forêts. Alors, je vais utiliser un grand terme qui est l'exploitation, mais pas au sens de la coupe rase, hein, et qui fait froid dans le dos à tout le monde. C'est vraiment le fait d'entretenir ce sous-bois, réduire la biomasse combustible et notamment la strate arbustive du sous-étage, qui bah, est certainement que nos collègues du SDIS pourront peut-être compléter, mais bah, vient accélérer aussi l'intensification de ce feu. Donc on a besoin d'avoir ce mélange en forêt, mais de l'accompagner par une gestion forestière active. Parce que comme le rappelait Nicolas, sur la répartition un peu de la propriété forestière, donc on va dire avec un peu plus de 75% de la forêt qui est privée, le reste c'est de la forêt publique. La forêt publique qui ce partage entre la forêt de l'État et la propriété communale, eh ben on a une garantie de gestion au travers l'implication de l'ONF notamment. Pour les propriétaires forestiers privés, donc déjà il y a cette méconnaissance de la propriété privée, hein, comme le pouvait le pointer du doigt Nicolas, mais il y a aussi cette difficulté à engager la gestion au niveau de ce grand parcellaire qui est très morcelé. On a depuis la loi du 10 juillet 2023 une obligation d'avoir dans la forêt privée des plans simples de gestion pour des parcelles forestières en dessous, au-dessus, pardon, de 20 hectares. Pour autant, tout le petit parcellaire, eh ben, il a aussi un rôle à jouer qui est important. Et donc, il faudrait qu'on arrive à renforcer cette mobilisation de toutes et tous sur la gestion de cette forêt.
1: Alors si on se pose la question par exemple au niveau des animaux, parce que c'est bien, jusqu'où peut-on finalement débroussailler et intervenir sur cette végétation sans porter atteinte à la biodiversité? Joseph, peut-être un avis sur la question?
8: Oui, alors ce qu'on peut dire par rapport à ça, c'est alors pour recontextualiser, il faut quand même rappeler, juste avant de parler de débroussaillement, que l'ensemble des espèces des écosystèmes méditerranéens sont quand même normalement bien adaptés au feu. Les milieux méditerranéens ont toujours connu des incendies. Et aujourd'hui, alors ça a été dit à plusieurs reprises, mais là, le caractère un peu spécifique des feux aujourd'hui, c'est surtout leur violence, on va dire, qui est accentuée par le changement climatique, mais aussi la fréquence, en fait. La récurrence des feux est bien plus importante aujourd'hui qu'elle ne pouvait l'être dans le temps, en raison du fait que la plupart, la très grande majorité des incendies aujourd'hui sont d'origine anthropique, donc c'est l'homme qui met le feu, accidentellement ou volontairement d'ailleurs. Mais voilà, donc le problème pour la faune et la flore, c'est aujourd'hui, c'est surtout cette fréquence et cette violence des incendies qui est accentuée, comme ça a été dit aussi par Nicolas et Guillaume, par le caractère dense aussi de la végétation, des forêts qui n'ont plus la même physionomie qu'elles ne pouvaient l'avoir avant, quand l'homme utilisait plus et il y avait plus de pâturage, plus d'activité, alors douce, hein, qui était en adéquation avec la faune et la flore, des méthodes douces. Et alors, ça permet de faire la transition aujourd'hui. C'est vrai, quand on parle de débroussaillement, il faut pouvoir avoir des méthodes qui puissent être adaptées, en effet, à la faune et à la flore aussi, donc au respect de l'intégrité des sols notamment. Alors ça, il y a plein d'outils, plein de solutions pour ça aujourd'hui. Donc nous au SENPACA, on travaille beaucoup justement à l'interface entre la biodiversité, ces acteurs du territoire qui ont un impact local. Alors important, hein, il faut j'écarte pas tous les bénéfices, comme ça a été dit, de la sylviculture, de la DFCI aussi, parce que voilà, on aurait beau travailler sur la biodiversité et vouloir n'utiliser que des outils complètement adaptés. Si c'est pour remettre en question les pratiques, notamment DFCI, qui visent justement à réduire l'effet du feu, ça n'aurait aucun intérêt. Les incendies aujourd'hui, pour certaines espèces, moi je travaille beaucoup sur la tortue d'Hermann, font partie des menaces principales. Et donc, il faut pouvoir absolument soutenir la prévention et la lutte contre les incendies. C'est aussi en faveur de la biodiversité, bien évidemment. Voilà.
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0: Et est-ce qu'on n'a pas un autre problème? C'est peut-être les constructions aussi, les humains qui ont construit trop près des forêts aujourd'hui, Olivier?
2: En fait, j'allais dire, c'est un peu historique. Hein. Maintenant, on a des règles d'urbanisme qui, effectivement, limitent ou empêchent des constructions, quelles qu'elles soient, intra-forêt, mais effectivement aussi sur ce qu'on appelle, nous, l'interface habitat-forêt, puisque c'est évidemment là où c'est le plus vulnérable. Donc, l'incendie de forêt passe nécessairement par de l'aménagement du territoire. L'interlocuteur tout à l'heure disait, on parlait d'une forêt mosaïque, mais il y a aussi comment on fait pour éviter de mettre des maisons au milieu de la forêt qui sont évidemment, malgré des obligations légales de débroussaillement, des endroits extrêmement vulnérables pour les habitants. Donc il y a effectivement tout ce type d'aménagement sur lequel il faut penser.
1: William?
3: Oui, effectivement, donc je souhaitais réagir à ça. Dans le département du Var, et même plus nationalement, aujourd'hui, il n'y a pas uniquement les OLD. Il y a vraiment une cohérence de la forêt et du territoire. Le feu de forêt, quand il arrive dans un quartier, même si les OLD sont respectés, ça va être extrêmement compliqué. Donc aujourd'hui, il faut aller plus loin. Et cette notion de défendabilité qu'on aime utiliser, elle comprend bien évidemment les OLD, et elle comprend aussi d'autres piliers. En général, la défendabilité, elle repose sur quatre piliers. Les OLD, mais également l'accessibilité. Aujourd'hui, on a trop de chemins. On l'a vu encore sur le feu de Pont-Évêque. Il y a certains secteurs où les camions de pompiers n'y arrivent pas parce que l'étroitesse des rues fait que c'est pas possible de s'engager parce qu'il y a des couloirs de végétation. Quand le feu arrive dans un quartier et qu'il y a tout un couvert végétal et qu'il faut passer dans des tunnels de végétation en feu, matériellement, c'est pas possible d'y aller pour les sapeurs-pompiers. Donc c'est pour ça, il y a ces OLD, il y a ces accès, et il y a aussi la permanence de l'eau. Construire en pleine forêt, c'est bien, mais s'il n'y a pas de borne à eau, s'il n'y a pas de citerne, les sapeurs-pompiers, on a une quantité d'eau qui est limitée. Donc il faut cette permanence de l'eau, et enfin, une cohérence avec les matériaux de construction. Construire dans une zone complètement exposée au risque feu de forêt, des baraquements ou des maisons en bois, ou alors des mobil-homes, à un moment donné, on n'est pas non plus magicien. Contrairement à une maison en dur, qui elle va être beaucoup plus résiliente et qui sera beaucoup plus facile de défendre lorsque le feu arrive. C'est pour ça que les OLD, c'est très bien, mais c'est vraiment une cohérence du territoire et qui passe aussi, comme le disaient très justement tous les autres interlocuteurs, par cet aménagement de la forêt avec parfois un peu de pastoralisme de manière à réduire le couvert végétal, des diverses plantations, un peu de vignes ou autre. Enfin, c'est vraiment toute cette cohérence. Et enfin, comme le disait tout à l'heure Patrice, la mémoire est très courte. Et en général, ça dure un an et demi, 2 ans, et ensuite, on oublie où est passé le feu et on oublie les ravages. C'est pour ça que chaque année, les mairies, la préfecture, bien évidemment, hein, et de nombreuses associations œuvrent pour cette prévention, pour répéter le message rapidement. Donc, voilà, le débroussaillement, c'est très bien, mais c'est pas une fin en soi. Il faut vraiment aller plus loin avec toute cette cohérence du territoire.
1: Donc, clairement, oui, il faut, dans les années à venir, il faut vraiment revoir de manière globale, finalement, notre manière d'aménager, finalement, ces territoires. Nicolas souhaite intervenir?
4: Oui, il faut aussi sur l'organisation, c'est évidemment une question importante et incontournable, parce qu'il y a eu le mitage des années 60 qui nous a fait quand même beaucoup de mal sur la défendabilité du territoire, évidemment. Le mitage des années 60 connaît maintenant le phénomène de capanisation. En tant qu'élu local, on est confronté à ça aussi, et c'est une lutte au quotidien. Et c'est vrai que, comme l'a rappelé William, c'est très compliqué, évidemment, d'aller défendre le mobil-home mis dans une surface forestière. Et c'est vrai que c'est un phénomène quand même très courant, très développé, ce système de cabanisation. Il n'y a pas beaucoup de moyens pour le moment de lutte majeure mise en œuvre, mais c'est vrai que l'achat de terrain de loisirs avec le petit pré de 100 mètres carrés, on va mettre une baraque en bois où en fait on va y habiter majoritairement, est un phénomène forcément qui fait prendre encore plus de risques de départ de feu.
1: Ouais, il faut en être conscient.
4: Voilà. Et le mitage des années 60, évidemment, n'a pas fait du bien.
1: Les temps ont changé, clairement. On n'est plus, effectivement, dans les années 60. Aujourd'hui, on voit bien avec ce réchauffement climatique. Patrice souhaite rajouter quelques mots sur le sujet, peut-être?
7: Oui, je voudrais tout de même être l'écolo de service et quand même parler. On a parlé beaucoup de débroussaillement et d'équipement. Je suis d'accord avec tout ce qui a été dit, hein, notamment le fait de bien équiper la forêt par rapport au risque, en tenant compte des retours d'expérience des sapeurs pompiers, des sapeurs forestiers, et de bien identifier via les PPRIF les zones à risque où il faut être intransigeant sur ces obligations légales de débroussaillement, si tant est qu'on puisse le faire. Néanmoins, dans les écosystèmes forestiers se caractérise par l'existence, outre de la strate arborée, les arbres, la strate arbustive et la strate herbacée. C'est avec ces trois strates qui agissent en complémentarité qu'on a un vrai écosystème qui vit, qui a une trajectoire, qui est résilient et qui fournit des services qui sont indispensables à la multifonctionnalité des forêts, sur l'eau, sur le paysage, sur des tas de choses. Hors certaines zones dont on a cité également en forêt, là où il y a les accès et là où il y a, par exemple, s'il y a des plantations en plein, les lignes de plantation, ces trois strates, il faut tout de même les laisser s'exprimer. Parce que débroussailler ces zones, c'est aussi dessécher ces strates, c'est aussi dessécher le milieu forestier qui sera moins résilient et qui rendra moins de services. C'est aussi créer des appels d'air hein, qui peuvent accélérer les propagations des feux. Donc le problème est complexe, la solution n'est pas unique et universelle.
1: Alors, avant d'attaquer bientôt notre deuxième partie sur le feu lui-même, comment on combat et on gère cette crise, pour clôturer un peu cette première partie, au fond, finalement, est-ce qu'on consacre aujourd'hui suffisamment de moyens à cette prévention ou attendons-nous encore trop souvent que le feu démarre pour agir? Et comme on l'a dit tout à l'heure, la mémoire est courte. Peut-être que dans un an, on aura oublié les feux de fou qu'on a eu en Gironde, en Seine-et-Marne et dans le Var cette année. Et après, on recommence et on repasse à la case départ. Qu'en pensez-vous? Côté déjà des pompiers, tiens, le SDIS, William.
3: Alors, en termes de prévention, on investit toute l'année, notamment auprès de la préfecture et des différentes mairies. C'est vraiment eux les acteurs de terrain. Nous, la prévention opérationnelle a lié le département du Var. On a nos propres hélicoptères bombardiers d'eau. On a quatre hélicoptères bombardiers d'eau qui sont loués. Ça, c'est de la prévention. C'est de la prévention pourquoi? Parce que dès qu'on va avoir un départ de feu, ces moyens sont déjà là, on les utilise, on est autonome dessus. Cet été, on connaît les jours à risque, hein, on sait très bien les jours où le feu risque de partir. Donc, de la prévention, il y en a eu, les personnels étaient mobilisés sur le terrain, de nombreux départements étaient venus en renfort, se prépositionner dans le Var. C'est vrai qu'on est toujours assez silencieux là-dessus, mais chaque fois qu'on a des risques très importants, via le centre de zone, hein, une égide du ministère de l'Intérieur, grosso modo, on prépositionne des sapeurs-pompiers. Donc tout ça, c'est de la prévention opérationnelle qu'on effectue tout l'été en vue, hélas, d'un feu de forêt qui pourrait être critique. Parce qu'on parle beaucoup du feu critique, mais il faut pas oublier, alors je veux parler des chiffres du Var, parce que c'est ce qui nous concerne, 97% des feux dans le Var sont éteints avant qu'ils atteignent 5 hectares. Et ça, on n'en parle jamais. Donc la prévention et les OLD et tout ce qui est fait, ça fonctionne. Ça fonctionne. Mais maintenant, effectivement, il faut aller plus loin.
1: Donc effectivement, oui, et pour le Var, plus précisément, effectivement, la préfecture, par exemple, du Var met à dispo tous les jours une carte pendant toute la saison des feux avec les massifs qui sont interdits, pas interdits, ceux qui sont en vigilance très extrême, à risque, etc. Donc il y a déjà une prévention. Alors ça, les gens le savent peut-être pas dans le Var, ou si vous êtes touriste, si vous écoutez à l'autre bout de la France, si vous venez dans le Var, des fois des gens se disent bah pourquoi tel massif est fermé? Et sur le site de la préfecture, tous les jours, tous les soirs, la carte du lendemain est mise à dispo, justement souvent en fonction du vent. Le Mistral, ça joue énormément aussi, hein, donc.
0: Est-ce que depuis que ça a été mis en place, William, est-ce que tu as vu une amélioration? Est-ce que c'est vraiment
3: Alors,
0: efficace du coup?
3: ça existe depuis de très nombreuses années. Par contre, il y a un renforcement des patrouilles sur le terrain, donc là encore mené par des acteurs de terrain, les comités communaux feux de forêt, les hommes habillés en orange, des bénévoles, des associatifs qui patrouillent avec la DDTM, avec l'ONF, qui patrouillent sur le terrain et qui font appliquer ça. Parce que sortir la carte, c'est bien beau, mais le touriste, il va peut-être pas aller vérifier
1: C'est ça, il est pas au courant,
3: sur le site internet. Donc, localement, sur place, ils patrouillent, ils expliquent, ils font de la prévention auprès des touristes, auprès des locaux, en disant, voilà, aujourd'hui c'est rouge, on ne va pas en forêt, on va pas en forêt parce que vous allez créer le risque, mais aussi si le feu de forêt part, vous allez être potentiellement une victime. Donc, c'est vraiment à double intérêt. Et tous ces associatifs font un travail de prévention qui est exceptionnel, durant l'été, même tout le reste de l'année.
1: Oui, clairement. Côté Seine-et-Marne, je vois Olivier qui souhaite réagir, parce que là, ça va être complètement différent, peut-être.
2: Ah ben c'est complètement différent. Nous, on est effectivement au début de la prévention, c'est-à-dire, j'allais même dire qu'il n'y en a quasiment pas. On est en région parisienne, le feu de forêt, dans l'esprit commun,
1: c'est
2: voilà,
1: le
2: ça,
1: sud.
2: ça
1: Ah.
2: n'existe pas ou peu. Donc, il y a très très peu de prévention auprès du grand public. Il n'y a pas ces cartes de vulnérabilité qui sont éditées, même si elles existent. Fermer la forêt en Seine-et-Marne, ça a été une première, donc ça veut dire que personne n'y est habitué. Nous aussi, on loue un hélicoptère bombardier d'eau, mais c'était un petit peu en pointillé, donc effectivement, on va se poser la question. On a, depuis 2 ans, à l'initiative du SDIS de Seine-et-Marne et de l'ONF, mis une surveillance de la forêt par caméra, couplée avec de l'intelligence artificielle. Ça fonctionne plutôt très bien d'ailleurs, puisque tous les départs de feu sont détectés par les caméras IA, mais vous voyez que c'est quelque chose de tout nouveau. On dit à nos collègues de la France que ça fait 2 ans qu'on surveille la forêt, eux, ça fait 30, hein. Avant, c'était par des vigies, maintenant, c'est aussi par des caméras. Donc voilà, en fonction de la zone et de l'histoire du feu de la fo de feu, du feu de forêt auprès des populations, eh bien on a des comportements ou en tout cas des prises de conscience qui sont très différentes, en tout cas, j'allais dire au nord de la Loire, on est dans les débuts, alors qu'autour du bassin méditerranéen, ils sont évidemment bien plus avancés que nous.
1: Alors justement, l'intérêt, c'est que vous pourrez faire du transfert de compétences sur le sujet par rapport à toute l'expérience qui a été acquise, même si les forêts sont pas les mêmes, etc. Mais je pense que vous pourrez capitaliser sur ce qui a été fait dans le sud de la France, pas que dans le Var, de Bouches-du-Rhône aussi ou autre. Pour revenir sur ce dernier point, est-ce qu'il y a assez de moyens? Peut-être Guillaume, puisqu'on parlait des comités des feux de forêt aussi. Guillaume, avant qu'on attaque cette deuxième partie.
6: Je pense que de toute façon, on sait très bien que le nerf de la guerre, ça reste toujours les moyens, et notamment les moyens financiers. Je pense que c'est important de reposer le cadre parce qu'il y a beaucoup de choses qui ont été dites et qui méritent de mettre peut-être un petit coup de surligneur dessus. C'est qu'en effet, la mémoire, elle est courte et à tous les niveaux. Petit retour en arrière, en 2021, on a eu un gros incendie sur le massif des Maures, dit le feu de Gonfaron. Il a eu pour effet une prise de conscience au niveau national avec un projet de loi qui a été porté par un sénateur varois, Jean Bassy, qui est également président des communes forestières du Var, et qui a abouti sur la loi de 2023 visant à limiter et réduire l'intensité des grands feux. Cette loi, elle pose différents moyens et un cadre en tout cas pour définir une stratégie nationale de défense de nos territoires. Si les décrets d'application sont sortis aujourd'hui, le constat, c'est lequel? C'est que le Premier ministre repart un petit peu d'une page blanche, et se dit, suite au drame qu'on a pu voir cet été, remettons-nous autour de la table et reposons-nous la question de ce qu'il faut faire. Déjà, tâchons à nous appliquer et utiliser tous les moyens qui sont entre nos mains pour assurer la défense de nos forêts. Vous avez cité les réserves communales de sécurité civile, les CCFF, les hommes orange. Ce sont des acteurs essentiels parce qu'ils sont au plus près des territoires, ils sont au contact de la population hors saison de feu, ils font de la sensibilisation et pendant la saison estivale, ils contribuent aussi à mener ce travail de vigie. En outre, il y a d'autres lois qui aujourd'hui ont été un petit peu d'autres décrets d'application qui ont été un petit peu vidés de leur sens. Je pense notamment à une réflexion qui avait été voulue par le législateur dans le cadre de cette loi. C'était faciliter la reconquête agricole dans des zones stratégiques identifiées par les interservices, donc les services de la préfecture, mais également avec les services de l'État et les collectivités, pour identifier des zones où l'agriculture pourrait jouer ce rôle de coupure de combustible. Le décret d'application, tel qu'il a été proposé ces derniers mois, enlevait complètement la volonté incitative qui avait été souhaitée par le législateur. Et donc aujourd'hui, on voit que le sens de la loi, il est vidé et on doit se remettre autour de la table pour repointer les problématiques, c'est notamment la question de l'aménagement du territoire, et voir comment le risque incendie tel qu'il est perçu aujourd'hui et tel que nous le vivons, dans les territoires du sud de la France, mais aujourd'hui avec une propension à s'élargir à d'autres territoires, comment aujourd'hui, tous, en étant concernés par ces problématiques, on peut relever ces défis qui nous concernent.
1: Merci beaucoup Guillaume. Alors on va passer à notre deuxième partie. On peut débroussailler, entretenir, surveiller, sensibiliser, mais finalement ce risque zéro, il n'existe pas. Alors, imaginons maintenant que malgré toutes ces précautions, le feu démarre. Que se passe-t-il?
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0: Et oui, malgré toute la prévention, le feu peut se déclencher et lorsqu'il prend de l'ampleur, chaque minute compte. Comment les secours s'organisent-ils ? Tous les territoires sont-ils préparés de la même manière ? Avons-nous suffisamment de moyens humains, terrestres et aériens, lorsque plusieurs incendies éclatent simultanément ? Nous allons maintenant entrer au cœur de la gestion du feu et de la crise. Avant de lancer ce débat, voici quelques chiffres.
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0: Luc, concrètement, de quels moyens dispose aujourd'hui la France pour lutter contre les grands incendies ?
1: La sécurité civile dispose en 2026 de 12 Canadair, 8 Dash, 3 avions Beechcraft, et à cela s'ajoutent notamment des hélicoptères bombardiers d'eau et des appareils loués pendant la saison. Cet été, le dispositif pouvait représenter jusqu'à 65 vecteurs aériens bombardiers d'eau en comptant les moyens nationaux et départementaux mobilisables.
0: Et au sol, peux-tu nous donner les chiffres ?
1: Alors, au 1er juillet 2026, le ministère de l'Intérieur indiquait que 541 engins supplémentaires ou renouvelés dans le cadre du pacte étaient disponibles pour combattre les incendies. Plus largement, les services d'incendie et de secours français comptent près de 259 000 sapeurs-pompiers, dont 201 000 volontaires.
0: Et quand un feu démarre, la rapidité d'intervention est essentielle ?
1: Oui, alors clairement, on en a parlé en première partie, hein, la doctrine française repose notamment sur l'idée de frapper très vite et très fort les départs de feu. En juin, le ministère de l'Intérieur indiquait un délai moyen d'environ 8 minutes pour intervenir massivement sur les feux de végétation, grâce notamment au prépositionnement des moyens dans les secteurs les plus à risque.
0: Peux-tu nous faire un peu le bilan de ces moyens cet été ?
1: Oui, le bilan de cette saison 2026 est exceptionnel. À la fin du mois d'août, au moins 120 000 hectares avaient été parcourus par les incendies en France, un niveau record. Le dernier décompte national précis communiqué début août faisait déjà état de 14 540 feux ou départs de feux depuis le début de la saison. Et Météo France qualifie tout simplement l'été 2026 de saison de feux de forêt la plus sévère jamais enregistrée en France.
0: Et la nouveauté, c'est l'évolution, c'est toujours. Est-ce qu'il y a eu des nouveaux moyens qui ont été testés cette année ?
1: Oui, il y a eu un test, un A400M, un avion qui a été utilisé avec un dispositif permettant de larguer jusqu'à 20 tonnes de retardant en une rotation, soit l'équivalent de 2 Dash. Et en août, un hélicoptère lourd capable d'emporter plus de 11 000 litres d'eau et de se recharger en environ 90 secondes a également été testé dans le dispositif français.
0: Des moyens considérables donc, mais qui doivent toujours désormais faire face à un risque qui s'étend sur une part croissante du territoire. Passons maintenant aux réactions de nos auditeurs que vous nous avez envoyées sur notre répondeur, le 07 839 839 75.
1: On a Sophie de Melun, justement en Seine-et-Marne. Quand on voit maintenant des feux importants dans des régions qui n'y étaient pas habituées, est-ce que tous les départements ont vraiment les moyens et la formation nécessaires pour faire face à ce type de crise ?
0: Laurent de Hier, on entend souvent qu'il faudrait plus de canadaires et plus de moyens, mais quand plusieurs incendies démarrent en même temps, est-ce qu'on peut vraiment avoir assez de pompiers et d'avions partout ?
1: Alors on a beaucoup parlé prévention, malgré toutes les précautions, un feu finit par se déclarer. Et à partir de cet instant, comment s'organise concrètement la réponse des secours ? William, pour le VAR, c'est du VAR.
3: Alors, eh bien, je suis revenu.
1: C'est bon, William, c'est bon. Pas de souci.
3: Alors, dans le VAR, on a la chance d'avoir un fonctionnement interservice. Au sein du 112, du 18, du centre d'appel des sapeurs-pompiers, hein, c'est la coordination départementale, on a tous les partenaires, de près ou de loin, qui ont trait aux feux de forêt. C'est-à-dire qu'on va avoir l'ONF, on va avoir la DDTM, les comités communaux feux de forêt, les guetteurs de caméras. Tous sont dans une salle avec les sapeurs-pompiers, de manière à ce que dès qu'on a l'information d'un départ de feu, on travaille en interservice. On puisse rapidement transmettre cette information aux patrouilleurs qui vont sur le terrain. Et de suite, ils nous font une remontée d'informations avant même que les sapeurs-pompiers aient eu le temps d'arriver. Parce que ces hommes-là, ils patrouillent tous ces associatifs, tous ces bénévoles. Donc on les emploie, on les utilise, on travaille vraiment main dans la main avec eux. Et en parallèle, il faut savoir que l'été, dans le département du Var, dès qu'on a un appel pour une fumée suspecte, avant même de savoir qu'il y a un départ de feu, on va faire partir deux groupes feux de forêt. Donc un groupe feu de forêt, c'est 5 véhicules. Donc on fait de suite partir 10 véhicules et 2 hélicoptères. Ça, c'est pour faire une levée de doute. Pourquoi ? Parce qu'on est vraiment dans la réponse de frapper vite et fort. Le temps que l'hélicoptère décolle, qu'il arrive sur le terrain, on aura peut-être déjà un patrouilleur qui sera au contact et qui pourra à la fois faire une première attaque, si le feu n'est pas très virulent, et surtout nous faire une remontée d'informations en nous disant « Voilà, là, effectivement, on a une grosse affaire, on a un sinistre qui peut prendre de l'ampleur. » Et à partir de ce moment-là, nous, derrière, on va améliorer, dimensionner correctement ces renforts, faire peut-être décoller les avions. Alors, il faut savoir que l'été, les avions, certains sont au sol, mais on a aussi des guets aériens. Les Canadair et les Dash ont tout un circuit qui est établi en fonction des risques. On travaille ça avec notre zone. et ils volent. Et ils volent toute la journée de manière à pouvoir être déroutés, détournés de suite sur un départ de feu et gagner encore 5 à 10 minutes qui sont extrêmement précieuses. C'est toute une grosse machine qui se met en route, mais les sapeurs-pompiers n'éteignent pas le feu seul.
1: Et comme tu l'as dit tout à l'heure, William, 97%, je crois, de mémoire, des feux ont brûlé moins de 5 hectares. Donc ils ont été arrêtés très rapidement et on n'en a pas parlé. Donc sinon,
3: effectivement, ils ont été arrêtés très rapidement. Mais dans les 20 dernières années, dans le département du Var, on a 4 feux qui ont dépassé les 5000 hectares, des feux hors normes. On a eu 2003, hein, Vidobran 1, Vidobran 2, le feu de Gonfaron en 2021. Et là, cette année, le feu de Pontevès. Par contre, nouvelle problématique cette année, c'est que bah, c'est plus uniquement dans le Var, enfin cette année, depuis quelques années. C'est plus uniquement dans le Var, on avait eu la Gironde en 2022. Ouais. Et la nouveauté en 2026, c'est qu'il y a en même temps la Gironde et le Var. On a deux feux hors normes à gérer en même temps. Et ça, c'est quelque chose qui est amené sûrement à devenir de plus en plus fréquent. Et c'est là que se pose une vraie question de sommes-nous correctement tous armés pour traiter ces multiples départs de feu et surtout ces feux hors normes qui ont tendance, hélas, à se généraliser.
1: C'est clair, parce qu'on a entendu aussi parler énormément du feu de Fontainebleau, bien évidemment, mais il y en a eu d'autres dont on a moins parlé. Hein. C'est les trois plus gros de cet été. Lorsqu'un départ de feu finalement est signalé dans un massif, quelles sont les toutes premières informations dont vous avez besoin pour éviter évaluer la situation, William, puis après on peut...
3: Alors, ça va être déjà une localisation précise du départ de feu et aussi des accès. C'est pour ça que quand c'est des gens du coin, quand c'est des chasseurs, quand c'est des bénévoles ou c'est patrouilleurs, ils vont nous donner précisément l'accès. Parce que 2 km à vol d'oiseau dans de la plaine, c'est pas 2 km à vol d'oiseau dans les massifs du Var, parce qu'il y a le relief, il y a la forêt, il y a ces pistes, tout n'est pas accessible. Et ensuite, est-ce qu'il y a du vent sur Saône? Est-ce que la fumée elle est de couleur foncée? Est-ce qu'il y a des habitations dans l'axe? Alors on a tout un réseau de cartographie via les caméras, tout le département du Var et sous vidéoprotection des sapeurs-pompiers, de manière à nous rapidement pouvoir braquer les caméras et aller voir ce qui se passe et comment ça évolue. Mais la première des choses est-ce qu'il y a des gens, une protection des personnes en premier, est-ce qu'il y a des gens à proximité, et ensuite une très bonne localisation de manière à pouvoir arriver le plus vite possible.
1: Finalement, comment on décide des moyens humains et matériels à engager immédiatement? Comment ça se passe concrètement, William?
3: Alors, du coup. Nous, on anticipe tous les jours, matin et soir. En temps normal, on a des vidéos, des visios avec les services de la préfecture, avec l'ONF, avec vraiment tout le monde, c'est encore de l'interservice. Matin et soir, on définit la carte météo, on définit la réponse opérationnelle qu'on va mettre face justement aux problématiques. Et quand on a des journées très à risque, eh ben, on a différents niveaux de réponse. Vous vous doutez bien qu'en plein hiver, on fera peut-être partir qu'un seul camion pour une fumée suspecte, alors qu'en plein été, on va faire de suite lever deux Canadair, deux hélicoptères. Et une quinzaine de camions. Donc c'est toute cette analyse qu'on anticipe avec nos météorologues, donc aussi bien nos météorologues internes que Météo France, et on définit ensemble le niveau de risque et la réponse opérationnelle à donner à chaque intervention.
1: Alors on voit qu'effectivement dans le Var c'est bien rodé, tout ça, ça va être de la capitalisation finalement d'expérience, et ça pourra très bien servir par exemple en Seine-et-Marne pour Olivier et tous ses collègues.
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0: Oui, mais justement, Olivier, à quel moment on comprend aujourd'hui qu'on fait face à un feu pas classique, mais à un incendie susceptible de prendre une très très grande ampleur?
1: Comment ça s'est ressenti à Fontainebleau?
2: Oui. En fait, ça s'est ressenti très vite parce que ça faisait déjà plusieurs jours que tous les indicateurs que William évoquait, c'est-à-dire les indicateurs de météo, les indicateurs d'éclosion d'incendie et de propagation, on était déjà en risque très sévère également depuis en gros 10 jours sur la Seine-et-Marne, notamment sur le massif de Fontainebleau. Donc nous, on n'a pas les comités feux de forêt, ça n'existe pas en Seine-et-Marne, en tout cas en Île-de-France. On a nos surveillances caméras et après on prépositionne aussi quelques moyens dans la forêt pour intervenir plus vite. On a une très grosse différence avec le sud de la France, c'est que nous, on n'a pas que la forêt à cette période-là, on a les feux de culture. C'est-à-dire, on a les feux de chaume et les feux de culture sur pied, hein, notamment du blé, par exemple, qu'il n'y a pas dans le Var. Et ce qui nous en... Ça nous occupe de très très gros nombreux départs de feu tous les jours. Et donc ça nous prend un certain nombre de moyens de lutte, donc des camions citernes feux de forêt. Hein, si je prends l'exemple du 12 juillet quand on fait le gros feu, on est déjà en train de gérer un feu de 350 hectares de chaume avec des protections de ferme. Et ça, beaucoup sur le département. Donc on a des problématiques qui se cumulent également et donc du coup qui nous prennent également des moyens. Les moyens aériens, nous on a, on loue un hélicoptère, mais les moyens aériens, notamment les avions, forcément ils sont sur l'arc méditerranéen. Là, le DASH qui est intervenu était à Châteauroux, donc il était à 30 minutes de vol. Donc il est bien sûr intervenu. Et on a eu les Canadairs le lendemain matin, mais vous voyez, on a une organisation également qui est moindre, bah, parce que effectivement, la culture feu de forêt, elle est essentiellement dans le sud de la France, mais elle est en train de se propager, j'allais dire, dans tous les services d'incendie de France également. Hein. Vous avez rappelé les chiffres, aucune région n'a été épargnée cette année, et nous avons, en tout cas en Seine-et-Marne, compris déjà depuis une petite dizaine d'années que le réchauffement climatique allait nous poser de gros soucis, et nous avons un plan d'équipement notamment sur les camions citernes de feux de forêt, hein, appuyés par le pacte capacitaire de l'État en ce moment. Mais acheter des camions, ce n'est pas une fin en soi. Il faut les pompiers, il faut les former. Voilà, il y a tout un tas de, il y a un écosystème autour de la lutte qui ne se résume pas à acheter des camions. Donc tous les services d'incendie de France, maintenant, on commence à prendre évidemment se plie, hein, et donc s'équipe, se forme pour atteindre des niveaux d'équipement qui vont aller au niveau demandé. La question est notamment sur la flotte aérienne, hein, c'est finalement là où les avions intervenaient plus tôt encore, c'est sur l'arc méditerranéen. On a vu cet été qu'ils sont intervenus partout en France. Donc évidemment, l'augmentation de la flotte aérienne, elle va être croissante parce que tout le territoire est concerné maintenant. Avant, la flotte était basée et intervenait uniquement sur l'arc méditerranéen et la Corse. Donc maintenant, on voit qu'il faut envoyer des DASH, des Canadairs, des Air Tractors qui sont des plus petits avions ou des hélicoptères partout sur le territoire. Donc voilà, l'équipement... Et c'est maintenant tous les pompiers, tous les services d'incendie de France, où qu'ils soient, sont en train de s'équiper pour des luttes contre les feux d'espaces naturels, pas uniquement de la forêt, mais des espaces naturels.
1: Puisqu'on sait malheureusement qu'ils vont avoir lieu de plus en plus, et donc effectivement, il va falloir que tous les SDIS de France, finalement, aient des moyens renforcés, finalement peut-être à l'égal quasiment de la Méditerranée, hein, au final, à terme. Qu'est-ce qui peut finalement faire basculer très rapidement la situation ? Le vent, la sécheresse, le relief, la végétation, l'accès au massif ? William, comment ça bascule vraiment ?
3: J'ai envie de dire carton plein, bonnes réponses,
1: tout, hein, en fait.
3: Le vent, la sécheresse, la chaleur, l'accès au massif. Cette année, la première alerte canicule dans le département du Var a eu lieu fin mai, un mois d'avance comparé à l'été dernier. Et l'été dernier, elle a eu lieu fin juin, encore un mois d'avance comparé à l'été d'avant. Donc c'est exceptionnel, on a des conditions météorologiques qui ont été dantesques cet été. On a eu plusieurs fois le département du Var qui a été classé en risque noir feu de forêt, c'est-à-dire risque extrême. On a eu des conditions qui étaient plus catastrophiques qu'en 2003. Donc, et sauf que là, ça se généralise. C'est pas un été. C'est 2021. On a eu l'année dernière. On a cet été. Donc là, ça devient extrêmement compliqué. La végétation souffre. Et la lutte est aussi très compliquée sur le terrain. Aujourd'hui, les feux arrivent tellement vite et fort qu'on est en train de changer notre doctrine en disant à l'époque qu'il fallait confiner les gens dans leurs habitations en dur, correctement débroussaillées, etc. Aujourd'hui, on est obligé d'évacuer des villes entières, et c'est ce qui a été très bien fait sur le feu de Pont-Évêque, hein. D'ailleurs, c'est ce qui explique qu'on n'ait aucune victime civile ou sapeur-pompier. C'est que rapidement, 5-6 heures avant, au vu de la cinétique, au vu du développement de ce feu, on savait qu'il fallait évacuer plusieurs villes et à différents jours du feu. C'est ça aussi qui est nouveau, c'est que c'est pas forcément que le premier jour, c'est que c'était parfois J+4, J+5, J+6, où on se retrouve à devoir évacuer ou confiner complètement des villages. Donc oui, les conditions sont de plus en plus compliquées au sol pour nos sapeurs-pompiers.
0: Est-ce qu'il existe des situations où attaquer directement les flammes devient trop dangereux, voire impossible?
3: Bien sûr, attaquer directement les flammes, c'est extrêmement compliqué. On va parfois travailler sur les côtés, on va jalonner le feu, c'est-à-dire qu'on va essayer de le resserrer, ou parfois on peut faire des lignes d'appui. C'est comme ça qu'on a réussi à fixer le feu de Pont-Évêque, c'est-à-dire que le feu de Pont-Évêque a commencé au 10e jour à prendre un tracé d'un feu historique qu'on redoutait, ce qu'on appelle un couloir de feu, parce qu'on a tout ce travail d'archives qui est fait dans le département du Var. Tout est cartographié, on connaît le tracé des anciens feux de manière, la mémoire des anciens est très importante. Et on a fait une ligne d'appui. Une ligne d'appui, c'est quoi? C'est sur une route. On a réparti des dizaines et des dizaines de camions de sapeurs-pompiers en attendant que le feu arrive. Juste une ligne d'appui comme ça suffit pas. Donc on l'a dédoublé, on avait la chance d'avoir une deuxième départementale derrière. Et entre ces deux routes, on a fait travailler les avions, donc les Dash, qui sont venus poser du retardant. Ça, c'était la troisième action. Et la quatrième action de cette ligne d'appui, était de faire un contre-feu. On a des sapeurs-pompiers spécialisés en brouillage tactique, donc qui sont venus faire un contre-feu de manière à réduire l'éventuel apport calorifique du feu. Et l'action combinée de ces quatre techniques, donc ces deux lignes d'appui, cette barrière de retardant et aussi ce contre-feu, ont permis que, quand le feu est arrivé, qu'ils viennent mourir et qu'on puisse réussir à l'éteindre à ce moment-là. Avec les avions qui étaient préparés, positionné au-dessus, de manière à venir taper très rapidement sur toutes ces sautes de feu. Et justement, ces sautes de feu, c'est ça qui est extrêmement compliqué, c'est que parfois on est en train de travailler sur le front de flamme à tel endroit, et on a une saute de feu qui peut intervenir à plusieurs kilomètres derrière. La saute de feu la plus importante qu'on a eue dans le département du Var, c'était en 2021, sur le feu de Gonfaron, qui dans sa phase la plus active est allée jusqu'à 11 km/h. Je ne sais pas si vous imaginez ce que c'est 11 km/h. On a eu une saute de feu à 1,8 km de distance. Ah, et là, oui. ça nous impose 1,8 km de distance. Si vous imaginez ce que c'est 11 km/h, on a eu une saute de feu à 1,8 km de distance. Et ah, là, oui. ça nous en...

0: action en toute sécurité.
1: Patrice, du coup, souhaite réagir.
2: Oui, je voulais sur cette affaire des moyens qui va, je pense, on pense tous occuper, ce sera une des préoccupations des futures campagnes électorales à venir très prochainement. Je voudrais apporter 4 points d'éclairage de France Nature Environnement. France Nature Environnement soutient les analyses et les recommandations de la Fédération nationale des sapeurs-pompiers sur l'augmentation des moyens parce que, je sais pas, Olivier ou le commandant. William l'a redit. Si vous prenez le site du gouvernement Feu de forêt, on voit qu'au 20 août, 15 225 départs de feu avaient fait moins de 10 hectares. C'est assez remarquable parce que ça veut dire que l'intervention rapide, ça évite beaucoup de choses. On voit les trains qui arrivent pas à l'heure, qui arrivent à pas à l'heure, mais on voit pas les trains qui arrivent à l'heure. Donc, et si vous comparez à d'autres pays comme l'Espagne ou la Grèce, on est pour une fois, la France est assez championne en la matière. Faut pas oublier non plus, outre le fait que, comme plusieurs intervenants l'ont rappelé, ça concerne les forêts, mais pas que les forêts, les espaces agricoles, mais aussi d'autres espaces naturels. Donc, il y a une augmentation spatiale du risque, outre l'augmentation dans le temps. Et faut pas oublier qu'il y a d'autres risques qui se font jour. On parle beaucoup des feux de forêt en ce moment, mais on a vécu des périodes d'inondation et avec le climat troublé qu'on va vivre, il y aura d'autres périodes d'inondation. Il y a les submersions marines, etc., etc. Donc, je soutiens aussi, et on en a parlé à Madame Panonac, qui nous a auditionné la semaine dernière sur le projet de loi sécurité civile. Comme l'a rappelé Guillaume, il y a des outils probablement à développer qui sont les réserves communales sécurité civile. Pas que pour le feu, pour tous les autres, et appuyé parce que vous avez sûrement vu que ça a été fortement relayé par la presse, il y avait un fort élan citoyen. Au moment des feux, mais aussi à chaque catastrophe, au moment des feux concrétisés beaucoup par les agriculteurs hein, qui ont apporté leur soutien, mais aussi des tas de gens qui se sont portés volontaires pour accueillir les gens qu'on a dû déplacer. Hein, comme l'ont rappelé nos collègues pompiers, il y a eu zéro mort civile sur toute la France. Donc les élus en particulier qui sont clés de voûte ont fait un travail remarquable avec des bénévoles. Donc formaliser une réserve communale de sécurité civile qui existe déjà dans les textes, l'étendre outre les communautés communaux feux de forêt à d'autres risques et territorialement, ça me paraît important. Et enfin, le dernier point, ça concerne pas la forêt et les espaces naturels, ça concerne la cause première de ces changements que nous vivons, c'est faudrait penser à la transition écologique et la baisse des émissions de CO2, parce que le vrai motif, c'est ça. Alors, il est vrai que la France a fait des efforts, puisque les bilans tous les efforts de la France, c'est moins 20% de CO2 depuis les dernières années. C'est assez remarquable, la Grande-Bretagne frôle les 40%, mais le problème est mondial, et il y a d'autres pays sur lesquels on n'a aucune maîtrise, et qui émettent tous azimuts, si j'ose dire. Hein. Prenez la Russie en ce moment, c'est pas sans souci les émissions de CO2 et de les baisser.
1: Guillaume souhaite aussi intervenir avant qu'on
3: Oui,
1: avance. Oui.
3: je voulais souligner une chose, en fait, c'est que peut-être qu'on a un petit point d'avancement supplémentaire, notamment dans le Var, c'est que on bénéficie d'un maillage du territoire sur cette question de défendabilité des territoires, avec des pistes DFCI qui quadrillent le département du Var. Et tout ça, c'est parce que les intercommunalités dans le Var se sont dotées d'une compétence qui est aujourd'hui optionnelle, qui est la compétence DFCI. Et je pense que ça, c'est important de le signaler au moment où on réfléchit à l'échelle nationale ben de quelle stratégie se doter pour mieux protéger nos territoires. Tout le monde n'est pas au même niveau sur ce sujet-là. Et c'est ce qui permet, ben, notamment, comme l'a exposé William, d'avoir cette politique d'intervention rapide sur Feu Naissance, c'est que on a la possibilité, grâce à ce maillage, d'intervenir au plus près de la zone ben, qui présente un risque. Alors évidemment, le maillage ne peut pas se faire au mètre carré, donc il y a toujours des zones, notamment dans un territoire varois avec pas mal de relief, qui reste inaccessible aux moyens de lutte terrestres, donc d'où l'importance des moyens aériens. Mais je pense que c'est important de le souligner parce que si on a une compétence obligatoire pour le risque inondation qu'évoquait Patrice tout à l'heure avec la loi GEMAPI, aujourd'hui, la DFCI, comme c'est un petit peu un sujet nouveau qui va commencer à rayonner sur le territoire national, eh ben peut-être qu'il faudrait

0: poser la question, est-ce que ça n'aurait pas vocation à devenir une compétence obligatoire de façon à ce que on élargisse ce qu'on a pu faire et ce qu'on sait faire aujourd'hui, notamment dans les territoires du sud de la France, et essayer d'élargir sur le territoire national?
1: Nicolas, pour clôturer un petit peu cette partie.
2: Oui, ben, en complément avec ce qui a été dit, on a dit qu'il y avait un bilan humain positif, pas de victimes, cet été. Faut pas oublier quand même les deux victimes, les deux sapeurs-pompiers qui sont décédés en juillet à Mérignac. Donc, je pense quand
1: Oui.
2: même que c'est important de ne pas les oublier. Après, je plus sois ce qu'a dit Patrice sur l'efficacité française, effectivement. Et c'est vrai que bah, Forêt-Modèle-de-France fait partie d'un réseau méditerranéen et international. On est souvent en lien du coup avec les autres pays. Et c'est vrai que la France est souvent citée comme un exemple. C'est vrai que cette année, il y a eu 120 000 hectares de forêts brûlées, mais c'est une exception au Portugal, qui est plus petit que le pays que le nôtre. Il y a une moyenne entre 100 et 150 000 hectares par an. Donc du coup, 120 000, c'est la norme pour eux, alors que nous, c'est heureusement exceptionnel, puisque notre moyenne se situe sur 20 000 hectares habituellement. Et c'est vrai que cette stratégie d'intervention sur les feux naissants et ce déploiement des CCFF et de tous les bénévoles est vraiment importante. Et c'est quelque chose qu'il faut étendre et soutenir. Donc ça, c'est vraiment important. Après, deux autres choses aussi. Il y avait eu un sujet notamment sur l'incendie de Gros Pharan de 2021, mais aussi qu'on appelle souvent, c'est la fermeture des aires d'autoroute dites non essentielles. C'est vrai que Gros Pharan est parti d'une aire d'autoroute dite non essentielle, et donc c'est vrai que ça participerait aussi à la réduction des risques. Et aussi à noter quand même dans le Var, il y a eu une part importante de départ de feu volontaire. Voilà, c'est peut-être pas chaque année pareil le pourcentage, mais c'est vrai que ça a été important. Et souvent, quand les feux sont volontaires, les feux impactent beaucoup plus, puisque bah, forcément ils se disent bon bah il y a tous les éléments, il y a du vent qui est prévu, donc forcément ça va pouvoir impacter plus. Et là, c'est vrai qu'il y a eu pas mal de départs de feux volontaires.
1: Olivier, pour la Seine-et-Marne, du 10, souhaite
3: Oui,
1: rebondir. Oui.
3: juste ne pas oublier que c'est quatre sapeurs-pompiers qui sont morts cet été. Hein, et il faut juste pas oublier non plus pour les sapeurs-pompiers, la lutte contre les feux de forêt, ce sont les opérations les plus à risque pour nous. Il faut aussi recontextualiser quand on intervient. Ces feux sont spectaculaires, mais ils sont aussi extrêmement dangereux de par leur virulence et le fait que ces méga-feux qui arrivent maintenant avec des comportements très, très particuliers, très violents, peuvent surprendre aussi nos équipes et nos équipes au sol en particulier. Voilà,
1: Alors,
3: faut juste se rappeler que pour nous, cette lutte est extrêmement dangereuse.
2: ouais, tout à fait, tout à fait.
1: merci pour les précisions, Olivier. William, tous les départements français n'ont pas la même histoire finalement face au feu. On voit bien que dans le sud, on a de l'expérience. Qu'est-ce qui fait que des décennies d'exposition à ce risque dans le Var, par exemple, changent concrètement dans la préparation d'un SDIS? Alors, on entendait la mémoire des anciens ou autre, William?
4: C'est ça, c'est cette mémoire, c'est qu'on cultive la théorie du retour d'expérience. Le feu était à peine fini, qu'on est déjà dans le retour d'expérience. Qu'est-ce qu'on peut améliorer? Comment on peut faire en sorte qu'un feu comme cet été, on tire des enseignements? Nous, on a tiré des enseignements du feu de cet été, alors c'est encore forcément en cours, mais on a été surpris par un feu qui a duré aussi longtemps. Un mois de feu. Un mois de feu, ça a été quelque chose qu'on n'a jamais vu d'habitude, un feu. Les 2-3 premiers jours sont extrêmement compliqués, et ensuite on sait qu'en une dizaine, en une quinzaine de jours, on sera dans le retour à la normale. Là, ça a été compliqué. Donc nous, on a tiré beaucoup d'enseignements dans la résilience de notre organisation elle-même. C'est-à-dire comment on fait pour retenir avec 1 500 pompiers tous les jours à nourrir avec des véhicules, avec de la
1: Ah oui.
4: casse, avec trouver des choses comme ça. Donc On cultive ça historiquement, mais voilà, vous l'aviez dit, les feux de forêt étaient plus dans le sud de la France. Aujourd'hui, le changement climatique fait que c'est devenu une problématique nationale. Donc, les sapeurs-pompiers, la corporation cultive le retour d'expérience. On se forme pas en varo-varois. On se forme, tous les sapeurs-pompiers de niveau officier se forment ensemble. On a deux écoles de formation, une à Aix-en-Provence et une à Valabre, juste à côté. Celle de Valabre est plus dédiée aux feux de forêt, mais c'est-à-dire qu'un commandant, chef de site, enfin chef d'un feu de forêt dans le nord de la France aura eu la même formation que celui dans le Var. Alors effectivement, celui dans le Var aura eu peut-être un peu plus de chances d'exercer ces compétences-là, mais il y a ce transfert de compétences. Nos collègues qui descendent en renfort chez nous prennent aussi de l'expérience et on va nous aussi en renfort chez eux. On est allé plusieurs fois en renfort dans d'autres départements. On est monté chez les copains de Fontainebleau, en Gironde. Donc il y a vraiment c'est un des piliers de la sécurité civile, c'est la solidarité et l'entraide entre les différents départements. Seul, on n'est pas grand-chose hein, face à un feu de forêt.
1: Oui, clairement. Donc il n'y a vraiment pas de frontières. Donc les formations sont identiques. Après, oui, c'est le retour d'expérience terrain qui est ou l'expérience qui est différente. Effectivement, lorsqu'un incendie finalement important touche un massif ou ce type d'événement, qui reste clairement beaucoup moins habituel en Seine-et-Marne, par exemple, quelles difficultés on peut rencontrer, Olivier?
3: En fait, les difficultés pour nous, c'est déjà l'organisation sur un feu hors norme. En Seine-et-Marne, quand un feu à Fontainebleau faisait 5 hectares, c'était déjà le gros feu. Donc on reste dans la stratégie de taper vite et fort, mais le vite et fort était pas sur la même échelle que d'habitude. On a effectivement, et c'est l'esprit de la solidarité nationale, l'habitude d'envoyer nos moyens dans le Var, dans les Bouches-du-Rhône, en Gironde, ça on le fait tous les ans. Donc ça permet aussi à nos collègues de prendre de l'expérience, mais il a fallu aussi qu'on gère l'arrivée de 500 pompiers de France, les nourrir, les héberger, etc. Donc nous aussi, on est en train de commencer ce retour d'expérience, à la fois sur comment on a lutté contre ce feu hors norme, qu'est-ce qu'on peut améliorer, mais dans les pistes d'amélioration, il y a aussi comment on accueille finalement nos collègues du Var parce qu'ils sont venus, comment on fait en sorte de mieux les accueillir, de les héberger, de les nourrir, etc. Donc ça s'est bien passé, bien évidemment, mais on voit que c'était quelque chose de très nouveau pour nous, et donc il faut en tout cas s'améliorer là-dessus, sachant que ce sont des dynamiques très très fortes, hein. Les feux de forêt, ça va très vite. On a déjà accueilli des colonnes de renfort pour les inondations il y a une dizaine d'années, mais les inondations, c'est pas la même dynamique opérationnelle, ça va plus doucement, donc c'est entre guillemets plus facile à gérer dans le temps. Donc là, on a, comme chez William, on a cette culture du retour d'expérience qui est déjà lancée pour préparer la saison prochaine.
1: Donc cet incendie de forêt de Fontainebleau, lui, il a clairement conduit à regarder différemment ce risque feu de forêt en Seine-et-Marne?
3: Alors en fait, on se prépare depuis déjà 8 ans. J'en parlais tout à l'heure, mais par exemple, William parlait de l'eau. Hein, il faut effectivement qu'on ait de l'eau à disposition. On a déjà commencé à mettre des citernes enterrées de 30 mètres cubes d'eau dans la forêt, ce qui ne faisait pas avant. On a la chance d'avoir une canalisation d'eau de Paris qui traverse d'ouest en est la forêt. Donc on a aménagé depuis 6 ans des piquages pour qu'on puisse se mettre dessus. On a eu l'aide des agriculteurs cette année, ça s'était jamais fait. Donc il faut qu'on arrive à mieux organiser aussi cette entraide entre les agriculteurs qui nous amènent de l'eau. Hein. On avait l'entraide avec les agriculteurs, notamment pour les feux de culture. Ça c'était déjà, on a déjà des conventions avec eux. Ils viennent en fait nous aider à passer clairement la herse dans les champs pour arrêter le feu. Mais maintenant, il y a un autre pan de l'aide qui sera amener de l'eau dans la forêt. Donc tout ça, il faut qu'on le travaille pour que ce soit un petit peu plus organisé, en tout cas moins précipité quand on en aura besoin. Bon voilà, il y a tout ce retour d'expérience est assez multifacette et on n'a pas à rougir de notre préparation parce que ça fait déjà vraiment quelques années qu'on s'y prépare, mais il va falloir quand même intensifier cela pour que, bah, hélas, ça va être la norme. Hein, donc on se prépare, c'est ce qu'on raconte actuellement, notamment aux élus et à la population, puisqu'on fait des réunions publiques. Hein, quand on nous dit qu'il ne faut plus que ça arrive, on dit mais si, ça va encore
1: arriver. Ça va arriver, oui.
3: Voilà, ça va arriver. Après, il y a la mémoire dont on parlait tout à l'heure. Hein. Si ça n'arrive pas l'année prochaine, si ça arrive dans 3 ans, tout le monde aura déjà un peu oublié. Mais ça va réarriver. Donc, c'est comment on se prépare collectivement à ce que l'impact de ces prochains feux soit le moins fort possible. C'est ça.
5: Guillaume?
0: Oui, je voulais revenir sur ce que venait de dire Olivier. En fait, c'est comment les autres acteurs que ceux de la défense contre l'incendie sont mobilisables et sont mobilisés. Parce qu'on a vu cet été quand même des élans de solidarité spontanés qui ont été salués aux quatre coins de la France. Il faut rappeler quand même qu'il y a à l'échelle de la commune ce qu'on appelle les plans communaux de sauvegarde, qui sont d'une certaine façon le catalogue et la règle et le mode d'emploi de comment on réagit, comment on mobilise les uns et les autres et comment ces derniers se coordonnent dès lors qu'un risque apparaît. Ce plan communal de sauvegarde, on va pouvoir le mobiliser dans le cadre d'une inondation ou quand il y a malheureusement un sinistre sur des installations Seveso, par exemple, mais dans le cadre d'un feu de forêt, ce plan communal de sauvegarde est également activé. Et il y a un besoin, en tout cas qui a vraiment été identifié au cours de l'été, c'est qu'on a aussi besoin de canaliser d'une certaine façon cette mobilisation spontanée et l'anticiper, de façon à ce qu'elle intègre ces plans communaux de sauvegarde et que ils puissent bien se coordonner avec les services du SDIS, de façon à ce que les interventions, par exemple, des agriculteurs ou les contributions de la population civile, parce que on va des fois avoir le boulanger du village qui va produire plus de pain que d'habitude, parce que il va falloir alimenter les troupes de pompiers qui sont arrivées sur la commune pour faire face à l'incendie. Tout ça, c'est recensé dans le plan communal de sauvegarde et on a besoin, je pense, de mettre à jour ces plans communaux de sauvegarde, notamment sur les ressources citoyennes qui peuvent être mobilisables lorsque les agriculteurs disposent d'une citerne d'eau, qu'elle soit bien identifiée dans le cadre du plan communal de sauvegarde, de façon à ce que la mobilisation de cette citerne puisse être coordonnée avec la lutte lorsqu'elle a lieu.
5: On a parlé aussi du coup tout à l'heure de comment démarrent les incendies, sécheresse, vent, etc. Mais on a quand même 9 incendies sur 10 qui sont d'origine humaine, on l'a dit. William, comment ça se fait?
4: Alors oui, 9 incendies sur 10 sont d'origine humaine. Une seule cause naturelle, hein, c'est la foudre. Donc s'il n'y a pas d'orage en plein été, effectivement, le feu, il vient de la main de l'homme. Alors parmi ces facteurs humains, il y a déjà le facteur accidentel. La personne qui est en train de débroussailler chez elle et qui crée une étincelle, c'est pour ça qu'on ne débroussaille pas en plein été à 14h quand il y a du vent, le barbecue ou autre. Et hélas, il y a des facteurs qui sont maintenant purement criminels, et c'est aussi ce qui fait que dans le Var, cet été, le feu a duré aussi longtemps, c'est que les deux reprises de feu du 24 et du 31 juillet ont fait l'objet de mises à feu volontaires, et les personnes sont aujourd'hui incarcérées en détention provisoire. Mais hélas, on a trop de comportements à risque, donc on va mettre de côté ce comportement incendiaire qui est autre chose, sur lequel on viendra pas forcément nous, mais après il y a beaucoup de comportements à risque. Une des premières causes reste le jet de mégot. Le jet de mégot aujourd'hui...
1: Et pourtant on en parle dans le Var, hein. On voit de la com, hein, mais bon, ça...
4: On en parle dans le Var, on est en partenariat avec avec les autoroutes, hein, comme je crois que c'était Nicolas ou Guillaume qui en parlait tout à l'heure, l'été dans le Var, les aires d'autoroutes non essentielles sont fermées. Vinci Autoroutes, pour les citer, parce que c'est eux qui sont gestionnaires du réseau, font beaucoup de communication sur le jet de mégot, le département, la préfecture, tout le monde à tout niveau, mais il y a encore quelques comportements à risque, le feu d'artifice aussi, donc tout ça c'est encore extrêmement compliqué, il faut communiquer, il faut faire évoluer les mentalités, et c'est toujours très compliqué, et je reprendrai ce qu'avait dit Patrice en début d'interview, hein, la mémoire est très courte, hélas.
1: Alors, ce qu'on ne sait pas aujourd'hui, c'est, on dit 9 sur 10, ok, qui viennent de la main de l'homme. La proportion entre le criminel et l'accident, est-ce qu'il y a quand même plus d'accidents que de criminels, c'est, aujourd'hui on n'a pas ces statistiques. Et après, d'où vient le criminel, clairement?
4: Oui, voilà. Et puis, alors, faut savoir que chaque départ de feu est analysé. Je parlais de mon département, c'est celui que je connais. On a une cellule interservice de recherche des circonstances et des causes d'incendie. Donc, c'est des experts sapeurs-pompiers, experts de l'ONF et experts de la gendarmerie qui vont sur le terrain et qui font des prélèvements, qui regardent s'il y a eu des traces d'accélérateur, donc peut-être des produits tels de l'alcool, de l'essence. On regarde d'où est parti, comment c'est parti. Ils arrivent à retrouver juste qu'au mégot de cigarette.
1: Ah oui,
4: donc,
1: c'est fou ça.
4: Oui, bien sûr. Donc c'est vraiment très précis. C'est ça qui nous permet d'avoir ces statistiques-là. Maintenant, est-ce que le mégot de cigarette a été déposé là intentionnellement ou juste
1: Ah oui,
4: jeté? Ça, c'est voilà, c'est encore extrêmement extrêmement compliqué. Donc la donnée reste à approfondir dessus. Mais ce qui est sûr, c'est que sur 9 départs de feu sur 10 sont d'origine humaine et après une moitié sont d'origine purement accidentelle, si on le sait.
1: Ok.
5: Et malgré toutes ces informations-là, il me semble, si je dis pas de bêtises, que certains pompiers sont aussi à l'origine de certains feux. À quel moment on peut vouloir combattre les flammes et faire démarrer un feu? Ça peut paraître fou quand on entend ça aux informations.
4: Ouais, en France, on est 250 000 sapeurs-pompiers, et ces 250 000 pompiers sont le reflet de la société, et on a des comportements déviants à tout niveau. On peut avoir dans nos rangs des incendiaires, comme des voleurs, comme parfois des criminels, hélas,
1: Heureusement, c'est à
4: et
1: la
4: on le
1: marge.
4: regrette. Et voilà, c'est extrêmement à la marge. On a vu cet été qu'on en a eu un. Je serais peut-être plus mon collègue en parlait tout à l'heure, parce que ça le concernait. Mais voilà, moi je dirais juste qu'on est le reflet de la société dans les bons comme dans les mauvais moments.
1: Effectivement,
3: Il y a
1: Olivier,
3: un vrai,
1: oui.
3: il y a un vrai sujet sur l'incendiaire de Fontainebleau cette année. C'était un jeune qui venait juste de rentrer dans nos rangs, qui, bien évidemment, vous l'avez compris, a été, entre guillemets, licencié immédiatement. Mais oui, peut se poser la question de comment on fait pour potentiellement détecter des gens
1: Oui, qui
3: incendiaires.
1: pourrait avoir cette fascination du feu et oui, qui pourrait
3: Ah,
1: devenir incendiaire,
3: exactement.
1: même si c'est à la
3: Soit
1: marge
3: des,
1: maintenant.
3: mais au-delà de la société, bien heureusement, c'est à la marge. Tout le monde l'a compris, mais parce qu'il y a aussi des gens qui mettent le feu dont leur origine, c'est une pathologie. Hein, bon, voilà, donc ça, c'est voilà, il y a plusieurs causes et sur ces incendiaires ou ces pyromanes, parce qu'il y a des différences. Évidemment, la détection, en tout cas dans nos rangs, on essaye de la faire. Et après, sur la société. Ma foi, les gens qui ont des pratiques déviantes, il faut évidemment essayer de les anticiper ou de les attraper quand c'est le cas.
1: Si on faisait un petit focus avec les incendies et les animaux, par exemple, Joseph, est-ce qu'il peut justement y avoir des fois une tension entre ces besoins opérationnels terrain de défense contre l'incendie et cette protection finalement de certains milieux ou de certaines espèces?
6: Alors oui, il peut y avoir. Alors c'est surtout au stade prévention et donc au stade débroussaillage finalement que peuvent avoir lieu justement ces tensions-là. Alors on l'évoquait tout à l'heure, mais c'est surtout en termes d'impact d'intervention mécanisée. Donc pour débroussailler, évidemment, on peut pas faire ça manuellement, bien qu'on voilà, on communique nous beaucoup sur les bénéfices du débroussaillage. Alors dit manuel, mais en fait la débroussailleuse à dos. Avec des précautions d'essayer de pas toucher la litière. Là, c'est pour nous, c'est la seule méthode aujourd'hui qui a l'impact le plus réduit. Mais évidemment, c'est pas généralisable. Et donc, on fait, nous, dans le cadre du plan national d'action Tortue d'Amann, plan que j'anime pour le SNPACA, on fait beaucoup de tests d'impact, d'outils, pour accompagner les acteurs de terrain, justement, à l'utilisation des outils les plus adaptés, donc les moins impactants. Là, en l'occurrence, en effet, des outils qui n'impactent peu, ou moins en tout cas, des espèces comme la tortue d'Amann, mais c'est valable pour des tas d'espèces. D'autres espèces, quand on a des gros girobroyeurs, alors qu'ils sont certes très efficaces d'un point de vue impact sur les souches, donc des girobroyeurs qui peuvent parfois être même des dessoucheurs, donc qui labourent en fait le sol en surface et qui permettent d'espacer les pas de temps d'entretien. Des ouvrages DFCI par exemple, on a des outils voilà qui sont très efficaces mais qui peuvent être donc très impactants sur certaines
1: Donc ça,
6: espèces
1: c'est plutôt en amont du feu,
6: comme
1: effectivement. Pas pendant le
6: voilà
1: feu,
6: ça
1: là, on peut rien y
6: c'est
1: faire.
6: vraiment en amont du feu. Au moment mais alors on a nos tests montrent en tout cas qu'on a des perspectives et qu'il faut surtout pouvoir prioriser. Donc on est comme je l'ai dit tout à l'heure, c'est vraiment important que l'ensemble des ouvrages DFCI soient entretenus, mais il faut pouvoir prioriser là où des enjeux de biodiversité majeurs sont mis en évidence. Il faudrait pouvoir en tout cas graduer, mais c'est vraiment
1: Mais
6: une
1: c'est pas
6: question
1: simple.
6: de moyens.
1: Patrice souhaite rebondir sur le sujet, avant qu'on parle un peu des moyens de lutte.
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1: Patrice? Ah bon, Patrice n'est plus avec nous pour l'instant. Peut-être qu'on peut revenir côté SDIS et
8: Alors, en
1: sur. Ah,
8: insistant sur le fait.
1: ah Patrice, oui, c'est bon, on avait une petite coupure.
8: Oui.
1: Ouais, reprends du coup, on a eu.
8: Oui, excusez-moi,
1: Ok, pas de
8: ça
1: souci.
8: doit venir de chez moi. Donc, c'était pour compléter ce que vient de dire Joseph en insistant sur le fait que pas en lutte active, bien sûr, mais il est nécessaire quand on va procéder à mettre en place des pare-feux, des équipements DFCI, du débroussaillement aussi, qu'on respecte la législation actuelle, notamment pour les demandes de dérogation de destruction d'espèces protégées, et pour le fameux principe ERC, éviter, réduire, compenser, comme l'a dit Joseph à propos du débroussaillement, et qu'il n'y ait pas une situation exceptionnelle. Certes, c'est très prégnant, il y a des décès, des gens qui perdent leur maison, mais qu'on reste dans le cadre législatif ordinaire. On a certes, la saison des feux va revenir l'année prochaine, mais on a encore un peu de temps et on peut mieux s'organiser pour insérer la biodiversité. Avec aussi cet été particulier, alors c'est pas que les feux, pour la faune sauvage, les centres de sauvegarde de la faune sauvage ont refusé des animaux blessés parce qu'elles étaient complètement débordées. Donc dans le bénévolat, cet élan de solidarité, il y a évidemment ce que vous avez signalé à juste titre hein, pour les comités communaux feux de forêt, la surveillance, l'accueil des bénévoles, mais il y a peut-être aussi l'accueil de la faune. Je précise qu'un jeune hérisson, un jeune martinet, c'est toutes les 2 heures qu'il faut lui donner à manger si on veut le sauver. Et là, il y a besoin aussi d'encadrer et de canaliser le bénévolat. Et enfin, sur ces aspects prévision et anticipation et considérer la faune, la flore, la fonge, on milite également pour que nous ayons les moyens de, mais ça s'étend aussi au plan de gestion, etc., de bien intégrer ces risques, de bien intégrer les risques des sapeurs-pompiers dans les plans de gestion des aires protégées, les DOCOB des zones Natura 2000, qui sont pour l'instant pas à jour vis-à-vis, certes du risque feu, mais des autres risques, inondations, submersions, etc. Un petit exemple, là, le feu de, alors c'est de la Lande, au Cap Fréhel cette année, dans le REX en cours des sapeurs-pompiers, il y a la nécessité d'un pare-feu. Un pare-feu dans la lande, eh ben ça peut être aussi intéressant pour la biodiversité, ça peut être inséré dans un plan de gestion, parce que l'intérêt, c'est de maintenir des landes à différents stades, et l'intérêt du pare-feu, c'est que ça maintient un stade juvénile, et l'habitat lande, eh ben il a ainsi différentes étages en fonction de son ancienneté. Et un stade juvénile, c'est intéressant parce que s'il y a un feu à côté, outre le pare-feu qui sera utile pour les pompiers, eh ben, il sera utile aussi pour aider à régénérer plus vite la lande.
1: Quand on est dans l'action, William, par exemple, on parlait énormément hein, des canadaires, des dash, des hélicoptères. Quelle est réellement leur place dans cette stratégie de lutte? Elle est primordiale, par exemple?
4: Elle est très importante. Elle est très importante parce que les pompiers, on n'éteint pas un feu tout seul. On l'éteint avec nos partenaires, avec nos bénévoles, avec les avions, avec tout le monde. Mais le moyen aérien, effectivement, il est vital. Pourquoi? Pour éteindre des flammes. Mais un canadair éteint les flammes, mais il éteint pas le feu. Les feux, ça s'éteint la nuit, ça s'éteint au contact, ça s'éteint au, entre guillemets, presque au
1: mètre carré
4: au corps
1: par mètre
4: corps.
1: Carré. Ouais.
4: Voilà, effectivement, il y a toute cette lisière, il n'y a aucun engin qui pourra faire la lisière à la place des sapeurs-pompiers. La lisière, c'est le travail le plus ingrat en feu de forêt, le plus compliqué, le plus long, le plus pénible, parce qu'il faut marcher des kilomètres, c'est dans des zones qui sont pas accessibles. Alors oui, le canadair est très efficace, il vient taper les flammes, mais toute action de canadair doit être confirmée au sol. C'est-à-dire que c'est pas un canadair qui va éteindre le feu. Il va travailler sur les flancs, il va faire une action formidable, il va permettre de nous faire rétrécir le feu et ainsi que le front de flamme. Donc le front de flamme, c'est cette largeur la plus importante du feu, celle qui progresse. Plus les canadairs vont réussir à rétrécir les flancs du feu, plus ce front de flamme sera étroit, et ainsi on pourra l'arrêter. On a aussi les dash qui larguent cette poudre rouge, donc un dash ne largue pas sur le feu, il largue toujours en anticipation, de manière à venir, entre guillemets, si je devais schématiser, brûler chimiquement la végétation, de manière à ce que quand le feu arrive dessus, eh bien l'action de cette poudre retardante puisse vraiment diminuer le potentiel calorifique de ce feu-là. Donc les moyens aériens sont vitaux sur un feu de forêt, bien évidemment, mais ils sont pas là en remplacement des sapeurs-pompiers, c'est une complémentarité. Ouais. Et le canadair ne fait pas tout. Nous, il y a des jours sur le feu de Pont-Aves où on n'a pas fait appel au canadair, parce que ce jour-là, on avait besoin d'hélicoptères, parce que ce jour-là, on avait besoin de dash. Et inversement, dans les premières heures de lutte, là, le canadair était très utile, et nos hélicoptères, on les a fait poser au sol. Donc voilà, c'est vraiment une complémentarité, et ça, c'est le commandant des opérations de secours, avec ses adjoints, qui définissent quelle va être la meilleure stratégie pour venir à bout de ces différents scénarios.
1: C'est ce que j'avais demandé, justement, comment on peut définir ces stratégies, parce qu'il faut réagir très vite, être sûr qu'on va...
4: Alors, c'est...
1: sûr, on n'est jamais sûr qu'on prend la bonne décision, mais oui, comment...
4: Il faut réagir très vite et encore une fois, on n'est jamais seul en feu de forêt. On a un commandant des opérations de secours C'est le patron du feu, entre guillemets. Et au-dessus de lui, il y a le préfet. Il y a le préfet qui est le directeur des opérations. Parce que ça se travaille pas seul en feu de forêt. Il nous faut des gendarmes, il nous faut du monde, il faut des réquisitions, il faut plein de choses. Donc lui, le sapeur-pompier, il va proposer une technique. Et il va la faire en travaillant avec une cellule anticipation. Une cellule anticipation, c'est là encore, c'est des experts sapeurs-pompiers, des experts forestiers, parfois des chasseurs, parfois des gens de la DFCI, de la préfecture, des gens qui connaissent la forêt. Et on va travailler à T plus 6 heures, T plus 12 heures, en se disant, voilà, au vu du scénario, au vu de la météo, on a aussi des experts météo, le feu vient de partir ici. Où est-ce qu'il sera dans 6 heures? Quelle va être la technique la plus judicieuse? Parce que il va falloir vraiment anticiper. Si on travaille dans la réaction et dans l'urgence, on n'est pas bon. Alors bien évidemment, dans les premiers instants, il faut le faire. Mais ensuite, il faut prendre du recul. Il faut savoir où est-ce qu'on va faire intervenir nos pompiers. Nos pompiers qui sont partis du centre de la France, qui vont être là dans 6 heures. Il faut que quand ils arrivent dans 6 heures, on les mette directement au travail. Et c'est toute cette anticipation, toute cette analyse opérationnelle qu'on effectue en amont du feu. Et c'est pour ça, encore une fois, vraiment, on travaille pas seul et je veux mettre en avant tous nos partenaires qui sont dans l'ombre, mais qui font un travail formidable, les communautés de communes également. Tout à l'heure, Guillaume et Nicolas en ont parlé. Les communautés de communes dans le Var, donc les experts forestiers, font partie de la lutte contre les feux de forêt. Ils sont dans cette cellule anticipation H24 avec nous. On a des plans, on a des experts cartographes et on a surtout la mémoire des anciens avec les couloirs de feu. Le feu, il répète chaque année les mêmes choses et s'il reprend le même couloir, il rebrûlera
1: au même endroit quasiment.
4: Grosso modo, ouais. Au même endroit, voilà. Donc, on analyse tout ça et on a beaucoup d'ouvrages qui sont là aussi, qui sont faits suite à ces feux.
1: Donc là, ce qui est très intéressant de noter, c'est qu'effectivement, souvent en façade, hein, pour nos auditeurs, les gens ont l'impression qu'il y a que les pompiers, etc. Mais non, en fait, derrière, il y a énormément de monde, de corps de métiers différents qui s'unissent finalement pour anticiper et gérer cette crise. C'est clairement le
4: message. C'est toute une machine qui se met en route. Alors c'est vrai que dans les médias, on voit le pompier au sol et on voit le Canadair, mais il y a tout ce qui s'active derrière et dans les intercommunalités à droite, à gauche. Vraiment, on n'éteint pas un feu seul. C'est de l'interservice et c'est ça qu'il faut retenir du feu de forêt, c'est que c'est de l'interservice et de la solidarité.
1: Clairement. Olivier, par exemple, côté Seine-et-Marne, comment fonctionnent les renforts interdépartementaux lorsqu'un territoire a besoin vraiment de dizaines ou de centaines de sapeurs-pompiers supplémentaires? C'est une question.
3: En fait, on est découpé par zone de défense. Donc, pour Fontainebleau, en fait, on est sur la zone de défense de Paris. Et dès qu'on a besoin de renforts, en fait, on demande à notre état-major de zone de défense des renforts immédiats. Donc là, pour nous, ce sera par exemple l'Essonne, les Yvelines et le Val d'Oise, qui vont nous apporter leur concours en projetant des groupes d'intervention feu de forêt. Si les renforts de nos voisins directs suffisent, ben, ça va très bien. S'ils ne suffisent pas, ce qui était le cas cet été, alors on demande au centre opérationnel de gestion interministérielle de crise à Paris, en fait, des renforts nationaux. Donc les renforts nationaux, c'est soit des moyens aériens, ce qui a été le cas, mais ça peut être également des colonnes de renforts, ce qui a été le cas aussi, puisque donc du coup en Seine-et-Marne, on a eu 4 colonnes de renforts. Donc vous comprenez à peu près une petite centaine de pompiers sur chaque colonne. Donc on a eu au plus fort de l'événement, en tout cas à Fontainebleau le 14 juillet par exemple, on était 900 sapeurs-pompiers sur le terrain, on avait 300 de Seine-et-Marne, 200 de la zone de défense et 500 qui venaient de la France entière. Donc ça, c'est des choses qui sont très bien rodées, hein, sur le plan national. Comme je disais tout à l'heure, on a plutôt l'habitude d'aller en Gironde, dans le Var, dans les Bouches-du-Rhône, etc. Mais là, ça a été l'inverse. On fait même des fois des départs de colonnes préventifs. C'est-à-dire, William le disait tout à l'heure, quand tout l'arc méditerranéen est en risque très très sévère, le risque qu'un départ de feu, d'un très gros départ de feu dans un des départements du sud de la France arrive est extrêmement probable. Donc plutôt que de perdre du temps que les colonnes du centre de la France arrivent, en zone curative, j'allais dire, en période curative, donc période de lutte, eh bien on les envoie en amont. C'est ce qu'on a fait, par exemple l'Île-de-France est descendue en curatif en Gironde au départ du feu, mais restée également quelques semaines supplémentaires dans les Var et dans les Bouches-du-Rhône pour parer à tous des gros départs de feu dans ces départements-là. Alors, donc c'est des choses qu'on sait faire et qu'on fait même plutôt bien partout en France.
1: Alors ça, on peut encore le faire, mais peut-être que dans les années à venir, ça va être un peu plus compliqué. Je ne sais pas si, par exemple, plusieurs grands incendies frappent simultanément des régions très éloignées les unes des autres. Est-ce que finalement la France aujourd'hui dispose-t-elle de suffisamment de moyens humains et matériels pour faire ça?
3: Eh ben, c'est justement tout l'enjeu actuel. Et l'État nous aide avec ce pacte capacitaire. Qu'est-ce que c'est le pacte capacitaire? c'est que en gros, je vais vous la faire court, un camion citerne feu de forêt, ça coûte 350 000 euros, donc c'est un investissement. Là, le pacte capacitaire, c'est une aide financière de l'État qui amène 57% du financement de tout ce qu'on achète en termes de feu de forêt. Donc oui, ça va continuer parce que à un moment, aucun département, aucune zone de défense ne peut gérer forcément des incendies hors normes tout seul. William le disait tout à l'heure, hein, ils ont plutôt l'habitude de gérer des feux de forêt, et bien, quand ils sont aussi en feu de forêt hors normes, ben, il y a la solidarité.
9: Oui.
3: Des renforts. Donc tout ça, en fait, ça va continuer et il faut justement monter en équipement pour que cette solidarité nationale, elle puisse perdurer partout en France.
9: Effectivement, donc c'est assez complexe. William, peut-être un avis sur ce sujet-là aussi ?
4: Ben, Olivier l'a très bien rappelé. Mmh. Aujourd'hui, la problématique, c'est la simultanéité de ces feux. Eh oui. Hors normes. Un feu hors normes, et il n'est pas dimensionné en termes d'hectares. Un feu hors normes, c'est un feu de forêt qui dépasse les capacités habituelles de l'organisation à en venir.
9: D'accord.
4: À... Okay. Donc peut-être qu'un feu de forêt hors normes à Fontainebleau fera 500 hectares. Dans un autre département, il en fera peut-être 4000. Dans d'autres, peut-être qu'un feu de forêt dans le département du nord de la France, hors normes, dès lors qu'il aura atteint les 100 hectares. Donc ce n'est pas une définition qui est volontairement chiffrée. C'est parce que nos organisations, jusqu'à présent, ont été habituées à traiter des feux de forêt et on y arrivait. Aujourd'hui, on évite de dépasser. Et est-ce que ce que je disais tout à l'heure, hein, autrefois il y avait un seul de feu comme ça dans l'été. Là aujourd'hui, il y en a beaucoup. On n'a pas parlé des Pyrénées-Orientales qui ont ouvert la saison début juillet avec 5 ou 6 000 hectares. Ça, c'est un feu hors norme. C'est un feu hors norme. Quand on voit qu'en une nuit, 5 000 hectares sont ravagés, c'est extrêmement compliqué. Ça va très vite, très fort, ça fait mal, ça brûle des maisons. Chose qu'on n'avait pas avant. On n'a jamais brûlé autant de maisons parce que les feux vont extrêmement vite, parce que les villes se sont aussi agrandies dans la forêt. Voilà, c'est toutes ces questions auxquelles il va falloir répondre, d'où des missions d'expertise, des missions d'inspection à la suite des feux de forêt. Il faut que nos administrations puissent expliquer comment on a géré la chose et surtout qu'on soit, entre guillemets, audité pour dire, voilà, qu'est-ce que vous auriez pu faire de mieux. Et ça, c'est très intéressant et ça cultive notre retour d'expérience. Mettre en avant ce qui n'a pas marché, c'est justement aller vers l'avenir en étant en capacité de se remettre en question et de peut-être élaborer de nouveaux modes de fonctionnement.
9: Effectivement, donc de toute façon, il va falloir revoir pas mal de choses, puisqu'on sait malheureusement qu'avec ce réchauffement climatique, on va avoir de plus en plus de soucis à ce niveau-là. Le feu, on va passer à notre troisième et dernière partie pour cette émission, puisque le feu finit... heureusement, à un moment donné, par être maîtrisé, les derniers foyers sont surveillés, les moyens de secours se retirent progressivement. Mais une fois que les flammes sont éteintes, une autre question commence. Que reste-t-il du territoire? Et surtout, que faire maintenant?
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5: Une fois les flammes éteintes, les conséquences sont loin d'être terminées. Que devient la forêt après un incendie? Comment la faune et la flore se régénèrent-elles? Faut-il replanter, laisser faire la nature ou repenser complètement la gestion des massifs? Et surtout, comment préparer les territoires au prochain feu? C'est ce que nous allons voir dans cette troisième et dernière partie avec nos invités sur Faut qu'on en parle.
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5: Luc, une fois le feu éteint, quelle est l'ampleur des dégâts à gérer?
9: Eh bien, sur les seuls grands incendies de Gironde et des Landes de cet été, environ 43 400 hectares ont été touchés, près de 39 800 hectares à Somos et 3 600 à Biscarrosse. Plus de 240 bâtiments ont été endommagés et plus de 250 000 personnes ont dû être évacuées.
5: Et financièrement, l'après-feu représente aussi un coût considérable.
9: Oui, pour les incendies qui ont touché la Gironde, les Landes et le Var depuis le 21 juillet, France Assureur estime déjà à environ 25 000 le nombre de sinistres déclarés pour un coût proche de 500 millions d'euros. Parmi eux, environ 21 000 concernent directement des particuliers.
5: Est-ce qu'une forêt peut se reconstruire rapidement après un incendie?
9: Alors pas forcément, la régénération peut prendre des années, et même la biodiversité des sols, essentielle au retour de la végétation, peut nécessiter plusieurs années pour se rétablir. Les chercheurs testent d'ailleurs différentes stratégies, laisser agir la régénération naturelle, replanter ou intervenir sur le sol lorsque la reprise ne fonctionne pas.
5: Est-ce qu'on replante automatiquement après un grand incendie?
9: Non, pas spécialement. Les scientifiques recommandent d'abord d'observer comment le milieu réagit. Dans certains cas, une période d'environ 2 ans peut être utilisée avant de décider une replantation afin d'évaluer la régénération naturelle et l'état du terrain. Mais pendant cette période, la végétation basse qui repousse peut aussi recréer du combustible et donc un nouveau risque d'incendie.
5: Cela veut donc dire qu'après avoir éteint le feu, il faut déjà penser au prochain?
9: Exactement. En juillet, alors qu'une partie de la saison était encore devant nous, près de 40 000 hectares de forêt avaient déjà parcouru les incendies en France en 2026, davantage que sur l'ensemble de l'année précédente. C'est notamment ce qui a conduit l'État à lancer une mobilisation spécifique sur la restauration des massifs et leur adaptation au changement climatique.
5: La préfet n'est donc pas simplement une question de reconstruction, c'est aussi le moment de décider à quoi devront ressembler les forêts de demain. Passons tout de suite aux réactions de nos auditeurs.
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9: Nathalie de Fréjus, après un incendie, on a toujours envie de replanter tout de suite, mais est-ce qu'il ne faut pas parfois mieux laisser la nature se reconstruire toute seule plutôt que de vouloir intervenir trop rapidement ?
5: Michel de Bordeaux, si une forêt a brûlé à cause de conditions qui vont devenir de plus en plus fréquentes, est-ce que ça a vraiment du sens de reconstruire exactement la même forêt qu'avant ? Est-ce qu'il ne faut pas faire profiter l'après-feu pour tout repenser ? Et oui, une fois les flammes éteintes, dans quel état retrouve-t-on réellement notre espace naturel qui vient d'être brûlé ? Une forêt noire, est-ce que c'est une forêt morte, Joseph ?
6: Alors non, en effet, il faut rappeler, comme je le disais en préambule, que l'ensemble des écosystèmes, en tout cas, alors là je parle pour les écosystèmes méditerranéens, pardon, c'est vrai que la question hors zone méditerranéenne peut être assez différente, mais en milieu méditerranéen, la plupart des espèces sont quand même bien adaptées aux incendies, aux feux, de par leur écologie, il y a des tas de systèmes d'adaptation, on a parfois des écorces épaisses comme sur le chêne liège, des rejets de souches ou de lignots tubaires pour certaines espèces, donc c'est à la base du tronc, même si l'arbuste sèche, brûle, meurt pour différentes raisons. Il peut repartir de la base du tronc. Il y a aussi des phénomènes de graines sérotines qui ont pour s'ouvrir ont besoin de l'effet du feu. Ça c'est valable pour la plupart des pins méditerranéens. On a aussi des espèces dont la germination est stimulée par la chaleur ou la fumée. Donc on a plusieurs systèmes qui montrent l'adaptation de végétaux aux incendies. Pour la faune, c'est un peu différent. Il y a des stratégies parfois d'évitement. Il y a des questions aussi de stratégie démographique, notamment des espèces qui se reproduisent très vite et en grande quantité, comme certains insectes notamment, et donc qui peuvent très rapidement recoloniser un milieu qui a brûlé. On a d'autres espèces qui sont opportunistes, qui sont attirées par les milieux ouverts et qui pourront venir recoloniser très vite des milieux qui ont brûlé. Donc en fait, après l'incendie, c'est vrai qu'on a un paysage qu'on a l'impression d'être complètement mort finalement, mais la régénération peut être assez rapide. Alors tout dépend de la violence du feu, tout dépend de la façon aussi dont les sols sont atteints et les sols pourront ou pas être préservés. Parce qu'on a parfois des phénomènes automnaux assez forts à l'automne, de pluies importantes, qui peuvent entraîner une assez forte érosion des sols. Et alors là, c'est assez catastrophique. Donc là, ça nécessite justement des interventions amont, on va en parler après, de sorte de créer notamment des fascines qui permettent de garantir l'intégrité des sols face à une éventuelle érosion post-feu.
9: Alors, on a Nicolas qui souhaite réagir et Guillaume aussi. Alors, Nicolas, peut-être, déjà ?
2: Guillaume avait levé la main.
9: Ah, Guillaume, allez.
0: Non, mais ça sera une redite, mais je pense que c'est important, en tout cas, que vos auditeurs soient éclairés sur ce sujet-là. Parce que, inévitablement, suite à un incendie, on pense reconstruction. On a envie que le paysage se renaisse, hein, renaisse de ses cendres. Mais il y a une étape intermédiaire et qui est peut-être un préambule super important, c'est ce que nous on appelle les travaux d'urgence, et c'est notamment comment on va traiter ces zones incendiées, notamment dès lors qu'il y a une forte pente, pour éviter que, avec les précipitations de l'automne, qui sont chez nous, c'est un petit peu la double peine, hein, c'est que suite à la saison des feux, on a des saisons avec de fortes précipitations, comment on va limiter le risque d'érosion des sols. Et c'est malheureusement ce qu'on a déjà pu observer sur la commune de Corrance, qui en quelques semaines a connu successivement le feu, et puis derrière, un orage qui a provoqué une coulée de boue, coulée de cendres. Donc c'est une double sinistralité pour la commune, et donc d'où l'importance de de traiter en priorité cette question des travaux d'urgence avec, comme le disait Joseph, intervenir, le fait d'intervenir en forêt pour mettre des fascines. En fait, c'est quoi des fascines? On va essayer d'aller sur la zone incendiée, notamment pour là où il y a des fortes pentes, récupérer les bois qui sont encore utilisables pour les mettre en travers de la pente, de façon à ce que lors des intempéries, la course de l'eau soit ralentie. Parce que sur un sol nu, on a un peu un effet boule de neige, si vous voulez. Il n'y a plus aucune végétation qui va retenir le ruissellement de l'eau. Et au-delà de ça, chaque goutte de pluie va générer un petit amas de cendres qui va s'accumuler et grossir un petit peu comme une boule de neige au fil de la pente. Donc ça, c'est important de l'avoir en tête avant de se projeter sur une vision reconstruction, en tout cas accompagnement pour la reconstruction de la forêt.
9: Nicolas.
2: Oui, Joseph et Guillaume ont raison d'insister sur cette érosion. D'ailleurs, en termes de bilan humain, notre département a plus souffert des inondations que du feu. Donc c'est vrai que c'est une problématique majeure une parcelle forestière qui subit l'érosion aura beaucoup de mal à se régénérer. C'est vrai que la forêt méditerranéenne a évolué avec le feu, certaines essences ont même besoin du feu pour coloniser certains espaces, mais faut-il encore qu'il y ait de la terre qui reste que le feu, qu'il n'y ait pas une répétition du feu trop rapprochée. On le voit dans les Bouches-du-Rhône où il y avait une récurrence du feu important. Il y a de moins en moins de feu parce que il y a moins de surface à brûler. Si vous voyez dans les Bouches-du-Rhône, il y a une régénération qui s'est faite en fond de vallon, et au plus on monte, au moins il y a de régénération, pourtant d'essence très favorable en post-incendie et qui apprécie ce terrain-là. Donc voilà, c'est vrai que la lutte contre l'érosion du sol est très importante. Aussi une certaine structure forestière peut avantager le feu. En Gironde, certaines personnes se surprennent de l'intensité du feu. Il faut pas oublier que c'est une forêt artificielle. Il n'y a pas de forêt originellement en Gironde, c'est des landes, c'est des marécages, et effectivement on a construit une forêt productive de pins maritimes. De pins maritimes sans discontinuité, sans coupure de combustible, et donc effectivement, dans le contexte actuel, la Gironde est devenue effectivement une région très prégnante au risque du feu.
9: Mais à l'époque,
2: c'est vrai que c'est un...
9: Et oui, mais à l'époque, oui. En fait, on savait pas tout ça. Donc on a mis des essences sans trop se poser de questions finalement, peut-être.
2: Alors. Le risque incendie en Gironde et dans d'autres régions de France est effectivement récent, bien sûr. Par contre, avec l'expérience qu'on a, on peut faire des coupures de combustible, c'est cohérent, c'est évident.
9: Ça s'est fait en Gironde, hein. Il y a eu des endroits qui ont été déboisés pour casser en fait le feu, pour qu'il s'arrête.
2: Non, mais lors de la lutte, oui, mais on parle en gestion du territoire, effectivement, de créer ces coupures de combustible. Après, dans notre région, il y avait aussi beaucoup de pins maritimes, et notre région a toujours connu du feu. Mais je parle pas de coupure de combustible quand ça brûle. Je parle de coupure de combustible
9: en amont.
2: Avant.
9: Bien sûr, repenser le territoire.
2: Repenser le territoire. C'est vrai que William a beaucoup insisté et a raison sur ces couloirs de feu qui accélèrent le feu systématiquement. Et c'est vrai que les coupures de combustible ont cette utilité-là, puisque à travers l'histoire, il y a qu'à lire Charles de Ribes, qui était un grand forestier du 19e siècle, où en 1866, il prend déjà ses coupures de combustible. C'est vrai que la gestion de ces risques est quand même historique et n'est pas quelque chose de nouveau. Et après, sur le post-incendie, c'est vrai qu'on plante assez rarement, puisqu'on considère que notre forêt a les capacités de se régénérer s'il reste un sol. Aussi, il faut avantager, quand on le peut, une forêt diversifiée, avec des essences forestières adaptées au changement climatique, échanger de paradigmes pour repenser la forêt capable d'être plus résiliente dans 50, 70, 100 ans.
9: Alors ça, c'est clair que ça a aussi un impact un peu sur la biodiversité. Je vois que Joseph souhaite réagir. Joseph?
6: Oui, simplement pour poursuivre sur le sur l'effet des feux. Alors on a parlé de végétation, de sol qui est le facteur, je pense, le plus important, parce que voilà, quand ça a été dit, mais sans sol, on ne peut plus rien espérer. C'est de la désertification et qui a déjà lieu de façon localisée, dans le massif des Maures notamment, suite à la répétition des feux et à des phénomènes d'érosion. On trouve de façon localisée des sols qui sont complètement à nu, où plus rien ne pourra pousser, c'est certain. Donc là, on a tout perdu. C'était alors à la fois pour mettre ça dans la balance bénéfice-risque de la prévention et donc aussi la création d'ouvrages, enfin de la création de l'entretien des ouvrages des FCI, il faut bien avoir en tête que voilà, si le feu passe et que les conditions sont de l'érosion des sols, c'est catastrophique et c'est voilà, complètement perdu. Donc voilà, il faut bien insister sur la prévention et je voulais simplement signaler aussi que sur certaines espèces, alors notamment par exemple la tortue d'Hermann, qui est une espèce méditerranéenne malgré tout, mais la violence et la fréquence actuelle des incendies fait que, on va dire, au bout de trois passages de feu à la fréquence donc actuelle, c'est-à-dire à peu près en 50 ans, trois feux qui passent, la population de tortues est éteinte. Et donc la restauration de ces populations ne pourra se faire que par les marges qui auront été préservées, disons. Donc l'impact des incendies selon les espèces qu'on considère peut être bien voilà différent d'une espèce à l'autre. Et alors comment dire, les retours d'expérience de certains feux comme celui de Gonfaron en 2021 nous permettent en tout cas d'identifier des points intéressants. On a constaté en tout cas que la mortalité des tortues avait été plus importante dans le massif que dans la plaine des Maures, en raison du fait que la plaine des Maures abrite présente des affleurements rocheux de grès, c'est des dalles de grès permien qui offrent des petites caches en fait pour la faune et un certain nombre de tortues. On était en période de forte chaleur, donc de canicule, les tortues s'étaient abritées, on va dire, un peu plus au frais au fond de ces cachettes et elles n'ont un certain nombre d'entre elles en tout cas n'ont pas été touchées. Donc en fait on a eu une mortalité de plus de 90% des tortues dans le massif, alors que dans la plaine on était à un peu moins de 60%, ce qui est voilà pas négligeable en tout cas pour la restauration des populations.
9: Donc à quoi pourrait ressembler finalement cette forêt de demain? On l'a dit un peu, davantage de diversité, peut-être des espaces ouverts, une agriculture différente, parce qu'il va falloir tout repenser. Qui se lance sur le sujet dans nos spécialistes de la forêt?
2: Ah, peut-être une reconquête agricole, effectivement, sur les surfaces forestières. On l'a rappelé en préambule, la forêt est récente, effectivement. On a une essence, le pin d'Alep, qui est une essence pionnière. Donc, elle s'installe rapidement sur des surfaces qui sont abandonnées. Et donc, oui, il
9: Après,
2: faut
9: dans le Var, il y a le relief,
2: effectivement.
9: donc c'est un peu compliqué pour de l'agriculture, ça dépend quel type d'agriculture.
2: Ça dépend quel type d'agriculture. La surface agricole était très importante au XIXe siècle, elle ne l'est plus du tout actuellement, pourtant le relief n'a pas changé. C'était pas une plaine au XIXe, et c'est pas devenu l'Everest au XXIe. Donc c'est que quand même, il y a effectivement des possibilités agricoles qu'il y a. Bien sûr que la mécanisation de l'agriculture a créé aussi le recul quand les forêts brûlent. On voit des restants, quand il y a des restants, ils s'étaient pas casser le dos à faire des restanques juste pour que le pin d'Alep s'installe
9: Oui,
2: et
9: forcément.
2: les conditions hydrologiques positives. C'était pour le triptyque provençal, c'est-à-dire la céréale qui était quand même important, il faut pas l'oublier, la vigne et l'olivier. Évidemment, la mécanisation a créé le recul, l'exode rural aussi, et puis le fait qu'on soit aussi passé à une économie de service avec moins de production. Mais cependant, on peut réencourager effectivement l'agriculture. Je pense que
9: Et là, et
2: c'est un
9: réimplanter peut-être
2: devoir
9: des essences
2: collectif.
9: qui sont plus adaptées au réchauffement climatique. Dans le Var, je crois qu'il y a des essais autour de la pistache, par exemple. Peut-être du coup profiter de ça pour s'adapter. Je vois qu'il y a beaucoup de monde qui souhaite
2: Oui,
9: réagir.
2: à Forêt Modèle de Provence, on avait fait d'ailleurs le plan soutenu par la région Sud des 1500 pistachiers Vera, donc la variété qui fait de la pistache, pour justement encourager cette économie. Donc oui, bien sûr, il peut y avoir aussi des idées en ce sens, mais sur des surfaces en restant il y a des variétés d'arbres ou d'agriculture qui n'ont pas besoin de mécanisation, et où il peut y avoir effectivement un réengagement de l'agriculture, et c'est un très bon pare-feu et coupure de combustible. Donc voilà, il faut soutenir en tout cas l'agriculture qui souffre beaucoup actuellement.
9: Beaucoup de réactions. Donc Joseph souhaite intervenir. Joseph?
6: Oui, ben pour faire le lien toujours avec l'agriculture, c'est vrai qu'alors les milieux incendiés, je pense qu'il y a un potentiel qui est vraiment à relativiser pour l'agriculture, mais en effet, pourquoi pas, en tout cas envisager sur des zones qui étaient anciennement cultivées pour des bonnes raisons, hein, voilà. Donc on parle de restanques, ce genre de choses. C'est vrai qu'il y a après des surfaces très importantes où je pense que l'agriculture n'a pas sa place parce que c'est impossible et qu'il y a des enjeux parfois de biodiversité importants aussi. Mais alors, en revanche, l'agriculture peut avoir un rôle intéressant et il y a des projets pilotes qui sont en cours sur les ouvrages des FCI, donc pour mutualiser finalement l'enjeu des FCI et l'agriculture, ce qui permet d'avoir des coupures agricoles. On parle de coupures agricoles pour ces ouvrages des FCI, qui permet sur des zones qui visent la défense de la forêt contre les incendies, donc de façon active ou passive, mais qui visent à favoriser l'agriculture. Alors ça a quand même des avantages intéressants. C'est vrai qu'on parlait de manque de moyens pour l'entretien de tous les ouvrages des FCI. Là, c'est vrai que d'installer un agriculteur sur une zone qui doit absolument être entretenue, ça peut en tout cas être une solution, vraiment une convergence d'enjeux qui me semble tout à fait intéressante. Voilà. Après, pour l'agriculture, je pense qu'il faut aussi parler du pastoralisme qui est vraiment en souffrance aujourd'hui dans toute la zone méditerranéenne en tout cas. Et si on pouvait soutenir davantage le pastoralisme, qui permettrait de réduire la combustibilité, l'inflammabilité aussi des massifs, ce serait une bonne chose. Et en tout cas, une pratique agricole qui globalement est tout à fait compatible avec la biodiversité, moyennant une gestion adaptée, disons.
9: Effectivement, donc on a aussi allez, Guillaume qui souhaite parler, et Patrice, parce qu'on arrive au terme déjà de cette émission, et après il y aura faut qu'on en parle la suite pour. Le petit bonus. Guillaume?
0: Alors, je vais tenter
9: Ah,
0: oui. d'être bref. Oui, vous m'entendez?
9: Oui, il nous reste 2-3 minutes maximum avant de passer le tour de table.
0: Ouais, au niveau des communes forestières, la vision qu'on porte, c'est que en tout cas, il doit y avoir une solution transversale qui doit être apportée sur la question forestière de demain. Et la réponse territoriale ne peut pas être exclusivement sylvicole. Elle doit mobiliser le milieu agricole pour identifier les zones, comme ça a été dit, hein, identifier les zones propices à la réintroduction de l'agriculture en concertation avec l'interservice. Mais cette vision territoriale, elle doit aussi mobiliser la question de l'hydrologie. Parce qu'aujourd'hui, les forêts, et comme l'ensemble du territoire, et l'agriculture en a besoin, on souffre du manque de ressources en eau, et lors de la lutte aussi, hein, les pompiers ont ce besoin de disponibilité en eau. Donc on a besoin aussi d'accompagner ce réaménagement du territoire par de l'hydrologie, par de la remise en état des retenues collinaires qui ont été délaissées ces dernières décennies, de façon à permettre une réhydratation du territoire pour que la forêt et l'ensemble du territoire parviennent à être plus résilients, mais aussi que ces micro-retenues puissent venir éventuellement alimenter le maillage des différents équipements des FCI pour qu'on puisse, au moment de la lutte, venir puiser l'eau qui sera nécessaire à l'intérieur. Donc c'est vraiment une vision globale et c'est une réflexion qui est déjà en cours. Les élus impactés par le feu du Gros Bessillon se sont déjà réunis, en tout cas pour essayer d'envisager ensemble quelles pourraient être les réponses en termes d'aménagement du territoire. Et on a la chance aussi dans le Var d'avoir un préfet qui est très attentif à ces questions-là et qui met sur la table en tout cas les différents enjeux, qu'ils soient sylvicoles, aménagement du territoire ou agricole, et voir comment la réponse collective peut être apportée.
9: Effectivement, voilà, on va arriver au terme de cette émission. Patrice aura des choses à nous rajouter, sauf que voilà, là, on arrive effectivement au terme. Faut rester connecté, hein, et puis.
5: Oui, écoutez la suite pour savoir ce que Patrice avait à vous expliquer.
9: Et oui, puisqu'on va pouvoir approfondir un petit peu une question pour les 20 minutes de bonus. Donc, faut qu'on en parle la suite. Donc, nous recevions pour cette émission
5: William, qui est directeur de la communication au S10 du Var. Merci beaucoup.
10: Merci à vous.
9: Le lieutenant-colonel Olivier Conta, qui est chef du groupement territorial sud à Fontainebleau, au S10-77. Merci Olivier.
10: De rien.
5: Guillaume Antoine, qui est directeur des communes forestières du Var. Merci.
0: Merci à vous.
9: Patrice Hirbeck, qui est vice-président de France Nature Environnement et expert de la forêt. Merci pour cette participation, Patrice.
11: Et merci de m'inviter.
5: Nicolas Plazanet, directeur de Forêt Modèle de Provence. Merci beaucoup.
2: Merci pour l'invitation, merci.
9: Alexander Noël, qui est président de l'association PACA Emergency. Merci beaucoup, Alexander.
12: Merci à vous pour l'invitation.
5: Et enfin, Joseph Sels, écologue, naturaliste, chef de projet référent Tortue d'Hermann et agroécologie au sein du Conservation d'espaces naturels de Provence-Alpes-Côte d'Azur. Merci.
6: Merci à vous.
9: Eh bien, voilà.
5: Nous, on se dit à très très bientôt pour d'autres enquêtes, mais, voilà. Mais restez bien avec nous. Oui. Il y a encore les 20 minutes de bonus, on compte sur vous.
9: Faut qu'on en parle la suite, les coulisses et tout ce qui n'a pas été dit pour 20 minutes de bonus.
5: À tout de suite.
9: À ciao.
5: Bye bye.
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0: Je salue tous les fidèles branchés de la 88.9 d'Améga FM. Vous êtes dans l'émission Tempo Weekend de ce samedi. Nous avons avec nous au studio d'Améga FM, comme d'habitude, David, le photographe de la radio. Il est déjà là, tout souriant. Il y a aussi Marie-Josée Gibon qui nous a rejoint au studio d'Améga FM. Et aussi Fabrice Tell qui est au studio d'Améga FM, confortablement installé. Bonjour, je vous dis bonjour à tout le monde.
1: Bonjour.
2: Bonjour.
0: Donc, on va commencer les présentations. Pour moi, je vous connais, mais les gens qui vous regardent sur le Facebook Live de la radio, les gens qui écoutent la radio sur Internet, Internet, c'est partout dans le monde, et les gens qui nous écoutent sur la 88.9, ils connaissent pas ce qui est Fabrice Tell, ce qui est Marie-Josée Gibon. Notre génération connaît Marie-Jo. Marie-Jo est une grande dame très connue. C'est une grande danseuse, chorégraphe, chanteuse. Elle a fait aussi du cinéma. Elle était dans Wish. Elle a fait beaucoup de choses, cette dame-là. Donc, Fabrice, elle mérite qu'on fasse une statue d'elle pour déposer dans sa commune. Il faut qu'on aille voir le maire.
2: Mais tout à fait, pourquoi pas?
1: À Capesterre Vélo. Bien sûr, il faut y aller. Mais où tu veux? À Anse Bertrand ou à Capesterre?
0: Il faudrait qu'on fasse un vote, où est-ce que tu voudrais?
2: Donc, on commencera par Capesterre.
1: Voilà, Capesterre.
2: Et après, voir la seconde commune.
1: Voilà.
2: Parce que, et aussi, je pense qu'il y a la famille Gibon Anse Bertrand. Donc,
1: oui.
2: On mettrait même une statuette.
1: Hein? Mais c'est marrant parce que j'entends Tell, mais tu sais que j'ai de la famille Tell aussi, mais c'est en Martinique.
2: L'écriture, c'est comment? T-E-L ou
1: T-E-L, je crois. T-E-2-L.
2: T-E-2-L, ben c'est la famille.
1: Eh bien,
2: ah ben,
1: mais voilà.
2: J'ai mes propres cousins germains que c'est 2-L
1: ouais.
2: Et moi, c'est un seul L.
1: Mais, ah, okay.
2: Mais j'arrive à voler quand même. Hein.
0: Et tu as été surpris de voir, en arrivant, de voir que Marie-Jo était là ou...
2: Non, mais sur les présentations, je savais qu'il y avait plusieurs invités et elles seraient présentes, donc je n'étais pas surpris. Ah, et ça fait c'est un réel plaisir quand même d'être à côté d'elle, parce que quand même c'est quelqu'un où on a pu danser dans le fameux zouk à l'époque, et ça beaucoup de souvenirs.
0: Oui. Dans le zouk là, c'est celle médicament Nouni,
2: et voilà,
0: on avait fait... la remise du disque d'or sous le stade de Lignantura à ma côté.
2: Mais j'étais très très jeune et je n'avais pas encore le droit de sortir.
1: Ah
2: oui, j'ai entendu.
1: C'était en pleine journée, donc je pense
2: non, que... Non, mais j'étais vraiment jeune à cette époque-là. J'étais vraiment...
1: Mais c'était une grande...
2: Pas majeur encore, donc...
1: Une grande cérémonie, en tout cas. Vraiment, c'était mémorable.
2: Donc, c'était ça.
3: Bon, mais sous poteau majeur, ben mon poteau, là...
1: Oui, il n'y avait pas quoi.
3: C'est toi quelle année à peu près?
1: Moi j'ai sorti mon truc en 92. Ça va être dans les. De toute façon, en tout cas, les années 90. Hein, déjà.
2: Non, peut-être. Non, plutôt que ça.
1: Plutôt que ça?
2: Oui.
1: 89 alors?
2: Ouais, plutôt que ça.
1: Ah, parce peut-être que, dans les. Alors, 87,
2: oui, parce que,
1: 80, entre 85 et 89.
2: Parce que vous avez fait vos premiers zéniths en 87.
1: Oui, d'accord.
3: Pour l'antignon, non.
2: Et premier zénith en 1987, et ensuite vous avez eu les trucs
1: oui,
2: là, donc c'est avant 90.
1: Ouais, donc ça va être peut-être en 89 ou 88.
2: Je sais pas, et ensuite vous avez eu les trucs là, donc c'est avant 90.
1: Ouais, donc ça va être peut-être en 89

0: au niveau de la sécurité, au niveau et ça c'était une belle fête quoi en fait.
1: Bah, à l'époque,
0: Donc ça c'est.
1: il n'y avait pas encore de...
0: Oh, ça pouvait hein,
1: Oui, bah à
0: mais.
1: l'époque, c'était quand même le taux était vraiment moindre. C'est pas comme maintenant.
0: Ouais.
1: Donc,
0: Et je m'en rappelle aussi, on nous a dit, voilà, il y a des gens qui sont là depuis tôt le matin, voire la veille, pour bloquer leur place. C'était génial. C'était génial. Et puis on était dans la commune de Patrick, je crois. Hein? C'est ça. En plus, Patrick Saint-Éloi, PSE.
1: Il est à domicile.
0: Voilà.
2: Donc, tu vas te présenter pour la
0: Oui.
2: nouvelle génération.
0: D'accord. Alors, je suis Marie-Josée Gibon. J'étais danseuse, surtout danseuse chorégraphe, pendant une belle décennie avec Kassav. Je suis encore avec Kassav, mais en tant que choriste. Donc, si vous avez l'occasion de voir les vidéos ou les concerts et tout, vous me verrez en tant que choriste et danseuse toujours un peu. Et sinon, je suis aussi auteur, compositeur, interprète pour mes propres albums. Donc, j'en ai plusieurs. Et voilà quoi. Et là, je sors un nouveau single et je continue à chanter individuellement malgré mes tournées avec Kassav. Voilà.
2: D'accord. Fabrice va se présenter. Je sais que c'est un homme qui sait, qui entreprend beaucoup de choses avec passion, hein. Donc il va nous parler, nous dire c'est qui est Fabrice Tell.
1: Ben, Fabrice Tell, donc, je vais dire, c'est un organthérien. Qui est de Petit Canal, qui habite Port-Louis et qui travaille dans le Nogentaire, Anse Bertrand, Petit Canal, voilà. Donc, tout jeune, j'étais entrepreneur, donc surtout Anse Bertrand, depuis 98, donc jusqu'à aujourd'hui. Donc, j'ai fait mon petit chemin professionnellement. Et il y a 3 ans, je me suis trouvé vraiment dans le milieu du cyclisme, où j'ai été en 2023 président du guidon sprinter canalien, et que j'ai fait 2 ans. Et là, depuis cette année, donc je suis membre fondateur du Nord Grand Terre Vélo, et nous préparons la saison pour vraiment représenter le Nord Grand Terre.
2: D'accord. Je vois que tu aimes le cyclisme. Hein?
1: Donc j'en ai pratiqué tout en étant plus jeune. Donc j'ai toujours aimé cette discipline. J'aime aussi la course automobile parce que j'ai beaucoup accompagné mon petit frère dans le milieu de la course automobile. Donc on a pu faire environ 6 rallyes des grands fonds. Et depuis peu, on a mis un petit peu de côté et je me suis consacré au vélo. À une discipline que j'apprécie beaucoup.
2: D'accord. Donc, Marie-Jo, ça fait plus de 40 ans que tu es passionnée de musique. Comment ça s'est passé le déclic pour venir à la danse et après te trouver choriste de Kassav?
0: Alors, je suis née dans l'Hexagone, mais je suis arrivée à l'âge de 4 ans en Guadeloupe, à Capesterre-Belle-Eau, et la commune de ma maman. Et donc, j'étais dans une chorale dès l'âge de 6 ans. J'ai vécu 5 ans en Guadeloupe. Et donc, à l'âge de 6 ans, je commence une chorale où je danse et je chante. Et donc, après, à l'âge de 9 ans, je repars dans l'Hexagone. Et la danse m'a toujours accompagnée jusqu'à mes 16 ans, enfin accompagnée à l'école, faisait des spectacles dans ma région, dans ma résidence aussi. Et à l'âge de 16 ans, je rencontre une association antillaise que bon, j'avais envie justement de renouer, pas de renouer, mais de me nourrir justement de ma culture. Donc, une association dont le président était très friand de tout ce qui se passait et tout, il avait emmené un album Kassav. Et c'était l'album 3 avec Soukounian. Et donc, il y avait aussi Wonderful dessus. Et j'avais fait une chorégraphie. Et quelques mois après, Catherine Lopin, qui m'a accompagnée après en tant que danseuse, a été enrôlée par une autre danseuse pour être danseuse de Kassav, mais elle ne pouvait pas parce qu'elle dansait avec Pakatak. Donc elle me savait danseuse. Elle m'a dit, tiens, tu danses bien, tu devrais aller faire le casting Kassav. J'ai dit, Kassav, mais je connais Kassav, tu vois. Donc, du coup, je dis, voilà, il y a eu cette

0: Coïncidence là, comme ça, quelques mois avant, voilà, je connais, je fais une chorégraphie sur un morceau de Kassav. Et je vais au casting. Il manquait une quatrième danseuse, parce qu'on était quatre danseuses pour la toute première fois avec Kassav. Je suis prise. Et donc, du coup, c'est devenu aussi mon job de l'été, des vacances. Et je suis venue, on est venu en tournée en Guadeloupe et en Martinique pour faire deux ou trois concerts. Et voilà. Et après, je suis restée. Ils m'ont gardée. J'étais la seule à être restée. Et du coup, j'ai rappelé Catherine. Et je lui ai dit, tiens, voilà, ça serait bien que tu viennes. Et puis finalement, elle est venue, elle est restée, comme elle faisait de l'afro. Parce que les autres, elles étaient danseuses, mais elles faisaient pas de danse afro. Elles étaient plutôt dans le moderne jazz et tout. Et moi, j'avais justement dans mes bagages des Antilles, de Guadeloupe, j'avais un petit peu de Groca, un petit peu de Big In. Je dansais aussi de la funk music. Je dansais aussi tout ce qui était Michael Jackson, parce que c'était l'époque. Et puis j'étais aussi, quand je suis partie d'ici, la chorale dans laquelle j'étais, avec Sœur Marie-Georges à Capesterre, on dansait aussi du clo-clo par exemple. Et quand je suis rentrée en France, je me suis dit, oh, j'aimerais bien, voilà, j'avais un rêve quand même de devenir Claudette. Et finalement, Claude François, il est mort entre-temps, mais je suis devenue Cassavette. Et voilà, ça a été une bonne opportunité pour moi de danser, de m'exprimer et puis de faire de belles choses avec le groupe, quoi, Kassav. Et j'avais 17 ans.
1: Ah ouais, 17 ans.
0: J'avais 17 ans. Voilà, je venais tout juste d'avoir 17 ans quand je fais ma première tournée avec Kassav.
1: Mais est-ce que ça demande les
0: demande.
1: chorégraphies? Est-ce que ça demande beaucoup d'énergie?
0: Ah oui, ben à l'époque j'avais de l'énergie. C'est sûr. À l'époque j'étais toute jeune, beaucoup d'idées dans la tête, une belle collaboration aussi avec Catherine et Moïse Ripon qui nous a aidés par la suite. C'était un prof de danse guadeloupéen qui donnait des cours de moderne jazz et tout ça. Mais sachant que c'était un groupe antillais et tout, il avait envie de s'investir là-dedans aussi. Donc il nous a accompagnés, donc Moïse Ripon. Et ah oui, donc on était fougueuses en disant que voilà, on avait beaucoup d'idées, très avant-garde même, tu vois, essayer de faire des choses, voilà quoi, incroyable. Mais c'était de belles choses parce que on a rencontré aussi des stylistes, on a rencontré d'autres danseurs. Après, par la suite, j'ai eu des danseurs qui ont dansé avec, par exemple, les Zouk Machines ou tout ça, qui nous ont dit, mais quand on vous a vu, les filles, on s'est dit, c'est ce qu'on veut faire en fait. Donc, du coup, on a fait rêver aussi beaucoup de jeunes qui voulaient danser et puis se sont dit, ah, ben, ça peut être aussi professionnel, quoi. Donc, voilà.
1: Donc, en gros, on vont chimer. Entre-temps, malgré...
0: Ben oui, nous vont chimer parce que même ces musiciens-là, parce que faire musique, déjà, les moins dit maman, moi, en cas il dansait avec Assav, c'était pendant l'été, donc c'était pendant les grandes vacances. Donc du coup, j'ai pu partir avec le groupe, j'ai pu continuer avec le groupe, elle m'a dit, aie ton bac quand même. Donc j'étais en première, j'ai eu mon bac. Et quand je voulais faire un BTS. Mais je me suis dit, si je fais un BTS, est-ce que je pourrais danser aussi encore?
1: Ah,
0: Parce
1: c'est
0: que c'est
1: ça.
0: pas évident.
1: Ouais.
0: Donc j'ai dit, je m'inscris une année à l'université et je vois. Soit je continue les études, soit je fais la musique et la danse. Et finalement, ben, Kassav va commencer à faire ses grandes tournées, dont l'Afrique. On commençait à partir plus pendant les grandes vacances. On partait un petit peu dans l'année. Donc du coup, moi, l'université, j'ai pas trop vu. Et du coup, ben, Kassav a commencé à, voilà, à faire son essor. Et j'étais dedans et je me suis dit, ben, c'est ce que je veux faire, je continue.
1: Donc, tu as
0: Voilà.
1: été jusqu'au bout.
0: Voilà, je suis allée jusqu'au bout et je continue encore. C'était le bon train à prendre, en fait. Voilà.
2: Fabrice a écouté religieusement l'histoire de Marie-Jo.
3: Bah, c'est une très belle histoire.
0: Oui.
3: C'est une très belle histoire. Et en
2: Tu
3: plus.
2: vas écrire un roman?
0: Ah, il y aurait de quoi. Il hein. Faudrait que je te raconte un petit peu plus.
3: Voilà, voilà. Pas un roman à deux pages. Mais c'est bien, non, mais c'est vrai. C'est vrai qu'avoir quelqu'un comme ça où on a pu danser sur ses musiques et même son disque perso, que j'oublie un petit peu, le refrain, mais c'est vrai que c'est du bon moment, quoi.
0: Oui, mais merci, parce que c'est vrai que j'étais... voilà, quand je repars, donc je suis à la chorale, donc je danse et je chante. Ouais. Et quand je suis arrivée dans l'Hexagone, vers 16 ans, 17 ans, c'est là que je fais plein de rencontres, en fait. J'ai rencontré Kozak, à l'époque. J'ai rencontré justement le bassiste Frédéric Caracas, qui venait à Paris pour faire ses études de musique, parce qu'il y avait Paco Rabanne qui avait ouvert une salle dans Paris, et il permettait à des musiciens, à des danseurs de répéter. Donc il avait fait des salles de répétition, et il y avait pas mal de rencontres avec même des artistes africains, des artistes antillais, et d'ailleurs j'ai fait des chœurs donc avec Kozak. J'ai la mafia aussi, Cabrimol.
3: Ah ouais,
0: j'avais fait une première chanson avec lui. Enfin bref, ça permettait de... À ce moment-là, franchement, je me suis retrouvée dans une période riche de rencontres avec d'autres artistes qui ont émergé aussi par la suite. Et voilà, donc c'était... Moi, je dis toujours, il y a une destinée. Moi, c'était mon destin. Et voilà, je suis heureuse de ça.
2: D'accord. Donc Fabrice, il va nous dire son histoire à lui. D'où tient cet amour pour le cyclisme?
3: Ben oui, il y a quand même dans tout acte, il y a une petite histoire. Donc moi, par rapport, depuis petit, je ne sais pas comment c'est venu en moi, j'ai toujours aimé le vélo. Et j'ai un souvenir où mon père m'avait emmené chez la famille Matou. J'étais tout jeune. Et à l'époque, il y avait Jean-Pierre Matou qui était cycliste. Et c'est où j'ai eu le déclic de voir, à l'époque, on appelle ça un petit bahut. Je ne sais pas si vous voyez, à l'époque, on a amené un petit meuble. Et c'était rempli de trophées. Mmh. Et ça m'avait fait un tilt. Et depuis, je suivais le vélo comme ça. Et Jean-Pierre Matou a été mon idole lorsque j'étais petit. Ma grand-mère habitait pas trop loin de chez lui. Donc, pendant les grandes vacances, je me réveille très, très tôt pour me mettre devant la porte sur la manche pour l'attendre passer, quoi. Et lorsqu'il passe, il est à l'entrée de moi, mais je criais, je disais à ma grand-mère que oui, il est passé. Donc, c'était vraiment l'amour du cyclisme à l'époque, les idoles. Bon, maintenant, il n'y a plus ça. Et arrivé à l'âge de 12 ans, donc je suis arrivé au collège et je rencontre un ami qui faisait déjà du vélo. Il était tout petit, il passait avec son père le week-end. Donc on s'est formé une amitié et il était déjà dans un club et il a demandé au président de venir voir mon père. Et de là, le président est venu voir mon père et j'ai eu mon premier vélo. Donc j'ai commencé, j'ai fait du vélo, voilà, à l'époque c'était minime, cadet, junior 1, junior 2. Donc j'aimais tellement le vélo, mais par contre physiquement j'étais pas un athlète, mais j'ai travaillé, et c'est vrai qu'arrivé en junior 2, je finissais...
1: T'étais dans quel club?
3: J'étais à l'USPC à l'époque.
1: Ah ok.
3: D'accord, à Petit Canal. Et à l'époque, c'est des noms que vous avez entendu. Donc, arrivant en junior, j'étais avec José Durimel, Eric Chaba, tout ça.
1: Ah ouais.
3: Ouais. Et donc, ça allait vite. Bon, je parle de notre époque. Donc, une fois que tu finissais dans le peloton, tu étais content parce que tu finis dans le peloton avec les gros et tout. Donc, c'est resté là. Et c'est vrai que dans ma famille, bon, j'aimais le vélo, mais ça demandait. Bon, ma mère n'était pas suivie comme ça. Donc. Et ensuite, j'étais à l'école, j'ai négligé l'école par rapport au vélo, c'était vélo. Et j'ai été travailler pendant les vacances, j'ai connu l'argent. Et donc j'ai préféré aller travailler, j'ai laissé le vélo, j'ai pas continué. Après le service militaire, je me suis mis vraiment au travail parce que je me suis rendu compte que j'ai perdu du temps. Ah, bon, c'est beaucoup dire perdu du temps, mais je ne me suis pas sacrifié aux études. Et après le service militaire, je me suis retrouvé, je dis, waouh, je fais quoi? J'ai pas eu d'examen, j'ai rien eu, même pas le brevet de collège, j'ai rien eu. Mais ça, c'est sûr. Et c'est de là que j'ai voulu rattraper le temps. Donc, depuis très jeune, je me suis mis dans l'entrepreneuriat. Donc, après mon service militaire, donc ma première entreprise, j'avais ouvert une pizzeria pour lui. Donc, la toute première pizzeria qui a été faite à la commune de Port-Louis, ça a été l'initiative ça venait de moi, en fait. Donc, j'ai commencé et l'esprit d'entrepreneuriat s'est développé chez moi. Donc, j'ai été dans la location de voitures jusqu'à maintenant et dans la mécanique. Et bientôt, je suis dans un autre projet que je vais dévoiler après. Donc, j'ai fait mon petit bout de chemin. Et je pense que j'ai été aussi le premier, Hans Bertrand, à avoir une agence de location de voitures avec un bureau. Mmh. Il y a eu des gens qui louaient des voitures, mais j'étais le premier. Mmh. Et c'est comme ça que j'ai fait ma petite place à Hans Bertrand. Et je me considère en soi depuis septembre 98. Donc, et après, j'ai dupliqué mon entreprise sur Petit Canal. Et puis, bon, mais voilà. Et donc, c'est comme ça, dans le Nord Grande-Terre, que Fabrice Tell fait sa tête route. Et je suis connu. Je suis chez moi, c'est Bertrand. Chez moi, pour lui. Chez moi, Petit Canal.
1: Nous même bitons là.
3: Alors, tout le monde me demande, tu es où? Je dis non, je suis Nord Grande-Terre. Parce que tout le monde me connaît. Et voilà. Donc, tout le monde sait que je suis un battant. Je suis parti de rien.
0: C'est bien.
3: Donc, il y a plein de gens qui m'apprécient pour
0: Le courage.
3: Pour le courage et d'investir, en fait, parce que c'est pas facile. Mmh. Et j'ai toujours, le dimanche, toujours aidé les associations, j'ai toujours aidé le cyclisme. Et donc, je pense que, en quelle année, en 2019, donc, il y avait l'UVN. Et donc, c'est juste avant le Covid, donc il y avait le projet l'UVN, la team Autolagon. Donc j'étais un peu à l'origine de ce projet, mais à cette époque, j'ai préféré rester dans l'ombre. Donc j'ai accompagné le président de l'époque qui était Philippe Palmiste. Et je vous dis, c'était un gros projet et le Covid est passé. Mmh. Et on a quand même gagné la dernière course avant le Covid, c'est la team UVN Autolagon qui l'avait remporté. Mmh. Et donc voilà. Donc, c'est resté comme ça. Et en 2023, je vais dire par accident ou par hasard, je me suis trouvé président du club du guidon sprinter canadien parce que, bon, je voulais quelque chose pour Petit Canal et tout ça. Je me suis trouvé président. Donc, j'ai encore mis la machine en route d'improviser, de faire quelque chose. Donc, et en deux ans, sur la deuxième année, le guidon sprinter canadien a gagné deux étapes du Tour de la Guadeloupe. Sixième au classement général. Et en deux ans, on a fait vraiment un gros boom. Mais malheureusement, il y avait des discordes internes. Donc, j'ai démissionné.
0: Oui.
3: J'ai démissionné parce que, voilà. Et tout de suite après, j'ai décidé de faire un projet. Donc, je me suis rapproché de quelques personnes. Et donc, on a décidé de créer le Nord Grande-Terre Vélo. Parce que j'ai dit, bon, comme je vous ai expliqué tout à l'heure, donc, Petit Canal pour Lyon Bertrand, maintenant, Mona Lou Le Moule. Donc, ça m'est venu de dire que, bon, je suis Nord Grande-Terrien. Donc, on va créer Nord Grande-Terre Vélo et basé sur la commune de Port-Louis. Donc, le siège est à Port-Louis. Donc, mais c'est toujours avec l'esprit du Nord Grande-Terre, parce que le Nord Grande-Terre a produit pas mal de grands cyclistes. Donc, je trouve que c'est un peu vraiment pas normal qu'on puisse pas avoir un club digne de ce nom sur les grandes compétitions en Guadeloupe. Donc, voilà le but du Nord Grande-Terre Vélo. Et on va commencer notre première saison en 2027.
1: Mais siège là, Oleil est.
2: Attends.
1: Oui, non, juste une question. Le siège là, il est à Paoli.
3: Mais le siège est à mon domicile.
1: Ah, d'accord.
3: Le siège social administratif. Et justement, on travaille. On a rendez-vous avec la commune dans la semaine, là, pour travailler petit à petit, faire quelque chose de sympa.
1: Non, quand tu vas passer, c'est mon pour lui.
3: Je sais. Le siège administratif, c'est chez moi, il n'y a pas de problème. Mais on va travailler franchement au fur et à mesure, step by step, donc pour pouvoir avancer. Donc, okay. Voilà.
2: Nous allons marquer une pause, nous allons parler plus profondément tout à l'heure. Et nous allons accueillir un autre invité, il s'agit de Lionel MJP, c'est un batteur, il joue de la batterie. Il a côtoyé les grands, il a joué aussi avec le groupe, comment il s'appelle encore, Volteface. Peut-être que Marie-Jo l'a croisé un moment.
0: Peut-être, oui.
2: il va ouais, nous allons écouter Mauvais Temps.
3: Ouais, Mauvais Temps, ça te dit quoi? J'ai connu Jean-Pierre Kinger.
0: Oui, Kinger, oui.
2: ça te dit quoi, Mauvais Temps?
0: Mauvais Temps, ben, c'est mon premier album, c'est mon premier tube. Un tube, vraiment, voilà. Et je suis contente parce que c'est le dernier morceau que j'ai mis sur l'album et c'est le premier qui en est sorti. Donc, très contente de ce morceau.
2: Si tu veux chanter pour nous, tu peux chanter aussi.
0: Oh là.
2: Qu'est-ce que tu dis, Fabrice? Ah, tu veux pas qu'elle chante?
3: Mais si, moi, si, tout à fait.
1: Rien par déranger, Fabrice. J'aimerais ça.
3: Il n'y a pas de problème.
2: Eh bien, nous allons écouter ce titre et nous allons nous retrouver tout juste après. À tout de suite.

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0: De retour sur le plateau de l'émission Tempo Weekend de ce samedi, nous avons écouté religieusement le titre de Marie-Josée Gibon, Mauvais temps. Ça nous a rappelé des souvenirs. Ça nous a rappelé aussi, en ce temps-là, il y avait les soirées boissons pâtisserie. J'espère que Fabrice y a participé à ce moment-là.
1: Mais oui, je me rappelle même avec qui j'ai dansé.
0: T'as fait des malheurs là?
1: Non, j'ai toujours été un garçon gentil. J'ai pas fait des rires.
2: Parce que tout ça, c'était l'amour, donc ça va.
0: Voilà. C'est dommage, ces choses ont disparu de nos jours.
1: Oui, c'est vrai. Bon, mais c'est dommage. Hein. Bon. Et les jeunes le vivent à leur façon. Mais bon, c'est comme ça.
0: Nous avons un autre invité qui nous a rejoint. Il s'agit de Lionel MJP du groupe La Differencia. Bonjour Lionel.
3: Bonjour la famille Béga FM. Je redis bonjour. Hein.
2: Bonjour.
3: Et merci d'être là, d'être vivant, d'être bien sans douleur. C'est le plus important de la vie. Être là sans douleur avec de l'humeur.
2: Voilà.
3: Bonjour et merci. Hein.
0: Tu es toujours le bienvenu à Méga FM, c'est pas la première fois que tu viens à Méga FM, mais surtout vrai. Avec ton titre, ta voisine qui t'a... Qu'est-ce que ta voisine t'a fait, vraiment?
3: La voisine, waouh, c'est une histoire, la voisine, je vais même m'en parler. Mais en tout cas, donc, si on a la chance d'écouter un peu ce que la voisine m'a fait, comme il fait. Donc. Mais bon, allez. Elle n'est plus voisine maintenant. Elle a déménagé.
2: Ah, je croyais qu'elle était devenue femme. Non.
3: Déjà, c'est un gros combat. Parce qu'il fallait mettre les sentiments sur les sentiments pour obtenir la relation. Donc, ça va être compliqué. J'étais peut-être bien trop jeune. Regardez, bon... Allez, on attaque une part à la plaie parce que ça va saigner.
0: Est-ce que tu vas te présenter pour commencer? Moi, je te connais, les autres invités ne te connaissent pas, David te connaît.
3: Un Guadeloupéen d'origine, hein, né en Guadeloupe, levé en Guadeloupe, mangé en Guadeloupe, excepté les petits déplacements à cause de l'avion, musical, personnel, familial. Je suis Lionel MJP, allergique au Paul-Émile. J'ai dû monter mon slogan, mon pseudonyme MJP, parce que ma maman a toujours voulu que je sois un petit Paul Émile Alliard. Parce que comme elle-même, elle a chanté avec Paul Émile Alliard, donc elle a toujours, déjà tout petit, on m'appelait Paul Émile, donc Paul Émile est resté. Et donc, quand la musique a fait appel à moi par ses titres moyens, j'ai dit, bon, allez, il faut faire un petit slogan, un petit pseudo, quelque chose de, voilà quoi, de sympa. Et donc, je suis identifié maintenant comme Lionel MJP. Voilà. Ben écoute, je suis batteur. Je chante un petit peu, j'essaie de faire plaisir aux gens qui veulent m'écouter et qui écouteront bien évidemment. Je suis adaptable à tout un chacun, je suis quelqu'un de très simple, je connais du monde, les gens me connaissent, on vit ensemble. Et moi ce que je prône c'est l'harmonie, l'amour, parce que bon, si on n'a pas ça on peut rien faire. Et voilà, donc j'ai été batteur dans pas mal de groupes. Hein. Mais bon souvenir, mauvais souvenir. Et puis voilà, donc je suis rentré au pays depuis 2005, sauf les petits allers-venirs, mais 2005 vraiment, parce que j'ai voulu la voir ne pas pleurer, mais j'ai en pleuré un jour, et j'ai dit, il faut que je rentre chez moi, et puis voilà. Bon. Ça n'a pas été facile, mais j'ai dû rentrer parce qu'il fallait rentrer. Le travail que Marie-Josée et toute la ont commencé à faire, et il faut aller prendre de la place. Voilà, quand on est agriculteur, et on regarde le champ labouré par le tracteur, on a envie aussi de planter sa plante. Voilà. Merci pour ton travail.
2: Oui, merci.
3: Voilà, c'est ça Lionel MJP.
0: Eh bien, on applaudit Lionel. Hein.
2: Ben oui.
3: Si ça mérite.
0: Donc Lionel, tu as côtoyé les grands.
3: Bon, qu'est-ce qu'on appelle grand? Des talentueux. Tout musicien est grand. C'est le talent. Grand talent, moyen talent. Et on n'est pas censé reprocher à un musicien ou quiconque de son talent. Il donne ce qu'il a. Parce que je suis très croyant. Je me dis que quand le bon Dieu te donne quelque chose, d'abord, il barre de là à là. Mais bon, contente-toi de là à là, il fait ton labeur. Il barre de là, de là, juste là. Sauf que t'as là qui est mort avant, parce qu'il y a 80 ans, il va être mort. Donc personne ne sait. On ne sait pas où on va. Donc on est là. On a une vie illimitée. Et à la fois limitée. personne ne sait quand il partira. Donc pendant qu'on est là, si on peut faire du bien, on fait du bien. Voilà,
2: voilà, c'est ça.
3: Mais sinon, bon, j'ai fait des petits... voilà. Bon, j'ai tellement parlé de ça, le passé, que j'ai déjà tourné le dos. J'ai déjà perdu. D'ailleurs, j'ai perdu pas du coup il n'y a pas longtemps, là, il est mort. J'étais en train de zapper comme ça mon téléphone et je vois qu'il est mort. Je dis, waouh, après il va être mort. Donc, pourquoi mort, pitié à top base. Donc, voilà, je ne sais pas. Mais bon, c'est comme ça.
0: D'accord. Marie-Jo, comment ça s'est passé ta rencontre avec le groupe CASAF pour la première fois?
2: Alors, comme j'ai dit tout à l'heure, donc j'ai fait un casting. Et j'avais donc 17 ans. En plus, j'allais sur Paris, donc j'allais dormir. Moi, j'habitais Neuilly-sur-Marne. Et il fallait que j'aille sur Paris pour passer le casting. J'avais 17 ans, donc pas majeur. Et 4 danseuses. Et c'est Dominique Panol qui était chargé de s'occuper de faire le casting des danseuses. Et donc, il avait déjà trouvé 3 filles. Il fallait 4 filles. Et donc, moi, j'étais par rapport à Catherine qui m'a dit, tiens, voilà, on cherche des... CASAF cherche des danseuses. Donc, je suis allée et j'ai été recrutée. Et du coup, je rencontre, donc, pour la première fois, d'abord Dominique Panol. Après, j'ai rencontré Jacob, Pierre-Édouard, Georges. À l'époque, il y avait Pipo aussi, déjà. Et en fait, le groupe était... il n'y avait pas encore Jocelyne, mais elle avait déjà fait chanter sur des albums. Mais le groupe qu'il y avait là pour faire la tournée, il n'y avait pas encore Jocelyne, ni Nemro. Ni Patrick. Patrick est arrivé un petit peu après. Donc c'est surtout Jean-Philippe que j'ai rencontré avant. Il y avait Jean-Paul Pognon parce que l'idée c'était de faire un groupe Guadeloupe, Martinique et voir. Donc il y avait aussi Mbida qui était camerounais. Voilà, les cuivres dont Hamid Bellocine et d'autres qui sont plus, mais Hamid Bellocine et Freddy Ofsepian qui sont restés. Donc voilà, donc on fait cette première tournée en Guadeloupe-Martinique, comme je dis. C'est mon premier cachet aussi, d'ailleurs. On l'a fait aussi. Donc voilà, c'est devenu un petit peu une profession. Parce que ça, déjà, il y avait des cachets. Donc voilà. Et l'idée de. Et puis ma maman a dû demander à Pierre. Non, a dû rencontrer Pierre-Édouard et Jacob. Pour pouvoir, voilà, ils ont demandé la permission de pouvoir m'emmener en tournée. Et comme c'était en Guadeloupe et en Martinique, donc c'était un petit peu à la maison. Donc maman, et puis c'était aussi les grandes vacances. Donc pour moi, c'était des vacances en même temps, un boulot, en même temps, voilà quoi, mon premier job, comme j'ai dit, mon premier job d'été, tu vois. Donc c'était CASAF et ça a été super quoi. Donc du coup, voilà comment j'ai rencontré le groupe.
0: Mais au moment, il fallait que tu partes. Et comment tu as fait pour rallier ta scolarité avec...
2: Alors, la première année, donc j'étais encore en première, je passais en terminale, j'ai eu mon bac. Ma mère, elle voulait que j'aie mon bac, au moins, avant de décider de quoi que ce soit. Et je voulais faire un BTS, comme j'ai dit, mais voilà, je me suis donné une année sabbatique à l'université. Et comme le groupe commençait vraiment à partir, en Afrique surtout, on commençait à partir un mois comme ça, et puis ça pouvait être tout le temps dans l'année. Donc du coup, j'avais rencontré des amis d'ailleurs antillais à l'université, et je leur avais dit, ils m'ont dit, « Oh, t'inquiète pas, on te donnera les cours et tout ça. » Mais franchement, j'ai pas pu. J'ai pas pu récupérer les cours, c'était trop long. Il aurait fallu vraiment que je suive mon cours, que je prenne mes notes moi-même et tout. Donc du coup, j'ai pris la décision de suivre CASAF. Voilà, c'était vraiment au tout début, rien n'était encore fait. C'est vraiment quelques années, deux ou trois ans après que le groupe a vraiment explosé. Et mais bon, déjà les premières dates en Afrique, c'était déjà bien, voilà quoi. On sentait que le groupe était en effervescence et que les gens aimaient quoi. Donc aimaient CASAF. Donc du coup, mais on savait pas si, moi je savais pas que j'allais en faire vraiment une carrière. Et finalement, j'ai fait une carrière et j'ai fait le bon choix.
0: Et à quel moment s'est passé pour toi la transition de danseuse et devenir choriste et chanteuse?
2: Alors, comme je dis, j'ai quitté la Guadeloupe en étant dans une chorale. Donc, le chant et la danse étaient déjà en moi. Et j'aimais beaucoup, d'ailleurs, avec ma sœur qui me suivait aussi, ma sœur qui est un petit peu plus jeune que moi d'un an. Elle me dit, on chantait tout le temps. Moi, je faisais souvent des chœurs, des tierces sur des chansons quand j'entendais les chansons. Donc, j'avais cette aptitude déjà du chant. Dans la chorale, je n'étais pas lead, j'étais choriste. Et j'aimais bien cette partie-là, les chœurs, j'aime beaucoup. Et ensuite, je commence. Donc, comme j'ai dit, à 17 ans, j'ai rencontré... je me suis retrouvée dans dans un centre que Pagora Ban avait ouvert. Et c'est Cosa qui me fait d'abord faire des chœurs. Ensuite, il y a Georges qui m'a mis le pied à l'étrier pour chanter et d'ailleurs composer. Donc, je fais ma première composition avec le premier volte-face, Doucine, ça s'appelle Doucine. Et puis après, deux ans après, je fais mon premier album. Je rencontre un Congolais qui s'appelle Luciana en Guadeloupe qui voulait faire un duo avec moi. Et donc, du coup, il me dit, on rentre à Paris, on s'est revus et il me dit, je te présente mon producteur qui était Camerounais. Et lui, il me dit, mais tu veux pas faire un album ? Sur le moment, j'y avais pas pensé. Et puis finalement, je me suis dit, pourquoi pas ? Et voilà, je me suis lancée à faire mon premier album. Et donc, j'ai travaillé surtout avec des Camerounais, tout ça. Et j'ai eu aussi quand même dans Colo aussi, Claude Vamur qui m'a donné un titre, Caracas qui m'a donné un titre. Et puis, ce fameux Thierry Artiste qui n'avait pas du tout édité de morceaux, qui n'avait jamais sorti de titre, qui me fait écouter ses chansons. Et j'ai aimé Mauvais Temps et j'ai dit non, je vais la faire celle-là. Et voilà. Donc, et à cette époque-là, donc j'avais à peu près 21 ans, 22 ans, quoi. Voilà.
0: Donc, Fabrice, l'idée de la NGT Vélo, ça t'est venu à quel moment ?
1: Donc, comme je disais tout à l'heure, donc, je me sens dans le grand terrain. Donc, c'est d'après moi, j'ai dit, NGT Vélo. Et aussi, il faut voir aussi dans le milieu cycliste, il n'y a pas le nombre de licenciés diminue chaque année. Donc, si chaque commune essaie de faire un petit club comme ça, donc arrivé autour de Guadeloupe, on n'aura jamais un club compétitif. On va s'essouffler financièrement, avec beaucoup de force, sans avoir de résultats. Donc, je me suis dit, donc si on fait le Nord Grand Terre Vélo, et par la suite, donner l'impulsion qu'on puisse se réunir pour avoir un club vraiment performant et réunir les forces. Comme ça, le Nord Grand Terre aura plus de force d'être présent lors des grandes compétitions. Donc, c'est sur cela que j'ai décidé de faire Nord Grand Terre Vélo. Et ça donne du NGT Vélo, en fait.
0: Donc, le club aura la possibilité d'aller évoluer à l'extérieur durant la saison.
1: Donc, c'est ça l'objectif. Nous avons établi un programme. J'envoie un petit coucou aussi à mon manager, s'il écoute. Donc, on a travaillé vraiment ensemble depuis le mois de décembre. Nous avons établi un programme. Et donc là, maintenant, nous sommes là pour trouver le budget, monter l'équipe. Donc, pour pouvoir voyager, on a accès aussi sur la jeunesse, parce que la moyenne d'âge sera de 24 ans. Donc, partir sur un projet de 3 ans avec des jeunes. Et aussi, le NGT Vélo a pu faire un partenariat avec une équipe pro-belge lors du Tour de la Guadeloupe, avec l'équipe ARCO. Donc, ça s'est très bien passé. Avec Arco pendant le tour, parce que nous avons quand même accueilli cette équipe les bras grands ouverts. Et là, depuis le tour, nous sommes en échange avec eux pour pouvoir établir un bon partenariat pour l'année 2027, en fait.
0: Donc, il y aura une école de cyclisme aussi ?
1: Non. Alors, cette année-ci, on part sur une équipe senior, une équipe élite, qui sera entre 8 et 10 coureurs. Et donc, et pendant l'année 2027, on verra par rapport au club existant qu'est-ce qui met en place, parce qu'il ne faut pas oublier que l'UVN fait un très bon travail au niveau des jeunes depuis quelques temps. Donc on verra. Donc le but, ce n'est pas de concurrencer les clubs. Nous ne sommes pas là en concurrence de clubs. On est là justement pour pouvoir travailler ensemble. Donc l'avenir nous dira, mais j'ai préféré quand même partir sur l'excellence avec les seniors pour représenter le Nord Grande Terre lors des grandes compétitions. J'insiste, parce que je vous dis, on a failli ne pas avoir un club du Nord Grande Terre sur le tour de la Guadeloupe au mois d'août, quoi. Donc je pense qu'on se remettra d'accord, on va parler, on va échanger avec les clubs voisinantes et puis pouvoir faire un bon projet dans les années à venir.
0: Est-ce que toutes les collectivités jouent le jeu avec toi?
1: Donc, je ne peux pas dire qu'ils jouent ou ils ne jouent pas. Justement, les démarches pour pouvoir les rencontrer commencent. On a encore des rendez-vous cette semaine, la semaine prochaine, pour vraiment exposer le projet. Donc, c'est beau, comme je dis, venir avec un projet sur papier, mais il faudra travailler et leur montrer qu'on est déjà actif et aussi faire la première année, essayer d'avoir des résultats et à ce moment-là, leur dire mais voilà ce qu'on a envie de faire, voilà ce qu'on a fait. Et donc, comme c'est pour cela que je mets un projet sur 3 ans pour pouvoir être vraiment avoir un club solide et même le vélo en général, l'organisateur solide.
0: Donc le siège, ça se trouve pour lui?
1: Voilà, le siège est à Port-Louis, mais comme je dis, c'est le siège qui est à Port-Louis, mais toujours avec une idée Nord Grande Terre basée à Port-Louis. Donc après, on va voir comment on va discuter, mais c'est toujours le Nord Grande Terre pour aller vers l'excellence et travailler avec les clubs avoisinants pour pouvoir faire de la formation.
4: Justement, au niveau des recrutements, qui ça va passer?
1: Les recrutements. Alors, pour l'instant, je peux officialiser. Nous avons d'autres recrues, mais je veux quand même officialiser 2 recrues. Donc nous avons Fabien Artin que nous avons pu faire revenir à la maison parce que c'est l'un des cyclistes en vogue. C'est vrai que il a participé avec l'équipe Arco autour de Guadeloupe. Et comme je dis, il faut toujours discuter. Et vu, on a discuté avec l'équipe Arco, vu son profil, vu ce qu'il veut faire dans le futur. Donc, on a préféré jouer la carte de revenir à la maison et repartir sur vraiment un projet pour pouvoir mettre du sport pour lui, mettre du sport au Nord Grande Terre. Donc, c'est notre premier recrue a été Fabien. Et nous avons une deuxième recrue qui vient de la métropole, c'est Baptiste Tayades. C'est un jeune de 23 ans, super grimpeur. Donc, on a ça pour l'instant que j'officialise. Donc, logiquement, nous allons atteindre nos 10 coureurs. Ne vous en faites pas.
4: Ça qui est venu.
1: Oui, tout à
0: donc,
1: fait.
0: Donc, vous aurez aussi le Grand Prix NGT Vélo l'année prochaine?
1: Ben, c'est prévu. Donc, comme on dit, tout dépendra des discussions qu'on aura avec les instances, les mairies et tout. Mais le but, c'est d'animer aussi le territoire avec des compétitions. Donc, je pense qu'on va pouvoir faire ça. Mais il faut dire que quand même, on a organisé notre première compétition lors de la fête de Port-Louis. Il y avait le Grand Prix de la fête de Port-Louis. On a quand même fait une compétition, mais c'est sûr qu'on a envie d'organiser une compétition qui puisse réunir au moins déjà sur la première édition les 3 communes, Petit Canal, Port-Louis, Vierte. Donc nous allons travailler sur ça.
0: Et vous avez une prochaine compétition?
1: Donc prochaine compétition, il y a une compétition de fin de saison à la fin du mois. Je ne sais pas encore si on va y participer ou pas, ou si on attend vraiment le mois de février, on ne sait pas encore. Bon, d'ici peut-être lundi en soir, on va se décider. Donc voilà.
0: D'accord. Lionel, parle-nous un peu de la différence.
3: Ben, nous sommes là, nous travaillons. Alors, Non, le porte, hein, parce que comme je répète tout le temps, étant batteur à pas mal de groupes, je me suis senti un petit peu saturé à jouer les mêmes titres, même répertoire, donc il ne me restait plus qu'à répéter, puisque là où je passe, on fait à peu près les mêmes morceaux, donc ça m'a gavé. Trop d'années de petits picales, combo et j'en passe. Donc j'ai voulu monter ce petit concept pour éventuellement interpréter.
4: Des nouveaux.
3: Non, pas forcément. Même on peut prendre des titres très anciens, mais comme au goût du jour. On récupère de bonnes interprétations, on peut mettre au goût du jour pour juste un petit peu aménager l'écoute de la personne. Qui, parce que je peux vous dire un moment, j'ai fait, allez, trois groupes. Moi, je ne vais pas citer trois groupes. Bah, etc., à gauche, à droite, les mêmes morceaux, les mêmes ceci. Mais gars, mais il y a autre chose. Oui, mais bon, voilà quoi. Et c'est la raison pour laquelle que, bon, je ne suis pas artiste, je ne me suis jamais considéré artiste. La musique m'a accaparé, donc je partage ce qu'elle m'a donné. Mais c'est pour ça que ma voisine, c'est un affreuse quand on écoute, c'est un affreuse parce que. Mais c'est vrai. Il y a des talentueux. Il y a des talentueux. Il y a des talents. On ne va pas concurrencer un talent. Si tu ne l'as pas, ne va pas. C'est pareil, là, parle de Fabien Artin. Tout le monde connaît. On ne le connaissait pas avant. Mais c'est parce qu'il a manqué le bout du nez. Mais je suis celui qui manque le bout du nez. Voilà, on n'est pas là pour faire la guerre, ni les matchs, ni quoi que ce soit. Mais la différence en est là. Donc, on s'est produit quelque peu, hein, pas beaucoup. On a fait un mariage, on a fait élever du maire, on a fait. Là, on a trois podiums là pour. Là où du Rhum. Donc on travaille, on, là cet après-midi on la répète, on prépare un show, quelque chose, voilà. Quand les gens écoutent, bon, tiens, mais ça me dit quoi, c'est quoi ça? Moi j'aime ça. C'est celui qui écoute ce que tu viens de. J'écoute ça, je vais dans ma voiture, je vais l'écouter un titre. Et j'arrive là, tu me le proposes. Je vais manger un bucket. C'est clair, là, ça c'est ma conception. Voilà, donc je laisse le zouk au grand talent, parce que le zouk ne. Il paye jamais mon zouk là. Les gens parlent, les gens c'est du blablabla. Zouk sera musique intermédiaire. Et je me rappelle, j'étais dans quel groupe, j'ai connu un certain Maurice Claire. On l'appelait King Kéo Zouk. Quand j'ai entendu cette musique, j'ai vu de l'avenir. Malheureusement, je ne sais pas ce qu'il devient. T'as une idée, non, non.
2: De qui?
3: Le King Kéo Zouk, Maurice Claire. Donc, en fait, il a été, si tu veux, le premier à qui chanter le mot zouk. Une musique, etc. Son vrai nom, c'était King, c'était Maurice Claire. Il a, hein, et on l'appelait King Kéo Zouk. Il entend ça, on dit, waouh, ça c'est une musique d'avenir. Et les talentueux l'ont porté, là, il fallait le porter. Donc, quand par exemple, je prends le Kassa, je ne suis pas musicien de Kassa, mais quand on regarde le chemin qu'il a tracé, si on vient derrière, on vient pas n'importe comment.
4: C'est ça.
3: Excusez-moi. Hein. On ne rabâche pas.
4: Ni gazabo, là.
3: Non, mais il faut pas rabâcher. Donc, je suis quelqu'un, c'est ma conception. Donc, on fait quelque chose, c'est soit tu sais pas faire, fais autre chose. Trouve un petit passage. Mais tu ne dis pas, Bruce Carrel ne va pas la montagne avec le nom. Tu passeras pas. Et donc, le chemin est tracé. Et là, moi, dans mon répertoire, j'ai du gazabo. Hein. On a dit sous la GIO, on a pour Gabon, on a un medley qui fait monter les gens. Et partout, et je l'exige. Parce que c'est un chemin à suivre. Bon, je comprends, il y a d'autres zoukos qui ont voulu porter un petit peu d'épices. Non. Bon, chacun a sa façon. On ne critique pas, on ne fait que parler. C'est aussi honorable. Mais moi, j'ai choisi de prendre le cassave brut, avec des bulles. Dans mon répertoire, j'ai du cassave. J'ai un medley cassave, j'ai le soulagé, j'en passe, j'ai des bureaux, j'en passe. Et voilà, quoi. Donc, différence, on est là. Donc, là, en ce moment, on prépare donc, la route du Rhum. On a droit à trois podiums. On prépare, comme c'est des podiums, on prépare les musiques festives, du volet monté, etc. Et voilà. Et puis, on verra ce que ça va donner. Mais sinon, la différence, elle est là, ça se porte bien.
0: Vous êtes à combien de musiciens?
3: On est à 9. Il y en a une formule de 6 musiciens pour les petits plans. Là, on leur dirait pour arroger petit, donc on va pas nombreux, parce qu'il n'y a pas pour tout le monde. Donc, voilà. Donc, on a une formule système. On va à 5, 6. Et il y a le groupe pour deux, trois prestations, quoi.
0: D'accord. On va marquer une pause.
3: Il n'y a pas de souci.
0: Avec la musique qu'on t'a connue à tes débuts, ça faisait longtemps depuis que Mega FM était dans le bout.
3: Oui, mais je remercie beaucoup les gens, parce que c'est vrai que les gens ont aimé, enfin, voilà, les gens ont aimé, on m'a dit, ouais, j'aime bien, enfin, bof, bof. Ça va être un plaisir, peut-être que vous invitez d'écouter un petit peu et de mettre les cacahuètes là où ils doivent aller, quoi.
2: Avec plaisir.
0: Donc, Lionel, on écoute ta voisine, l'histoire de ta voisine.
3: Ah. Oui, mais bon, écoute, de toute manière, ça m'a fait plus pleurer, donc même si tu sais, ça
1: fait... Ça fait un moment qu'il y a de fier, parce que je t'ai parlé de la voisine.
3: Bon, qui l'écoute la voisine, alors?
0: On écoute le titre et on se retrouve tout juste après.
3: Ok, tout de suite. Ça, c'est Bayou Batin, ça.

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3: L'émission Tempé Weekend continue, nous venons d'écouter le titre de Lionel MJP avec son histoire avec sa voisine. Je crois que finalement, il s'est marié avec sa voisine, c'est pour ça qu'il a dit que la voisine a changé d'adresse.
4: Oui, mais en fait, tu vois, je ne connaissais pas la chanson et je lui ai demandé justement s'il l'avait épousée.
5: Non, il n'y a pas une cérémonie.
6: Mais son mari quand même.
5: Non, pas du tout, pas du tout. En fait, c'est une histoire vraie. Hein. C'est quand je vivais chez ma soeur en métropole, c'est la voisine d'en face. C'est la voisine juste en face. C'est une histoire vraie. On habitait à Vincennes, quand on est venu de Paris, à Vincennes. Et puis ma voisine, la voisine de ma soeur, en fait. Moi, je suis arrivé, petit genou là, machin, et elle ne se rend pas compte que je suis là comme chasseur. Tout le matin, elle se réveille, elle me s'est tirée sur le balcon. Avec un t-shirt, et quand tu fais monter le t-shirt, ben,
6: voilà.
5: Le rond-point est dégarni. Donc, qu'est-ce qu'il fait? Il me dit à ma soeur, tu dois faire ça, tu ne t'occupes pas. Et puis, c'est comme ça. Hein. Et puis, à l'époque, je dis, bon, ben, je vais te faire une petite soirée avec ça.
4: Il y a les fantasmes.
5: Écoute, il faut y aller. Hein.
6: Qu'est-ce que pour me bagarrer en direct là?
5: Non, il n'y a pas de contre, j'assure ce que je dis, il n'y a pas de souci.
3: Donc Marie-Jo, comment ça se passe pour toi pour quand tu écris tes textes? T'inspires de quoi?
4: Alors des fois je me donne un thème en fait, un thème de quoi je vais parler. Je suis souvent bien inspirée le soir. Le soir, j'écris souvent le soir. D'ailleurs, quand je suis sur un texte, je dors très mal parce que je suis, ma tête, elle tourne. Voilà. Et puis, j'ai mon cahier, j'écris. J'écris des choses et après, je construis. Voilà. Mais voilà. Moi, après, je parle pas souvent forcément de choses qui m'arrivent, mais ça peut arriver. Mais voilà, et après je peux regarder aussi la télé et puis je sais pas, avoir une inspiration. Donc voilà.
3: Donc tu écris le texte le même jour, tu as tous les couplets ou ça te prend 2-3 jours?
4: Alors j'écris d'abord une mélodie. Je suis d'abord mélodiste en fait. J'écris d'abord une mélodie. Bien souvent on me donne peut-être une programmation sans mélodie et par rapport à la mélodie. Des mots me viennent, des phrases me viennent, voilà. Mais c'est d'abord une mélodie qui me vient en fait.
3: Et ça t'est déjà arrivé d'écrire pour un artiste?
4: Oui, je l'ai déjà fait pour une artiste qui s'appelle Sheila, celle qui avait fait Laisse parler les gens avec Jocelyne Nadeau.
3: Ah,
4: voilà, ouais. J'avais eu l'occasion d'écrire. D'ailleurs, quand ils ont fait le Marival, j'étais en train d'écrire une chanson, c'est devenu ma rivale, mais j'étais en train d'écrire une chanson pour elle, et finalement, avec Passy et tout ça, ils ont récupéré le titre. Ils m'ont dit, mais j'aime bien, voilà, et du coup, parce que celui qui a composé, il travaillait aussi avec moi, c'était son producteur, mais il travaillait aussi avec moi. Et quand j'ai commencé à écrire une mélodie sur ça, sur la musique, et finalement, ils ont pris le morceau, et puis ils ont continué à travailler. Donc oui, j'ai écrit pour d'autres personnes, mais pas très souvent. Et d'ailleurs, je cherche aussi souvent des auteurs. Comme là, j'ai une dernière chanson, j'ai appelé un auteur, Peggy Pajal, que je connaissais déjà depuis longtemps, et je sais qu'elle écrivait, et je me suis dit, tiens, j'ai bien envie d'essayer avec elle. Et on a coécrit ma dernière chanson.
3: Donc, tu restes sous le zouk lourd, le zouk chiré?
4: Alors là, j'ai bien envie de faire un autre zouk chiré. Non, je ne reste pas forcément sur le zouk love, mais j'aime bien parce que j'aime le côté sensuel, j'aime ça. Là, j'ai envie de faire un zouk chiré. Là, j'ai un zouk un peu... j'ai travaillé un morceau avec un Ivoirien. Donc, c'est... Voilà,

0: un morceau un peu hybride, mais il y a un peu de zouk dedans. Et voilà, ça ne me dérange pas de changer un peu comment dire, de style. D'ailleurs, sur mes autres albums, j'ai eu pas mal de styles différents. Après, c'est une question de promotion, donc j'ai pas eu l'occasion de vraiment trop bien promotionner mes morceaux, mais j'ai eu pas mal de styles différents.
1: Quel a été le plus beau moment de ta carrière?
0: Ah là là.
2: Il y a plusieurs, c'est ça?
0: Oui, il y a plusieurs étapes.
2: Mais cite-nous
0: Moi, j'ai eu
2: plusieurs.
0: plusieurs étapes. J'ai eu, bon, déjà ma première étape quand j'ai commencé. Voilà, jeune adolescente, je pars avec un groupe, je redécouvre les Antilles, la Guadeloupe, et puis après l'Afrique, et puis après l'Europe, et puis bon, voilà, je voyage beaucoup. Je me rappelle de. Alors, quand j'ai eu 30 ans, il n'y avait plus de danseuse, donc j'étais plus dans ma carrière solo. À 40 ans, je reviens avec Kassav en tant que choriste, et j'y suis encore. Et voilà, 50, aujourd'hui j'ai 60 et je suis, voilà, je suis bien, je suis épanouie, j'aime ce que j'ai fait et je suis bien. Et d'ailleurs, quand j'ai repris le... C'était trop drôle. Quand j'ai repris le groupe, j'avais 40 ans. Et Jacob me dit, Marie, tu as 40 ans déjà. J'ai dit, ben oui, Jacob, tout le monde grandit, toi tu grandis, moi aussi je grandis, tu vois. Donc quand il me revoit de 17 ans, enfin 17, 20 ans, on s'est quitté vers peut-être la trentaine, enfin 10 ans avant, quoi. Et quand il a su que j'ai, t'as 40 ans déjà, j'ai dit, ben oui, Marie, oui, Jacob, oui, tout le monde grandit, moi aussi je grandis. Donc voilà.
1: Et comment ça s'est passé pour toi, ta première scène? Pour affronter le public.
0: Alors, faut dire que c'est pour ça que j'ai dit quand même que la Guadeloupe m'a beaucoup apporté. Parce que, voilà, quand je suis arrivée ici, c'était le divorce de mes parents. Donc, je suis chez ma grand-mère avec mon frère, ma sœur, je suis l'aînée. On fait cette chorale. Et je faisais déjà des scènes, en fait. Je faisais déjà des scènes. Bon, c'est sûr, c'est des groupes. Voilà, c'était pas vraiment une association, c'était la chorale. Et on faisait déjà les fêtes de communes, des choses comme ça. Donc, quand je suis repartie. Et après, quand j'ai fait vraiment les premières scènes avec Kassav, après, il y avait les ballets avec Jackie Aglace, d'ailleurs, voilà, je voulais le saluer aussi. Jackie Aglace, où j'ai rencontré Tony Bumba et puis Joël Ursule, d'ailleurs. Et puis, donc, du coup, voilà, on faisait aussi des spectacles. Là, c'était plus de danse. Et quand on a commencé vraiment avec Kassav, je me rappelle, c'était Bemao, c'était impressionnant. C'était impressionnant parce que déjà, le groupe était impressionnant. Il y avait deux batteurs, il y avait deux bassistes, les frères Décimus. En fait, ils ont voulu avoir un peu les gens avec qui ils ont travaillé, en fait. Tu vois, donc ils voulaient pas négliger les gens, ils voulaient avoir un peu. Il y avait au moins quatre choristes. Il y avait à l'époque Jocelyn Moka, celui qui faisait les premiers chants de Kassav, qui a chanté les premiers morceaux de Kassav. Après, il y avait aussi donc Jean-Philippe Martelly avec Jean-Paul Pognon, qui était prévu d'être un deuxième chanteur de Kassav, mais finalement, c'est devenu Patrick Saint-Éloi. Donc, ouais, c'était impressionnant. Et puis en plus, on est tellement arrivé avec la pression qu'il y a eu une panne d'électricité. Il y a eu une panne d'électricité, coupure d'électricité, voilà, trop de pression, trop de choses. Et après, donc, on a dû attendre, couper le concert et tout, attendre. Enfin, bref, des histoires comme ça, mais c'est super. Et puis après, les premières fois aussi qu'on a fait le Zénith. Donc, on se retrouve dans un truc un peu fermé, clos. Et quand, avant de commencer, t'entends le public commencer à battre des pieds sur le sol comme ça et tout, faire monter la pression, t'es dans les coulisses. Toi-même aussi, tu as la chair de poule. Tu dis, waouh, bon, il faut qu'on se concentre. Et voilà. Et quand on est sur scène, après, on lâche tout. On lâche tout. On rentre avec l'appréhension. Mais quand on est sur scène, avec le public, on lâche tout. Il faut tout lâcher. Et là, c'est la bonne communion. Et franchement, c'est super.
1: On
0: Et
1: va...
0: quand on fait aussi les stades en Afrique de 40 000, plus de 40 000 personnes, ça aussi, c'est impressionnant. Mais bon, voilà, on
1: On
0: a
1: va
0: fait.
1: poser la même question à Lionel. Quel a été le meilleur moment de ta carrière à part ta voisine?
3: Alors, mes beaux souvenirs sont le Lambi. À l'époque où Adrien Dupuis, je le remercie, m'avait attrapé par les oreilles comme tout jeune batteur. parce qu'ils sont arrivés ici, il y avait pas, il manquait des musiciens. Et voilà, donc à l'époque, je fréquentais un certain Jacques Schwab qui avait un studio sous Petit Pérou, tout ça là. C'est de là que c'est parti la connaissance. Et donc, c'était au Lambi. J'ai vécu des moments fantastiques. Il faut dire, à cette époque-là, on vivait le compas. C'était le compas qui était donc l'apprentissage de tout un chacun. Hein. Et après, notre musique, c'est à pointer le bout de son nez. Mais avant, c'était ça. Et il est mort il n'y a pas longtemps. Je me rappelle l'Alma de Kessler. Ça m'a mis en larmes parce que comment il m'a parlé. C'était l'un des... Il y a beaucoup de grands batteurs en Haïti, de partout d'ailleurs. Mais comme à ce moment-là, c'était mon apprentissage. Et comment il m'a parlé, ce qu'il m'a expliqué, c'était encourageant. Et puis voilà. Et je l'ai revu encore à Miami. Lors d'une grande soirée à l'époque, je suis parti à Miami avec Tom Weiss et enfin Prix Weiss et j'en passe. On s'est revu là. Il m'a écouté d'abord. Il est venu me voir pour me dire effectivement, tu as appliqué à la lettre. Mm-hmm. Alors, je suis là pour apprendre. Hein. Je suis personne, mais je suis là pour apprendre. Et quand je suis là, ben, j'essaie de faire plaisir. C'est l'essentiel.
0: Quand tu parles du Lambi, c'est où? C'est en Haïti?
3: C'est en Haïti.
0: Ah, on l'a fait aussi, c'était magnifique.
3: Ouais. Ouais. Top.
0: Ah oui, ça
3: top.
0: C'est des grands souvenirs aussi.
3: Top. C'est moi, je dis des bons. Les gens qui ne connaissent pas, bon, les pétrons, ce qu'ils ont entendu. Mais il y a des endroits en Haïti, c'est le paradis. C'est le paradis.
0: Tout à fait.
3: Au Cap, Jacques, mais les gens passent, enfin bref, je ne promotionne pas. Mais c'est le paradis.
0: C'est vrai.
3: Voilà, il y a des endroits, il y a des petites îles juste à côté là. On a tellement de l'avance matériellement. Je dis que nous, musiciens guadeloupéens, on a beaucoup d'avance matériellement. Numériquement, on est bon, on est en avant. On va à Cuba, 3 heures d'avion là. On rentre en studio à Cuba pour voir l'état du studio. Qu'est-ce qu'ils ont comme instrument? Des instruments de qualité, mais qui datent. Et eux, hein, n'en parlons pas. Je vous invite vivement à aller faire un petit tour à Cuba, ne serait-ce incognito, hein, pas forcément s'identifier ou quoi que ce soit. Allez voir, vous allez voir. Et j'ai voulu toucher Cuba. Comment il s'appelle ce gars-là? Il est mort. Il a été le premier à m'amener là. Comment il s'appelle? Il est de Martiniquais. C'est un waouh. Oh mon Dieu, waouh. Il est mort. C'est lui qui m'a amené là. Et puis après, bon, voilà quoi. Donc nous on est en avance, hein. Donc c'est dommage que, moi je dis ça, nos petits jeunes, en ce moment-là, il y a l'IA qui nous accompagne, et on profite, mais il faut faire attention. Parce qu'avec l'IA, on ne peut pas détecter le talent. On va détecter le talent informaticien. On touche bien, mais le talent c'est autre chose. Voilà.
1: On va poser la même question aussi à Fabrice. Il va nous dire quel a été ses plus beaux moments durant sa carrière au niveau du vélo et aussi au milieu professionnel.
2: Alors, niveau professionnel, waouh. Bon, j'ai fait ma petite route. Hein,
1: c'est au moment où tu as nominé le meilleur garage?
2: Non, même pas. J'ai pas cette nomination-là. On se débrouille professionnellement. Bon, le meilleur moment, c'est peut-être de fierté, c'est après le Covid, au niveau de ma location de voiture. Et lorsque j'ai réussi à atteindre un nombre de véhicules que j'arrivais en fait. Et donc voilà, c'est ça. Et après, bon voilà, il n'y a pas. Parce que le monde professionnel, comment vous dire, il y a des hauts, il y a des bas, tout ça. Bon, c'est pas comme une carrière peut-être.
0: Non, pareil, hein, il y a des hauts et des bas. Aussi, hein.
2: Non, mais en émotion. Émotion. Parce que dans les meilleurs moments, c'est l'émotion. Donc en émotion, bon, il y a des galères, il y a tout, hein, il ne faut pas croire. Hein. Mais bon, j'ai pas réfléchi à ça non plus.
0: Non, mais déjà de se réaliser, c'est déjà une belle chose. Hein.
2: Voilà. Et au niveau sportif, là, il y en a. C'est lorsqu'on a gagné l'étape du Tour au Moule avec Paul Daumont. Donc ça...
4: Mon souffle là.
2: Ah ouais, ça c'est on le cherchait et puis Je ne sais pas comment vous expliquer ça, parce que on est une équipe, on est outsider, on ne compte pas sur nous. Et moi, j'y croyais, et lui aussi, il y croyait. Et à cette époque, on se voyait gagner la première étape. La première étape, on l'a gagnée. Il y a eu, je pense que c'est une bonne mémoire, c'était à Saint-François, il y avait tout ça. Donc, ils avaient. Alors, Saint-Anne, ils ont 2 minutes d'avance. Arrivé à Saint-François, le poteau est revenu. Donc, il était devant chaque fois. Et il a perdu l'étape de Petit Bourg, je m'en vous appelez avec le Martiniquais et tout ça. Et je lui ai parlé, c'était la première fois que Paul Daumont m'a répondu. Je ne vais pas dire qu'il m'a mal répondu, mais il m'a répondu pas comme d'habitude. Il dit waouh. Il n'était pas content, il n'était pas content du tout. C'était la première fois que je l'ai vu comme ça. Et le lendemain, il a été chercher la victoire, comme vous avez vu. Ça, c'est un moment que je n'ai pas oublié. Et le dimanche, je suis à Jarry, dernière étape. Il y avait beaucoup de monde. Je n'ai pas pu voir l'arrivée. La seule chose, c'est ce qui passait devant moi. J'ai vu lui passer avec sa main en haut. J'ai dit, putain, 2 étapes. Je suis resté un peu là, comme ça. Et c'est un moment où ma femme me bouscule. Elle me dit, oh, qu'est-ce qu'il y a? J'étais. Donc j'ai dit, putain, là, ça, c'était un moment que je ne vais pas oublier. Donc au niveau sportif, que je pense que c'est le plus grand moment, quoi, en fait.
1: Au niveau du NGT Vélo, vous êtes fixé des objectifs clés pour les années à venir?
2: Donc c'est vrai qu'avec le si peu d'expérience que j'ai acquis depuis 3 ans, franchement, on a des objectifs globaux. Allez. Le club doit performer, le club doit vivre, le club doit se montrer, surtout créer une ossature. C'est-à-dire que maintenant, il ne faut pas faire quelque chose pour un petit moment parce que, voilà, il faut faire que ça puisse durer. Et donc, si on s'applique à ça, pour moi, automatiquement, les résultats viendront. Donc là, pour l'instant, on n'a pas vraiment l'équipe en main. Mais c'est pour bien faire. Peut-être au mois de mars, vous voyez me poser la même question, je vais peut-être dire plus de choses. Mais là, c'est de monter l'équipe, de faire savoir que l'équipe existe. Et vous allez peut-être voir, parce que on a quand même des talents au Nord-Grande-Terre. Nous avons on a un jeune aussi, un peu comme toi, qui est plus spécialisé dans le sport et le vélo, qui nous accompagne. Vous allez voir que NGT Vélo communiquera beaucoup. Donc en fait, le but, c'est pas de se montrer, le but, c'est de vraiment faire savoir ce qui se passe dans le Nord et comment on s'organise. Parce qu'il y a des gens qui vont comprendre qu'on veut se montrer personnellement, mais avec le réseau, avec tout ça. Donc il y a tout le monde qui veut donner à NGT un coup de main et qu'on peut pas refuser. Donc c'est ce qu'il sait faire, c'est la communication, donc il communique, donc voilà. Donc c'est un peu de réunion, tout ça, et pour montrer à l'extérieur qu'on sait faire des choses, qu'on, voilà. Donc c'est ça un peu l'objectif du NGT Vélo.
1: Donc vous lancez un appel pour les bénévoles, parce que vous aurez besoin de petites mains.
2: Ah oui, et le bénévolat, c'est une denrée rare en ce moment. Vous voyez, donc, mais je sais quand même, je fais confiance au Nord-Grande-Terre, à notre, comment dire ça, à notre cohésion. On a toujours été au Nord-Grande-Terre, on s'est toujours, on s'entendait, quoi,
1: vous donner un peu solidaire.
2: Solidaire. Donc, et ça a été, comment dire, dans le cyclisme, ça a été un peu endormi. Mais je sais que les supporters, ils sont toujours là. Parce qu'ils sont demandeurs, parce que lorsqu'ils me rencontrent, ils me posent toujours des questions, comment ça va, tout. Donc, je veux montrer qu'on est là et pour montrer au reste de la Guadeloupe qu'on est un peuple de vélo et un peuple de sport.
1: Donc, si les gens veulent rejoindre NGT Vélo ou en tant que bénévole, qu'est-ce qu'ils doivent faire?
2: Alors, la première occasion pour donner, donc dimanche prochain, nous avons une petite marche de découverte à Port-Louis. Donc le rendez-vous, c'est 7h. J'insiste, c'est une marche de découverte, parce que c'est tout le monde, juste pour se réunir, faire une petite marche sur le littoral. C'est pas une marche sportive. Hein. Et après, il y a une petite collation, un petit truc. Donc, c'est juste pour montrer les gens qui portent l'intérêt au projet. Et de là, il y aura la secrétaire pour pouvoir prendre les noms. Et je ne peux pas encore donner le numéro de téléphone, mais c'est vrai qu'on mettra un numéro de téléphone à disposition et une adresse mail. Et on fera aussi un site internet. Donc les gens pourront s'inscrire un petit peu en ligne aussi. Donc on veut faire quelque chose de bien. Et je tiens à préciser aussi que on viendra avec des idées. Et NGT Vélo aussi travaille avec un expert comptable et un avocat. Donc on veut faire quand même un club, mais c'est vrai que le cyclisme maintenant, ça demande beaucoup d'argent. Donc notre budget qu'on veut atteindre, c'est 200 000 euros pour pouvoir faire une saison, pour être vraiment compétitif. C'est un sport qui coûte très cher. Donc on veut faire les choses vraiment pour qu'on puisse pas dire qu'il y a eu truc d'argent et tout comme ça. Donc on veut vraiment porter... faire du club un truc vraiment structuré et que ça puisse durer en fait.
1: Donc, voilà. D'accord. Donc on va prendre une petite pause, on va écouter Doucine.
0: Ah oui.
1: Ça te rappelle quoi?
0: Ben, la première chanson que j'écris. Donc voilà, et toujours avec Moïse Ripon d'ailleurs, j'ai dit tiens, voilà, on va essayer de refaire.
1: Et pourquoi Doucine?
0: Parce que j'aime la douceur. J'aime la douceur.
4: Simple.
0: Voilà. Et il y a Dominique Panol aussi en voice aussi, en voix.
1: Et tout juste après, Lionel va nous faire une petite démonstration avec son guitariste. Je vois qu'il est chaud. Il veut nous faire sonner sa guitare au studio. N'est-ce pas, Lionel?
3: On va tâcher de faire ce qu'on peut faire. Hein. On va essayer de faire ce qu'on peut faire.
1: En écoutant Doucine, vous allez choisir votre mélodie et vous allez mettre le feu sous la bonne FM.
3: Doucine va amener l'huile qu'il faut pour bien.
0: Donc on c'est volte-face.
1: On écoute Doucine et on se retrouve tout juste après.

0: L'émission Tempo Weekend continue. Nous venons d'écouter de la douceur de Marie-Josée Gibon. Ah, c'est qui est-ce qui chante avec toi?
1: Moïse Ripon. Moïse Ripon qui est un chorégraphe, essentiellement. Mais comme j'aime bien les grosses voix, c'est lui aussi qui a cette voix aussi dans Mauvais Temps. Donc voilà, quand j'ai eu cette chanson, j'ai dit, tiens Moïse, ce serait bien que tu amènes ta petite voix, ta grosse voix. Ta grosse voix, moi j'adore. Et voilà, on a combiné ça. Et il y a eu aussi un moment aussi, Dominique Panol aussi. Un moment, un chant au début, c'est Dominique Panol. Et ce que j'ai aimé, c'est les chœurs. J'étais très contente d'avoir des choristes comme Tony Chasseur. Comment il s'appelle? Depuis tout à l'heure, j'essaie de trouver. Il est décédé, malheureusement, très jeune. Très tôt, c'est un Martiniquais, et puis Pognon aussi, Jean-Paul Pognon, et j'ai oublié le nom.
2: Alex Bilan.
1: Non, c'est un très bon chanteur qui je suis désolée, mais j'arrive pas à retrouver son nom. Mais voilà, ils étaient tous les trois là quand j'ai donné la ligne, quand je les ai entendus, j'ai dit waouh, c'est ce que j'ai envie d'entendre, tu vois, et c'était super. Donc voilà, c'était une première expérience chantier pratiquement, hein. C'était en 90 et j'étais un petit peu ambitieuse quand même avec toutes mes montées là et tout. Là quand j'écoute des fois je me dis bon, réajuste un tout petit peu, mais voilà quoi, c'était sympathique. Quand Georges m'a donné cette chanson, voilà, la rythmique elle est pas évidente, j'ai dit qu'est-ce que je vais faire sur ça. Et puis voilà, et puis finalement, Moïse avait déjà son texte, un texte. J'ai dit, ça serait pas mal. Et puis après, j'ai commencé à penser un soir, justement. Et je dis à Georges, tiens, j'ai une mélodie là et tout déjà. Non, c'est Zi Attentie, foudoyez-moi. Je veux chanter ça, cette mélodie. Et Georges me dit, c'est bon, continue. Et voilà. Voilà, voilà.
0: Et comment ça se passait au niveau studio quand vous allez enregistrer?
1: Moi, j'adore le studio. Moi, j'aime bien parce que je me sens à l'aise quoi, quand je suis au studio avec les musiciens qui se rajoutent. Quand j'ai eu Mauvais Temps, par exemple, ben, d'ailleurs, c'est ma voix témoin qu'on a gardée sur l'album. Quand j'ai la voix témoin, c'est une voix que tu mets normalement pour que les musiciens puissent chanter. Plus jouer. Et après avoir fait cette... je devais faire la basse. Et avant de faire la basse, donc j'ai dû mettre une voix. Et dès le départ, j'ai commencé à chanter. Il y avait David Denain, d'ailleurs, dans le studio. Et il m'a un peu dirigé. Justement, il me disait, oh, Marie-Jo, encore un peu plus, machin comme ça, tu vois, ça et ça. Donc du coup, j'ai ajusté déjà ma voix, déjà dès la voix témoin. Pardon, parce que normalement c'est une voix qu'on refait, parce que voilà. Et le bassiste, quand il a commencé à jouer, j'ai dit waouh, là c'était Guy Sangué, j'ai trouvé ça magnifique. Après il y a eu des chœurs qui sont venus, enfin j'ai fait les chœurs avec Dominique Lorté, voilà. Et voilà, bon, moi j'aime bien le studio parce que voilà, j'aime bien.
0: Donc le morceau c'était une seule prise et c'était déjà bon.
1: Mauvais Temps, pas forcément une seule prise, mais c'était déjà la prise. Normalement, je devais refaire. Et je crois même que j'ai refait. Mais après, les gars m'ont dit non, la première, là, ce que tu as mis. Et c'est d'ailleurs, il faut que je fasse attention. Enfin, il faut faire attention parce que bien souvent, ce sont mes voix témoins qui sont mieux. Parce que c'est un truc qui sort comme ça, c'est instinctif. Et puis, on est déjà dans l'ambiance du truc, quoi, en fait. Je suis déjà dans l'ambiance du truc. Après, je vais essayer de faire un peu mieux, machin et tout. Et puis, tu perds l'émotion, tu perds plein de choses. Donc, voilà. Et c'est ce qui s'est passé avec Mauvais Temps. L'émotion était déjà là. Donc, on a gardé.
0: Et à cette époque, le titre a été fait avec des vrais instruments. Il n'y a pas de...
1: Ah oui. Ouais, tout est joué. Tout est joué. À part, bon, ben, bien sûr, il y a une programmation... je me rappelle pas, mais bon, j'ai fait appel à un guitariste, à un bassiste, à des chœurs. Il y a peut-être eu aussi des instrus, comment dire, la percu, peut-être en plus, je sais plus, mais et encore, je dis guitariste, il y a même pas de guitare sur ce morceau. On s'est rendu compte qu'il y avait pas de guitare sur le titre. Il y a eu des guitares sur d'autres parce que Jacob était venu et tout ça, mais après, on s'est rendu compte qu'on n'a pas mis de guitare sur ce morceau. Mais finalement, avec tous les claviers qu'il y avait eu et tout, voilà, ça faisait son job. Comment?
0: Lionel,
3: oui.
0: Vous êtes déjà mis d'accord?
1: Non,
2: pour
1: mettre un petit ambiance qu'on entend pas. Au studio. Non, pas celle-ci. Non, mauvais temps, c'est ma première chanson.
3: En fait, je n'ai même pas. Alors, moi, là, je tente une petite expérience. Pardonne-moi, Marie-Jo.
1: Oui.
3: Une petite expérience de chanter en anglais. Je suis créole, hein, mais bon, qu'on aime pas. Moi, je propose. Je suis un commerçant, je propose. Voilà. On ne peut pas savoir ce que les gens vont aimer, ce qu'ils ne vont pas aimer. Qu'importe. On propose. Voilà. Le madère, il est beau, il est à combien? Tac, 2 kilos. Je veux pas, il n'y a pas de souci. Ça passe ou ça casse. J'ai essayé d'avoir, comment ça s'appelle, mon programmeur, enfin mon acolyte, mais on n'a pas pu se rencontrer malheureusement. Là, j'ai mon guitariste qui a fait les guitares, mais je ne sais pas s'il se rappelle, donc je ne sais pas. Je ne sais pas, j'ai peur du fouet parce que je ne sais pas s'il se rappelle. Alors, donc, je ne sais pas, je vais peut-être préférer qu'on écoute Zébon, petit extrait de Zébon, comme ça, ou en acapella, qu'importe. Mais déjà, bon, je ne suis pas trop anglais, je pense que je vais envoyer de la salive sur mon acolyte en face. Donc, je préfère m'abstenir. Donc, si on pouvait faire un petit Zébon, même le début, ça. Voilà. Ou alors, sinon, on est des musiciens, si vous faites un acapella, on fait un acapella. Moi, je n'ai pas peur.
2: Je vais vous frivoler, vous voir un petit peu.
3: Mais oui.
1: Mais il est venu, le guitariste, en Ouaï, en Ouaï.
2: Oui, mais bon, oui, quelqu'un fait.
1: Ah.
2: Ah, oui, parce que là, je joue, parce que moi, sinon, je...
3: Alors, tu sais ce que tu as l'habitude de jouer? Voilà, comme tu as dit.
2: Oui.
3: Et comme ça, on va juste comme ça, et tout le monde pourra participer.

0: Dis-moi, s'il vous plaît. C'est parti.
1: Je m'en vais plus.

anniversaire. Merci beaucoup. Le nouveau participe. Merci guitariste. Merci Marie-Jo. Merci. Ah.

Merci, super. 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

0: L'émission Tempé Weekend continue. On salue les gens qui nous regardent sur le Facebook Live de la radio. Nous avons Justin Mouestis qui nous regarde. Mm. Nous avons aussi Bertrand Erlem, Marie-Anneau Boisne. Il y a d'autres personnes, je ne peux pas citer tout le monde. Et on salue aussi Sinou qui nous regarde. Il nous envoie le bonjour. Donc l'émission continue, on va écouter le titre de Lionel, c'est un homme, il donne beaucoup de zépons. Hein.
1: Décidément.
0: N'est-ce pas Lionel?
2: Hein? Parce que je n'ai jamais reçu un coup de zépon, mais j'imagine que le coq qu'il administre à l'autre coq, en le voyant par terre, on s'imagine la douleur que ça perpétue, donc je me vois mal donner. Je suis du côté de Marie-Jo Douceur, câlin. tu manges la pince sans piquant, pas bah, manger la pince agressif.
0: donc tu distribues de l'amour parce que oui, la Guadeloupe.
2: On en a besoin, malheureusement, on en a besoin. Franchement, on en a besoin. Donc je ne suis pas trop. C'est bon, la corpulence suit, mais derrière cette corpulence, il y a tous des attouchements sensibles, tout ce qui. Voilà. Je voulais plus même faire de mon métier kinésithérapeute. Parce que j'ai repris un petit temps fou à masser les gens, à doloter les gens. Enfin bon, mais j'ai pas. Enfin bref. On n'a pas cherché midi à 14h.
1: Tout un programme.
2: Exactement.
0: Donc, comment ça se passe pour toi quand tu écris tes textes? Des choses, que, histoires ou vécues? Ou bien ça te vient du jour à la nuit pendant que tu dors tu écris?
2: Ça vient tout seul, hein, ça vient des fois, comme dit d'autres personnes, et également Marie-Jo, il y a des fois on écrit. Et après, mais après avoir plagié les harmonies, on aligne ce qui va avec. Et on donne un sens. Il faut donner un sens. Il faut toujours se dire qu'après toi, il y a quelqu'un qui va chanter ce que tu viens d'écrire. Donc il faut donner un sens à la personne qui vient après toi. Comment il va chanter ça? Si on met ça en karaoké, comment il va faire? Il faut donner un sens. Voilà. Donc, je ne suis pas trop spécialiste, mais bon, par mes petits moyens, j'essaie de m'aligner, d'être un petit musicien en herbe, mais d'être là, quoi, c'est tout. Voilà.
0: Et comment tu fais pour jouer ta batterie en même temps chanter?
2: Waouh, ça date. Je pense que ça date. Je me rappelle à l'époque que je devais avoir quel âge? Peut-être 10 ans. Que j'ai récupéré un réservoir de locomotive parce que comme mes parents habitaient pas loin de l'usine, et donc j'avais récupéré un réservoir, j'avais fait la grosse comme ça, hein, un gamin de 10 ans. Donc il y avait le flotteur à l'intérieur qui me servait de pédale, grosse caisse, boum boum, je sais pas. Et comme le réservoir il est séparé par des gens de nervure, je sais pas quoi, pourquoi, hein, donc voilà. Et j'avais les congas ici, je me rappelle, le tout boudou boudou boudou, ce que j'entendais à l'époque. Le rythme était construit là, avec la cloche, la corbelle, et je chantais tout seul. Et c'est parti comme ça. Et c'est incertain comment il s'appelait. Je sais pas comment il s'appelait Ferrand, mais à l'époque, je pense qu'il était, enfin, pas je pense, j'ai eu l'occasion de le voir, il était le chef d'orchestre des juniors du Moule. Et il est passé comme ça, moi je jouais sur un arbre à pain, ma maman est partie travailler, je suis fils unique, avec mon petit chien à côté de moi, et il me regarde, il me parle de batterie, jamais touché une batterie, je ne connais pas, mais déjà mes parents étaient, ma mère était tellement pauvre, une batterie, ça lui aurait coûté la peau de la tête. Et il me dit, il faudrait que je t'emmène avec moi au local, il faut dire ça à ta maman. Je dis, d'accord, je vais dire ça à maman. Je n'ai rien dit à ma maman. Et un mercredi, il est venu me chercher, mais pas devant ma maison, un peu plus loin. Il m'a dit, tu as dit ça à ta maman? J'ai dit, oui, j'ai dit ça à ma maman. Je n'ai rien dit à ma mère. Il m'a emmené jusqu'à Moule, je me rappelle bien, à la rue Saint-Jean, genre en 10 ans. On monte les escaliers en planche, tac, tac, tac, tac. Et là, des instruments conga, tout. Maintenant, je dis conga, mais je ne savais pas si c'était du conga. Et là, il m'installe derrière la batterie. Il me dit, joue ce que tu fais chez toi. Ah, je ne sais même pas. Je ne sais pas.
0: Il y a de tout. Tout paix.
2: Mais je ne sais pas. Ouais. Je n'ai jamais vu et touché une batterie. Il m'a dit, non, ce que tu fais là, prends ta maman, fais-le-moi là. Alors, ok, bon, j'ai pris confiance, j'ai cherché les sons. Tom grave, tom basse, non, c'est pas ça. Tom basse, tom aigu, tac, tac, le pied. Je me suis identifié petit à petit. Et il a mis Monique, il a mis Bassoué. Il a mis Bassoué, donc Bassoué, c'est Tombélé. Maintenant, je sais que c'est Tombélé, mais à l'époque, Bassoué, c'était... Donc, j'ai compris, je suis entré dedans petit à petit. Et c'est comme ça que ça a démarré. C'est lui qui m'a. Voilà.
1: Tu étais destiné à ça.
2: Oui, mon premier voyage, c'est M. Anzala, je le salue en passant, c'est qui m'a vu jouer et il a envoyé quelqu'un me chercher. Je suis allé le voir. Ah, c'était à Moulins. Il me dit, bon, tu fais quoi? Tu pars avec moi mardi. Ah bon, comment ça? Oui, mardi, il faut passer avec moi en bouson mardi. Et c'est lui qui m'a sous le chapeau. Donc, il dit chapeau, oui, bonjour, ben, il est content. Je le respecte beaucoup. Il m'a fait voyager beaucoup, ce gars-là. C'est le premier qui m'a amené à Martinique. Il y avait même Tania avec nous à l'époque. On devait avoir 18 ans, je crois. À l'époque, on était à Brindamour, à Trinité. C'est comme ça que c'est parti. Et puis les gens, voilà. C'est-à-dire, on m'offre. Je suis pas là. Et j'obéis, j'aime obéir. Quelle soit la personne, par sa taille, par sa morphologie, dès qu'il me donne un conseil, j'accepte. Un peut-être pays ferme, un pays gentil d'ouvrir. Comme si tu as menti, je ne sais jamais. J'écoute. Il faut écouter.
3: Si bon quoi, prenez si pas bon aussi.
2: Voilà, mais il faut écouter. Et ouais. C'est comme ça que c'est parti. Hein. Et à chaque fois, dès que je parle de lui, ça m'attriste parce que chaque fois, vous venez ouvrir mon chapeau, on était comme ça. Il a été le premier, puis j'en passe. Hein. Et puis s'il faut saluer tous les ans, on a rencontré tout le monde, donc voilà quoi. Voilà.
1: C'est ça en fait, c'est beaucoup les rencontres en fait. Hein. Je me rappelle à l'époque, c'est vraiment beaucoup les rencontres qui font que. Ben, on évolue ensemble, et puis à un moment, t'entends que l'autre a explosé quelque part, machin et tout, et voilà, c'est des talents qui se croisent.
2: Ben, quand tu as parlé de chercher un choriste, j'ai pensé à mon ami Alex Bilot, qui est à Perfecta. C'est un gars, on l'a perdu tout d'ailleurs.
1: Non, c'est Serge Ponsard. Je cherchais.
2: Que tu cherchais aussi.
1: Serge Ponsard, ouais, Serge Ponsard.
2: C'est un moment, j'habitais la Martinique, j'ai évolué avec quelques groupes là-bas, le style jazz, j'ai un petit peu fouillé la protesta. On a joué, j'ai fait également la Dominique, hein, avec Bels Combo, les Valmont, tout ça, acheter un batteur, enfin, un petit peu sioulé, quoi. On est lapin, on est libre, on n'a pas encore de collier au cou, donc on profite pour manger dans le jardin, quoi. Voilà, donc c'est pour ça que tout le monde. Non, mais il faut dire les choses comme ils sont, poliment. On a dit poliment, pour ne pas le dire désagréablement, poliment.
1: Mais j'aime bien ton histoire parce que justement, quand moi je suis allée faire mon casting, comme je dis, j'ai 17 ans. Et donc je vais à Paris, je l'ai rejoint à Vincennes, je crois même, c'était même pas vraiment Paris, c'était dans un château. Et quand ils me disent, c'est bon, ben, c'est là que je leur dis, oui, mais j'ai 17 ans. J'ai 17 ans, donc il faut demander aux parents, tu vois, il faut que les parents machin. Et je remercie, mon maman, elle n'est plus là, mais je remercie vraiment ma maman d'avoir accepté de me laisser partir.
2: Il y a une chose que tu viens de dire là, je me permets de te tutoyer, parce que toi, bien tu ne me connais pas, mais je te connais depuis très longtemps. Donc tu es déjà ma famille. Tu es ma famille, parce que depuis très longtemps, je te connais. Toi, tu ne me connaissais pas, mais moi, je te connaissais depuis très longtemps. Une voix témoin. Des fois, on ne sait pas qu'est-ce qu'on pose.
1: Oui.
2: Et c'est la raison pour laquelle j'ai apprécié beaucoup d'ingénieurs. Ils disent, bon, on fait une boîte témoin pour aligner les cœurs, etc. Cette boîte témoin, elle va rester là. Assez souvent, jamais on ne saura faire ce qu'on va le faire.
1: Des fois aussi.
2: Voix témoin, il faut prendre. Après, on peut corriger, mais il faut le garder. Texture, la vocalité, le sens.
1: L'émotion.
2: L'émotion qu'on a eue. Et puis, tu te prépares, tu viens, tape. Ça ne va pas. On reprend. Jusqu'à ton voile à casser. C'est ça, hein. Donc tu viens de dire que c'est exactement vrai. On ne veut pas de voix témoin. Et quand je vais poser une voix, on va poser carré.
1: Voilà.
2: Tout de suite.
1: Voilà, c'est ça.
2: Il ne faut pas. Non, mais sans. Non, faut, nous, on aime trop prendre à la légère. Trop prendre à la légère. Voilà.
1: Mais ça, je disais ça par rapport à mon premier titre, hein, Mauvais Temps.
2: Oui, oui, oui.
1: Mais
2: oui.
1: Voilà, quoi. C'est vrai que moi, souvent, bien souvent, il faut garder ma voix témoin.
2: T'as écouté la hauteur quand tu montes là?
1: Non, ça c'est Doucine.
2: Je connais Doucine.
1: Oui, oui. J'ai été ambitieuse.
2: Il y a de la pression là.
1: Oui.
2: D'accord.
1: Non, mais c'est voilà. D'accord. J'ai lâché et puis voilà. Non, hein, c'est comme ça que je sentais le truc, donc j'ai fait.
2: Et en place, synchro, mais la jeunesse poussait derrière.
1: Voilà. Voilà, voilà. Et puis en plus, j'ai fait un premier texte, mais je ne parlais pas le créole. Il y a hic. Mais je voulais absolument faire mes textes en créole. Donc là, c'est le premier texte que je fais en créole, mais je ne parlais pas le créole. Je comprenais le créole, ouais. Je comprenais le créole, mais je ne parlais pas vraiment le créole. Voilà. Aujourd'hui, je peux dire que je parle un peu mieux le créole. Mais à l'époque, je ne parlais pas le créole. Quand j'ai commencé avec Cassav, je comprenais le créole.
2: Oui.
1: D'ailleurs, Jacob m'a... Non, c'est Georges qui m'embêtait souvent. Et il me fait un plan du style « Marie-Jo, bon, moi, j'embête. » Je regarde... Je dis, en fait, c'est quoi? Jacob, il était un peu plus proche de moi, de ce que j'entendais, de son accent. Je vais le voir à côté. Je dis, Jean, je m'a demandé un Jean-Bête, c'est quoi? Il adorait m'embêter comme ça, tu vois. Et après, bon, ben voilà, au fur et à mesure, je me suis mise dans le créole. Dans le créole. Au début, quand je fais ma première chanson, j'écris en créole, mais c'était pas encore ça. Hein. Mais bon, en même temps, j'ai fait, et puis voilà, hein, j'ai voulu. M'y mettre, quoi. Ouais, ça, voilà l'histoire.
0: D'accord. Fabrice. On revient à notre ami Fabrice. L'équipe NGT Vélo sera alignée à partir de quel moment, sur quelle course?
4: Ben, ce sera logiquement, tout le monde, le rassemblement sera effectif au mois de février. Donc une fois on sera là pour le début de saison, mais dans le planning, mois de février, on devrait avoir l'équipe au complet. Donc comme je dis, on est en période de mutation, première semaine de mutation, donc ne vous inquiétez pas, vous serez sous les réseaux, vous serez vraiment à jour de ce qui se passe. Comme je dis, step by step, lentement on y va. Parce qu'il faut voir aussi, bon, mais on doit prendre nos marques, parce que moi, j'ai allé pour travailler avec la commune de Port-Louis, avec la population, il faut prendre nos marques. C'est vraiment un projet, comment dire ça, communautaire, parce que c'est organitaire, parce que peut-être qu'on va amener à faire un truc, par exemple, Hans-Bertrand. Donc, c'est ça l'esprit. Donc, pour l'instant, on va doucement et ramener quelque chose de nouveau sur le territoire Nord-Grande-Terre. Là, il y a des idées. Et ce que je dis, de faire confiance à NGT Vélo, et tous ceux qui veulent se rapprocher de nous seront la bienvenue et porter des idées. Parce que des fois, c'est pas quelqu'un qui est dans le monde du cyclisme qui peut amener une idée, qui peut te dire quelque chose et tu dis, oh, mais c'est quoi, c'est pas mauvais ça. Et puis on va l'argumenter, on va... Donc, NGT Vélo est ouvert à tout le monde, en fait. L'essentiel, c'est que lorsqu'on arrive dans les grandes échéances, qu'on soit présent. C'est ça le but final.
3: Mais est-ce que NGT Vélo, c'est qui fait un qui vélo, puis il y a d'autres programmes
4: Donc, dans ma façon de voir pour le Nord-Grande-Terre, NGT Vélo servira aussi. Je pense, hein, c'est ça que, en tant que Fabrice Tell, moi j'aurais bien aimé que NGT Vélo soit un test au niveau du cyclisme. J'aurais bien aimé avoir NGT Basket, NGT Football, NGT
3: Volleyball.
4: Volleyball. Voilà. Pourquoi? On doit s'unir. Peut-être, et souvent, on entend, par exemple, sur Pointe-à-Pitre. Allez, un exemple, hein. Dans le basket, Sissi Basket a gagné, et on dit, oui, mais il y a, par exemple, je sais pas, Mega FM qui a fait 4 paniers, 5 paniers. Pendant ce temps, c'est un Mounas Vétran, qui a fait des beaux jours dans le club de Pointe-à-Pitre. On sait pas. Peut-être c'est quelqu'un pour lui. Tu vois, tu dis,
3: ouais.
4: Mais s'il y avait quelque chose pour rassembler les joueurs de Petit Canal, les joueurs de Port-Louis, les joueurs dans ce autre, avec Monal au même moule, eh bien, on n'aurait pas entendu X dans un club de Pointe-à-Pitre, on aurait entendu, eh bien, NGT Basket qui affronte l'équipe du Gosier, parce que le nombre d'habitants qu'il y a au Gosier fait déjà 2 fois le nombre d'habitants de Petit Canal pour l'Ansbiotra. Donc déjà, on ne peut pas rivaliser. Donc il faut s'unir, moi, c'est comme ça que je vois ça. Par la suite, s'unir et pour être vraiment excellent dans la pratique de ce qu'on fait. Par la suite, s'unir et pour être vraiment excellent de, de, de, de,

0: si nous, au sport, on arrive à faire la même chose, je pense qu'on sera plus compétitif. Donc, c'est
1: C'est ça,
0: ça.
1: Kevin.
0: Non, après, il n'y a pas de problème. C'est une passion, comme je dis. C'est une passion, la vie. On a notre vie professionnelle, notre vie familiale. Donc, on travaille la passion du sport, on travaille pour notre région, et puis voilà.
1: Vous avez déjà défini la couleur du maillot?
0: On a plusieurs propositions. On a plusieurs propositions. Après, le conseil d'administration, nous allons quand même décider, mais je pense quand même qu'on aura de belles couleurs.
1: Les sponsors sont déjà avec vous?
0: Ben, on n'en a pas beaucoup. J'ai quand même, comment dire ça, des gens qui m'ont dit OK sur le principe. Mon entrée, on a quand même 2, 3 mois pour finaliser et chercher encore des sponsors parce
1: Je
0: que.
1: peux profiter pour lancer un
0: Ah
1: appel
0: ben oui, je
1: et
0: lance un appel.
1: remercier ceux qui sont déjà avec toi. Il n'y
0: Moi,
1: a
0: mais
1: pas de problème ici. Hein.
0: d'accord, donc je peux remercier aussi. Je peux citer les noms.
1: Il n'y a pas de souci ici.
0: D'accord.
1: Ici,
0: Bon, mais je.
1: on ne fait pas comme les autres.
0: Mais d'accord, mais je remercie quand même la société Tropical Jade, Clicar, location de voiture, Marimax, la société Marimax. Nous avons aussi la société SDTP, c'est une entreprise dans le bâtiment du Nord-Gantin. Voilà, et on a encore d'autres qui vont arriver, qui nous ont dit qu'ils vont nous accompagner. Donc, il n'y a pas de problème.
1: Donc
0: Donc,
1: ça s'annonce bien, vous avez déjà votre directeur sportif, tout ça.
0: bon, j'ai un manager qui suit le projet depuis le début. On a déjà des coureurs, on attend encore d'autres personnes. Mais comme je dis, il vaut mieux avoir un nombre de personnes au niveau du staff. Moi, je préfère avoir un minimum de personnes, mais des passionnés, pas des gens qui viennent chercher dans ce milieu-là. Donc, il faut rester vraiment concentré sur le projet, avoir tout du monde autour, mais au niveau du staff, il faut vraiment laisser le manager gérer sa partie. Moi, au final, qu'on puisse être au devant de la scène sur la route, c'est ce qui m'intéresse. Et que tous les supporters, que tous les membres soient contents.
1: Parce que pour être cycliste, c'est très cher, le matériel est cher, les vélos sont chers. Un bon vélo, c'est combien? 50 000?
0: Non, pas 50 000. Allez, pour avoir un bon vélo, pour contrer entre 6 et 7 000 euros. Et imaginez, il y a 10 coureurs. Donc c'est pour cela que je vous ai donné le budget pour pouvoir les voyages, tout ça. Donc c'est bien. Tout le monde dit oui, tel parcours et tout, mais les gens attendent que le mois d'août. Mais le travail, regardez, nous sommes en
1: Une
0: octobre
1: grosse préparation.
0: pour pouvoir arriver au mois d'août. Donc c'est ce que je dis aux gens. Et il y a un système que je veux mettre en place, que je vais développer une prochaine fois. Mais des fois, on parle de sponsor. Et moi, j'ai un plan que la population même peut financer son club. Et avec peu. Mais c'est une prochaine fois que je vais développer ça lorsqu'on sera vraiment prêt. Il y a un moment, il faut pas attendre vraiment sur le sponsor, pas attendre tout à fait sur la commune. Nous, tout un chacun, on aime le sport, on croit au projet. Et c'est pour cela que j'ai mis un avocat et un expert comptable affilié au club. Ça, après, c'est pour pouvoir vraiment justifier les dons dans le programme que je pose proposer dans l'avenir. Et c'est très important. Et c'est nous-mêmes qui allons financer. Parce que la population peut autofinancer son projet sportif. Et c'est un plan que je vais mettre en place au fur et à mesure.
1: Est-ce que ça arrête de monter un club à Bisquette?
0: Ouais, ça, il faut être vraiment fou.
1: Mais qu'est-ce qu'il faut faire vraiment pour pas qui pour quoi commencer en premier?
0: Par qui Bito va commencer en premier? Waouh! Bon, par qui Bito va commencer en premier? Bon, ben c'est fait
1: Par
0: pour.
1: exemple, vous, nous allons parler de vous, par exemple. Quand vous avez fait en premier?
0: Pour servir mon ton club?
1: Ouais.
0: Ben, à monter club là, c'est déjà chercher des mouns à côté, à qui quoi, dans ça, vous voulez faire, là, dans la vision là. Il suffit qu'on ait des mouns, et c'est vrai qu'on a un bateau, peut-être non capitaine, mais si vous n'avez pas de matelot, on ne peut pas naviguer. Donc.

0: tu cherchais déjà des passionnés. Et en passant, on a dit qu'on est un secrétaire et un trésorier. Donc, il aurait mis vélo. Il aurait rien vélo. On dit, mais non, mais vous êtes à côté de moi, c'est l'administratif, on va apprendre. Donc, il y a ni moule à côté qui aimait vélo. Et il faut qu'on maîtrise, parce que moi, toujours ce vélo, et puis bon, ben, on croit comprendre, et louage à vélo, et puis ça, au okay, quoi. Donc voilà, et puis, oui, restez sérieux, il y a dans ça quoi faire. Il y a dans ça quoi dire, il y a dans ça quoi promettre. Surtout. Parce qu'un cycliste, c'est très, très exigeant. C'est un monde vraiment particulier, mais un cycliste est vraiment exigeant. Donc voilà, c'est ça.
1: D'accord.
2: Donc il faut avoir les masseurs, kinés,
0: Donc,
2: il faut avoir les, comment dire, produits diététiques, il faut bien manger, n'importe quoi.
0: l'avantage aussi maintenant avec la nouvelle génération cycliste, c'est-à-dire que chaque cycliste déjà a déjà son préparateur personnel. C'est-à-dire que même pour les entraînements, donc tu as ton préparateur, c'est-à-dire que nous, à l'ancienne, nous qui entraînons ensemble peut-être deux fois, mais on a des entraînements spécifiques pour y faire, qui entraînent au Jabonfort. Et là, on a un directeur sportif qui est en course. Je ne sais pas si je me fais comprendre. Donc ça a évolué. Et en passant, le NJTV a déjà son masseur, a déjà ses soigneurs. Donc après, il y a ma soeur, mais après, sur un cas exceptionnel, on peut avoir un kiné, on peut avoir un truc, mais bon. Mais comme je dis, si la population veut des résultats, veut entendre NJT Vélo en avant sur les compétitions, il faut que tout le monde mette la main à la pâte et qu'on puisse travailler pour que lorsqu'on arrive sur un tour de Marie-Galante, sur un tour de Guadeloupe, pour un dernier manette, que la population soit contente, quoi. Donc, il faut que tout le monde mette la main à la pâte, quoi. C'est un truc qui coûte cher et le Guadeloupéen aime le vélo.
1: Ah ouais, pour ça.
0: Je ne sais pas si Marie-Josée aime le vélo pendant le tour, sur le tour.
3: Oui, mais alors je suis pas forcément, mais oui, tout à fait. Je connais des gens qui sont dedans.
0: Donc, vous aimez l'ambiance tour de
3: Oui, non,
0: Guadeloupe
3: oui,
0: ou
3: bah oui,
0: la
3: j'ai déjà.
0: course même?
3: Non, j'ai déjà vécu les ambiances ici. Plus voilà, mais après je m'y connais pas
0: Ouais.
3: forcément,
0: Mais
3: mais
0: voir une course de vélo passer, vous croisez en voiture, vous prenez le plaisir de
3: ah oui,
0: regarder.
3: mais déjà l'effort sportif des cyclistes. En plus j'ai vu qu'il y avait des montagnes ici quand même, enfin des montées,
0: Oh
3: non?
0: oui,
3: Des montées, il y a du plat, mais il y a quand même des
0: il y a
3: montées.
0: quelques-uns, mais
3: Donc ils
0: ceux-là,
3: peuvent bien s'entraîner alors.
0: tout à fait, tout à fait, tout à fait.
1: Non, mais c'est un sport que j'ai aimé ici, de même.
0: Voilà,
1: Ouais.
0: voilà, voilà.
1: Alors, quand ce genre de joueur, t'es capable de passer en voiture. Mais, vous savez, les gens, ces supporters-là, faut pas qu'ils roulent vite pour marcher. Si, ils font sortir ça là, ils me sortent là, ils portent mon neveu voiture, ils me sortent là. À part même la police qui parle, c'est ces gens-là.
0: Ah
1: Ils disent, me
0: oui.
1: sortent là, ils me sortent là, ils regardent des biscuits à eux.
0: Non, mais c'est vrai que. Mais le cyclisme aussi, on est arrivé à une période de réflexion. Il faut vraiment penser pour le cyclisme, parce que même au niveau de la sécurité, les jeunes ne veulent plus pratiquer. Eh bien, il y a ceux qui commencent avec les parents, mais comment les tenir le plus longtemps? Allier le sport et le travail, le sport et l'école. Il y a un travail de fou à faire, parce que l'NJT Vélo ne vient pas non plus pour avec l'élite, parce qu'on va commencer avec les jeunes. Donc il faut accompagner. Le jeune doit aller faire un stage, le jeune doit aller faire de l'alternance. Donc il faut que le club puisse avoir des entreprises et des connaissances pour faciliter ce jeune-là à trouver une entreprise par rapport à un autre enfant qui pratique pas de sport. Donc c'est vraiment, il y a un travail vraiment, vraiment énorme, énorme autour du vélo. Et voilà, donc on pense réaliser tout ça. Et c'est tout ça qui fait un club, c'est tout ça qui fait un territoire performant.
2: Donc, Marie-Jo, tu as déjà collaboré avec quel artiste durant ta carrière?
3: Ah,
2: Il
3: il
2: y
3: y
2: en
3: en a
2: a
3: pas mal.
2: beaucoup.
3: Alors, au début, comme j'ai dit, il y avait Kozak, il y avait aussi Cabrimol avec la Mafia. Au tout début, vraiment, avant que Edith Lefel chante d'ailleurs avec eux, j'avais chanté une chanson, puis j'avais fait les chœurs. Après, alors donc, il y a Dealer de Zouk, Passy, il y a Sartana, il n'y a pas longtemps. Il y a qui encore
2: Il y a Lionel.
0: nous faisons quoi, c'est sur la télévision.
3: Voilà, et puis après, bon ben j'ai fait des. Alors oui, puis là le 10 octobre, je serai avec Tabou Combo au Gosier, donc je fais des chœurs, et puis voilà, ça fait un moment maintenant, j'ai fait les 40 ans, les 50 ans, et là je suis encore avec eux de temps en temps. Donc je fais donc Gosier, puis après le 24, on sera à la Dominique. Donc voilà, j'en profite comme je suis en Guadeloupe là. Voilà, je suis là, je suis sur le. Sinon, qui encore en collaboration oh là là. Là, j'ai un trou de mémoire. J'ai un trou de mémoire. Mais bon, voilà, moi j'aime collaborer en tout cas. J'aime collaborer avec d'autres artistes. Je trouve ça enrichissant. J'aime bien. On n'est pas seul. Voilà quoi, j'aime ça.
2: Eh bien, on va bouffer un peu d'oxygène.
3: Oui, avec Sartana, c'était spécial. Ah non, ça c'est avec un Ivoirien. Ouais, c'est avec un Ivoirien aussi, effectivement, j'avais oublié. Mike Alabi, en Côte d'Ivoire, de Côte d'Ivoire. Mais tu peux... ouais.
4: Écoute-moi, bien. Et puis quoi encore? Tu me prouves.

0: Nous venons d'écouter « Tu me bouffes l'oxygène » avec Jean-Michel Jean-Louis aussi était là et Saotana avec Marie-Josée Gibon. Elle a fait quelque chose là. Comment tu fais ça? Tu peux nous faire ça?
1: C'était une idée comme ça qui m'est venue.
2: C'est impressionnant.
1: J'ai eu cette idée là comme ça. J'ai dit, bon, attends, laisse-moi te faire quelque chose.
2: Mais tu travailles cette fois là. Tu travailles ou bien c'est naturel?
1: Ben, en fait, là, avec Kassab, déjà, on chante tellement souvent. Donc, du coup, voilà. Mais c'est vrai que la voix se travaille quand même. Mais voilà, j'ai eu quand même ce petit don d'avoir une petite voix. Une petite voix qui se travaille.
2: Moi-même, de bébé, ça.
0: Ouais, donc il faut monter, il faut descendre, il faut travailler sa voix.
1: Oui,
0: mais avant de chanter, vous réchauffez les cordes vocales.
1: Oui, normalement oui. Mais oui, de temps en temps, si on fait des vocalises avec Marie-Céline, Jocelyne, on loge comme ça, on nous entend, voilà, chanter. Avant de monter sur scène.
0: Eh ben c'est comme les cyclistes, il faut s'échauffer avant.
3: Tout à fait, tout à fait.
1: Il y a une collaboration aussi que j'ai oubliée. Hein. Claude Vamur, là j'entends son morceau là qui tourne depuis. Mais Claude Vamur aussi, j'ai chanté, j'ai fait des chansons, j'ai fait une chanson avec lui. Voilà quoi, Colo, c'est un best. J'adore le morceau que tu passes là. Voilà. Et David Denner aussi. Au fur et à mesure, ça me revient.
0: Ça fait pas longtemps qu'il était ici. Il était à Mega FM avec Corinne.
1: Oui.
0: Ils sont passés.
1: C'était mes petits quand ils ont commencé et tout. On était souvent ensemble. D'ailleurs, moi, je commençais ma carrière solo. Donc, souvent, on faisait des trucs, des prestations ensemble. Je les invitais à venir faire une première partie pour Kassav à un moment aussi. Voilà. C'était super.
0: Dominique Coco aussi, il est venu ici. Oui. L'année dernière, il était là.
1: Oui, avec Volteface.
0: Il nous a raconté son expérience, étudiant en même temps chanteur à Volteface.
1: Oui.
0: Donc, l'émission continue. On va arriver maintenant à l'actualité de
1: chacun.
0: De la Différencia.
3: Nous avons tant pour l'instant, nous travaillons d'arrache-pied pour le rétro podium, hein, podium d'animation pour Rap Excellence. Hein, voilà. Nous avons 3 dates et donc on travaille. On a préparé un répertoire qui, on espère, plaira à les gens. Vous savez, c'est de l'animation. Donc c'est un peu diversifié. Hein, c'est Begin, Mazouk, Jump Up, Compas, Zouk. Voilà. Pour retrouver tout un chacun.
0: Et comment ça se passe pour les prestations, les contacts, comment vous faites?
3: Alors, j'ai un démarcheur sur Pointe-à-Pitre qui, c'est un ami qui, parce que j'ai pas de manager, on n'est pas des pros. Donc, mais lui, quand même, il va à gauche, à droite, et il ramène des contacts, il ramène ce qu'il trouve, on gère quoi. Donc, il est avec nous, il travaille dans la ville de Pointe-à-Pitre. Donc, en fait, pour l'instant, comme c'est juste pour nous amuser, donc nous avons plus, l'envie de voler. Moi, le temps que je joue, 45 ans de soirée dans le centre balle, batteur, donc j'ai pratiquement plus envie de faire ça. Donc, il y a des fois, je suis obligé de mentir. Ouais. Parce que moi, sur les sites des soirées, j'ai pas envie d'aller. Je commence à m'habituer avec mon oreiller. sincèrement. Non, c'est vrai.
2: C'est par rapport à l'âge.
3: L'âge, puis tout. Le peu qui reste, autant le profiter bien.
2: Ouais.
3: Parce que c'est pas nouveau ça. J'ai sonné à Universal à l'époque, j'étais batteur d'Universal. Donc c'est chaque samedi, tous les samedis. Après, j'ai joué avec nos amis, les Vikings, tout ça. Là, gauche, à droite. J'ai joué des balles avec Michel, comment il s'appelle Michel, celui qui avait Texico, le gars indien, là, Michel. Nicole.
1: Ah oui, d'accord.
3: En Martinique.
1: Oui, oui, oui.
3: Voilà, comme j'étais là-bas, j'ai joué avec le style jazz pour tester la rivière pilote. J'ai fait un petit coup avec eux, plus avec Daniel Rabeau. J'ai tourné un petit peu sillonné et j'ai fait Compas du Sud. Mais là, maintenant, je préfère rester dans mon nid, sous mes œufs, et tranquillement, attendre les coussins, parce que là, franchement, non, j'ai plus envie de prendre l'envol. On n'en a pas cette envie-là.
1: C'est vrai que ça fatigue, hein, de toute façon. On a un métier quand même qui use.
3: Ah non,
1: c'est
3: moi,
1: beau, c'est, mais ça use quand même. Au bout d'un moment, on a envie.
3: Vous avez voyagé peut-être plus que moi, mais je sortais de la Réunion, j'allais à Washington. Enfin, j'allais à.
1: La Réunion en plus, c'est loin.
3: Comme nous
2: si,
3: sommes
2: oui.
3: Comme voilà. Quand nous sommes ouais. Arrivés à Washington,
1: ouais.
3: Tout le monde malade. Médecin, tout de suite. C'était donner les valises au responsable de l'hôtel, direction l'hôpital, le cabinet médical, tout de suite. Mal de l'air, trop tourné.
1: Ouais, ouais,
3: je ne m'entendais plus.
1: Ouais, ouais, ouais.
3: Et je dors pendant le vol, mais je ne m'entendais plus. Ce sont les. Alors, donc, j'imagine.
1: Non, c'est vrai que c'est. Au bout d'un moment, on a besoin de se poser.
3: Il y a un moment, envie dans les avions. Et on n'a pas cherché ça, ça vient. Hein. Celui qui cherche, ouais, envie de voyager, moi, envie de faire ça. Non, il n'y a pas à venir. Là, on n'a pas attendre vous.
2: Boum. Tu as gâteau bissou, boum.
3: Et tu pars avec moi. Ah bon?
1: Ben, c'est le succès, c'est la gloire. C'est le succès
3: c'est
1: de la
3: comme
1: gloire.
3: Ça, c'est,
1: voilà.
3: C'est comme ça.
1: La rançon de la gloire. Hein.
3: Et je suis venu ici avec Top Vice. On jouait à un moule, comment ça s'appelle, à chevaucherie. Et je ne sais pas comment ça s'est passé. On me dit que mon patron, qui c'est qui m'a dit, je ne sais pas si c'est un guitariste ou qui c'est qui vient de me dire que mon patron a besoin de te parler. Quand on a fini, on se presse à partir, parce que je pense qu'on passe au Shiva après, mais c'était le juste pour 15 jours. Et puis je vois un gars grand, bonjour, monsieur Simonette, dit, oui, bonjour. Et vous me connaissez, je connais le groupe, oui, de mon enfance, j'ai entendu parler, mais vous ne vivez pas en Guadeloupe, je dis non, pas du tout, je suis pour l'instant sous les ailes de l'aigle, là où il m'amène, je, voilà quoi. Et je dis, bon, écoutez, je te laisse ma carte, si jamais tu viens en Guadeloupe, contacte-moi parce que je vais aimer jouer avec toi. Mais on n'a pas assez d'importance. Nous sommes repartis. Ta, ta, ta, ta, ta, ta, ta. Et je suis revenu. On a pris l'avion, moi, Jean-Claude Biarry, Jean-Claude Amboulé. Qui c'est qui était avec toi? On était à trois, je crois, on est entré en Guadeloupe. Et on est parti sous Bastia, vers Christian et Saint-Léon. Pour, ils étaient en train de mettre en place le, tout ce qui est Skago, Gorfim, Taïo, nous, Masters, on travaillait. Et je pense que Thierry de l'année même a pris partie de tout ça. Et. Bon, j'ai oublié Bougaté Bourgogne 4. Donc, nous font live avec Christian à Bastère. On l'a dessus, on charge. Je ne sais pas pour quelle occasion. Et là, un grand gars charme vient me dire Bougaté, excusez-moi, c'est livré. Mais patron, là, vous êtes un peu là. Qui m'a regardé à force, il m'a dit moi, quand c'est Simonette. Quand je me mentais, tout là, on entend le prix, moi, besoin on ne pas rien crier. Moi, alors, quand expliquer, mais c'est mon panique. Et puis, il n'y a pas songé ça, pour être franc. Et ce n'est que comme ça que j'ai pu voilà, découvrir l'ambiance de Tropical Combo. Avec un solide batteur, mais qui a son style, Billy. Et c'est comme ça. Et après, c'est parti, les autres groupes. Et puis j'en passe. Je ne vais pas tout citer, ça n'a pas de sens. Mais bon. Voilà. Donc maintenant, là, je joue parce que la musique est encore là. Je me fais plaisir à mes amis. Mais je n'ai pas l'envie de
2: quoi rester. Avant
3: non, non, non, non. Ça, non, non. Moi, ça m'a dit avec mes ignames, mon petit coup de poisson. Hein. Et oh
1: Pépère.
3: Mon gamo, trop vite. Ah non, il faut. Non, il faut,
2: profiter, Ogadi.
3: Il faut profiter, ah, c'est absolument, absolument. Donc là maintenant.
2: Donc quoi pensez que vous faites tout ça, on y a fait en musique et...
3: Pas forcément tout ça, on y a fait, mais ça fait. En fait, j'ai rien prévu. C'est en même
2: temps. Ça a tombé sur.
3: Je viens, ouais. Je vais me jouer avec lui.
4: Le
3: pouvoir.
1: Mais ben moi aussi c'est pas oui,
4: bah, par... trop cher ça comme moi c'est genre quatre chaque esprit et puis voilà.
3: Et pourtant je n'ai pas cherché, je n'ai jamais été ambitieux de ni vouloir voyager avec des groupes ni pas du tout, c'est venu comme ça en même temps. Et là je vous dis maintenant, ce moment je suis obligé de mentir, je mens parce que ouais, j'ai besoin de battre pour ça là, dis moi qu'à jouer ou là bah, j'ai pas compté, je suis dans mon lit. Et puis, oui.
2: Mais vous dites ça, tu as la station en haut.
3: Non, c'est ça. On a pu se caser. Voilà, on peut jouer un peu, mais pas
2: comme avant.
3: Pas comme avant, non, non. Parce qu'on laisse des plumes. Hein. On laisse des plumes. Et à un moment, tu te réveilles, tu marches plus. Hein.
1: C'est pour ça qu'il faut que les jeunes prennent la relève, justement. C'est non, fait pour ça.
3: On les trouve justement. Pas. On les trouve
1: pas. C'est dommage.
3: On les trouve pas.
1: Voilà.
3: Et je ne critique personne, mais avec l'état actuel de l'évolution de la musique, nous n'avons pas de talent. On aura des talents informaticiens,
1: oui,
3: mais pas musiciens. Ouais. Informaticiens. Ouais. Le gars, ta. Oui, mais musicien vraiment, toucher l'instrument. Mais on commence à partir.
1: Mais justement, une question. Alors, est-ce qu'il y a des jeunes, justement. Alors, tu me réponds un petit peu, mais il n'y a pas des jeunes, quand même, qui sont venus te voir pour. Parce que, en fait, nous, à l'époque, je pense qu'on était plus curieux. On allait voir des anciens, on allait voir des gens pour apprendre un peu de ce qu'ils faisaient.
3: Oui, tout à fait.
1: Que ce soit dans n'importe quel domaine, hein. Mais par exemple, bon, par rapport à toi, le batteur, est-ce qu'il n'y a pas un petit jeune qui finalement. Qui finalement t'a vu jouer et puis s'est dit ah, mais j'aimerais bien apprendre apprends-moi quelque chose quoi.
3: Oui.
1: Apprends-moi un peu la batterie.
3: Oui, alors là j'ai une de mes filles.
1: Voilà, ça
3: elle
1: c'est
3: est, elle a pas que la batterie en passion, mais elle joue. Moi je peux partir prendre un soda et la laisser là. Elle va jouer. Elle va jouer parce qu'elle aime la batterie, elle fait le chant. Enfin voilà quoi. Et puis certains monsieur Michel Vallier, je sais pas, moi c'est un prof de guitare ou de batterie. Il m'avait sollicité pour enseigner la batterie. Je pense que c'est là. Je ne sais même pas. Derrière vers Sri Lanka, là. Comment ça s'appelle déjà là? Derrière. Enfin bref, il y a une école de musique là. Oui, machin travaille là aussi. À l'époque, notre ami pianiste de Capester, Woody, tout ça travaille là.
1: Oui.
3: C'était. Mais bon, la clé sol, do la sol, un truc comme ça, Rémi sa sol, un truc comme ça, enfin bref. Oui, mais j'ai. Si, j'ai quand même
1: entraîné. Quand même, voilà, c'est ça, parce que c'est ça en fait.
3: Oui,
1: c'est
3: j'ai quand même passé, j'ai quand même entraîné quelques petits jeunes, ils vont se reconnaître, connaissent. Hein. Moi, j'aime pas trop. Voilà.
1: Parce que, oui. Mais, parce que justement, tu disais que tu voulais plus voyager, mais en même temps, quand tu es là, tu peux transmettre. C'est
3: oui,
1: ça.
3: Oui,
1: voilà,
3: oui.
1: Tu peux transmettre, oui, oui. C'est encore une façon de faire ton métier,
3: tout à fait,
1: mais en
3: fait.
1: Même temps, c'est plus cool. Oui, c'est plus cool. Fait, je vois fait. Claude Vamur, c'est ce qu'il fait. Il donne des cours de batterie.
3: Oui,
1: par
3: oui,
1: exemple,
3: je suis au courant.
1: Voilà. Et pour le chant et la danse, je sais qu'il n'y a pas de problème. Maintenant, effectivement, les jeunes, ils regardent les tutos de tu vois, ils se mettent devant la télé, ils apprennent à danser, ils apprennent à chanter.
3: Exactement.
1: Mais pour la batterie, c'est différent, en fait. Ouais. Pour les instruments, c'est différent. Enfin, quoi que non. Parce que c'est
3: mais
1: pareil aussi.
3: Je ne peux pas dire que c'est regrettant parce que je pense qu'il y a des institutions qui auraient pu prendre à bras le corps de nous mettre, de nous installer dans ce petit Guadeloupe. Parce que nous avons de talentueux musiciens. Un conservatoire.
1: Ah oui, voilà, oui.
3: En Haïti, il y en a une soixantaine.
1: Ouais.
3: Une soixantaine.
1: Et c'est pour ça que d'ailleurs, justement.
3: C'est un domaine, nous n'en parlons pas. Les lycées,
1: ouais.
3: Les lycées laïcs enseignent la musique.
1: Ouais.
3: Et tu joues de tous les instruments.
1: Ouais.
3: Celle qui a joué ce morceau-là à la basse, elle passe en trompette. Celle qui a joué ça là, au tambour.
2: Quand ils sont ateliers, quoi.
3: Voilà. Mmh. Et là, nous avons des soufflants, mais. Quand tu veux des soufflants, désolé, c'est pas là. Mais il y a des gamines, mais si tu les vois souffler en section et en solo, mais tu vas halluciner. Et nous, on n'a pas ça. On a une petite minorité.
1: Une petite école comme voilà. Ça, mais sans plus. Bon. Mais justement, moi, j'ai vu des petits Haïtiens. Des gamins
3: oui.
1: Qui jouent à la batterie et qui se sont retrouvés sur scène même déjà, tu vois, avec des groupes. C'est-à-dire que les groupes leur laissent la possibilité de venir jouer et ils assurent.
3: Tout à fait, tout à fait.
1: Ils assurent et ça, c'est magnifique.
3: Tout à fait.
1: C'est magnifique.
3: Tout à fait. Là, on n'a pas ça.
2: Où élève.
1: Ouais, la relève, elle est là, quoi. Et on leur donne leur chance.
3: On aurait pu avoir passé outre les écoles de musique. D'accord, c'est aussi bon, mais conservatoire, c'est mieux.
1: Oui, conservatoire.
3: Conservatoire, c'est bien. Parce que là, tu englobes, tu avales la colonne vertébrale de ce que tu dois. Et puis après, tu écloses. Voilà.
1: Mais est-ce que, parce que aussi, peut-être que la musique n'est toujours pas considérée comme un métier.
3: Aussi. Voilà. Aussi.
1: Il faut dire que la musique, ça peut être un métier. Parce qu'il y a. Voilà.
3: Oui. Mais bon.
1: Et on peut en vivre.
3: Bien sûr.
1: Donc, ouais.
3: Mais bon.
0: D'accord. Donc, Lionel, est-ce que tu peux nous faire avec ton guitariste un titre de Kassav? Et après, on va passer.
3: Maman Sissi.
0: On va écouter le tout nouveau titre de Marie-Josée par la suite. Et on va arriver pratiquement à la fin de l'émission.
3: Je sais que Marie-Josée connaît Maman Sissi.
1: Alors, tu vois.

0: Sukui.
1: Mais j'étais avec le morceau là.
0: Oui, là vous avez fait un gombo là. 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

0: Camille,
1: nous allons continuer l'émission avec le tout dernier titre du moment de Marie-Jésus.
2: tout chaud, ouais.
1: Ça s'appelle, comment s'appelle le titre?
2: Nous qui est bien.
1: Pourquoi nous qui est bien?
2: Ben, parce que voilà, c'est une invitation, c'est une invitation d'une femme à son homme pour lui dire que, voilà, chérie, ce soir, on travaille beaucoup, on prend plus le temps pour nous, mais voilà, ce soir, il faut qu'on soit bien. Voilà.
1: Et j'ai dit qu'il y a ça à quelqu'un?
2: Chacun le prend pour lui.
1: Eh bien, voilà. On écoute le titre et après, on arrive pratiquement à la fin de l'émission, Tempo Weekend d'aujourd'hui. Et je vous dis bonne écoute. Et le titre est déjà rentré dans la programmation de la radio. On va l'écouter à n'importe quel moment. Super. De la journée. À tout de suite.

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0: Nous venons d'écouter le titre du moment de Marie-Josée Gibbon. Nous qui bien le zouk à l'état pur. Nous arrivons pratiquement à la fin de l'émission Tempo Weekend d'aujourd'hui. Donc, Marie-Jo, tes titres, on peut trouver ça ou ça?
1: Ben, surtout toutes les plateformes, hein, là, ça y est, c'est en streaming, donc on peut trouver ça sur YouTube, on peut trouver ça sur Spotify, Deezer, sur toutes les, voilà, toutes les plateformes. Et bientôt le clip. Alors faites attention, parce que peut-être que vous allez vous attendre à quelque chose, mais surprise. Comment?
0: Mais il y a tellement il y a tellement de bisous.
2: Est-ce que ça sera tourné au soleil?
1: Ben, ça a été tourné en Guadeloupe.
2: Ok.
1: Voilà, ça a été tourné en Guadeloupe. J'ai tourné jeudi dernier.
2: Ah ok.
1: Jeudi. Ok. Et il est en préparation. Donc,
2: ah ben voilà. Super alors, super, super. Les yeux.
1: Mais
2: c'est les yeux.
1: Je dis rien.
2: Voilà.
1: Je dis rien. Non, mais en fait, alors. Moi, j'ai envie d'être. J'ai voulu être artistique. Donc, vous allez voir.
2: D'accord.
1: Voilà. Voilà. Et j'ai invité un artiste, Iman, à m'accompagner. Il y a aussi Moïse Ripon avec une danseuse, tout. On les verra danser, mais d'une façon encore aussi, filmée d'une façon.
2: Il déambule, quoi.
1: Et voilà. Et j'ai une amie aussi qui fait de la pole dance aussi. Ah. Donc j'ai invité aussi.
2: Associer
1: voilà.
2: Tout ça.
1: Voilà.
2: On va voir. Voilà. On attend. Les yeux attendent. Moi, j'attends pas, c'est mes yeux qui attendent.
1: Voilà.
3: Ah, mais qu'il y a une belle surprise. Pour bisous, attends-là dans ça.
0: Donc, Lionel, tes titres sont sur les sites de téléchargement, c'est sur USB, qu'est-ce qu'on m'en fait?
2: Non, c'est même pas ça, en fait. J'ai vendu mes clés comme ça, à la main, les amis, à gauche, à droite, parce que je me suis pas encore préparé. Mais je pense qu'avec le Dead Touch Me qui va arriver là, je vais devoir prendre des dispositions et donc m'aventurer à les placer sur les plateformes, parce que j'ai eu cette petite reproche. Ouais, j'ai pas trouvé, nanana, etc. Donc, avec le Don't Touch Me, j'avais prévu de te donner quelques bouchées dans la crème, mais il manque encore du sucre. Donc, on aura Don't Touch Me aussi. N'oublie pas, il y a Melinda. Hein, non, voilà. Donc, ça arrive en famille, et puis voilà. On va voir ce que ça donne.
0: Donc, bientôt, il y a quelque chose en préparation. Tu me dis quand c'est cuit.
2: En fait, j'ai fini tous les prises de son. Ouais. Tous les prises de son. Donc, je laisse le choix aux ingénieurs de travailler. C'est leur boulot. Moi, je pose. Et voilà. Ouais. Après, quand ils vont englober tout, donc j'écoute, on écoute. Hein, ils sont mieux adaptés à écouter que moi. Moi, je suis musicien. Et donc, dès que c'est à ma façon, et puis voilà, on voltige tout à la poubelle. Doudou.
0: Donc, si quelqu'un veut t'avoir en prestation, qu'est-ce que la personne doit faire?
2: Ben, pour l'instant, c'est les prestations live que je fais. Je ne suis pas trop playback. Ça peut arriver. Ça peut arriver. C'est déjà arrivé. Mais j'aime vivre avec mon micro et mes baguettes. Je me sens mieux, je me sens... Voilà, je peux faire un playback. Parce que c'est fait pour... C'est déjà arrivé d'ailleurs. Mais une prestation, c'est contacter les différents CA.
0: Mais sur les sites internet ou...
2: Alors, on a quand même... Alors, à part le clip de Mes Mariés qui tourne sur YouTube, j'ai aussi le clip de les différents CA, Zépon, qui tourne avec des coordonnées. Donc, les gens peuvent récupérer... C'est tellement, voilà, on clique dessus, on le trouve, il y a les coordonnées dessus, et puis on me joint, ou comme j'ai un trésorier qui me donne un coup de main de manager, d'ailleurs c'est lui qui fait un peu tous les escaliers à trouver des petits plans, donc on tombe sur lui, et pas de souci, donc une petite prestation en famille, coquette, sans démangeaison, quoi. C'est pas après, il faut gratter tout partout, c'est un petit bout d'un tout, voilà, quoi.
4: Formidable.
2: Ouais, moi, c'est pas. De nos jours, là, maintenant, j'ai plus le temps à agresser. C'est tout doit aller. S'il y a trop de sauce dans le riz, qu'est-ce qu'on fait? Un peu de cuillère d'orignon, on rajoute. C'est qu'il y a une bonne. Pareil, Babi, madame, on va boire trop ça. Non. Quand on va dire, mais t'as un soupe pas finir, je vais boucher. Quoi, couvrir, boupita.
3: Simple.
0: On arrive pratiquement à la fin de l'émission. Le mot pour Fabrice Tell. NGT, vélo, tu nous dis tout ce que tu veux dire pour les gens qui veulent rejoindre NGT Vélo, qu'est-ce qu'ils doivent faire?
5: Bon, alors, moi je vais, qu'est-ce qu'ils doivent faire? Comme j'ai dit en préambule, donc c'est, bon, mais tout le monde me connaît dans le secteur, mes entreprises, donc me joindre c'est très très facile. Donc le message que je voulais vraiment faire passer, c'est-à-dire que moi je dis que, allez, on arrête de critiquer, on arrête de... Mettez-nous ensemble pour pouvoir renaître le Nord Grand Air, pour pouvoir avoir une petite équipe, pour nous faire plaisir le dimanche. Donc, il n'y a pas de problème. C'est ce message-là que je veux faire vraiment passer, parce que j'espère même... tu as connu l'époque UVN, Régis Maréchaux, tout ça. Donc, on ne va pas dire qu'on va arriver à cette hauteur-là, mais au moins, animer, hein, même vous-même, vous demander, ils ont fait quoi aujourd'hui, mais qui a gagné, ils ont au moins donné de l'animation, et même au niveau de la commune de Port-Louis aussi, donner un petit peu, un petit punch, donner quand même, s'unir, donner un petit peu de temps au sport et puis nous aimer un petit peu sportivement dans le Nord, qu'en football ou dans quoi que ce soit le sport, qu'on puisse s'unir pour pouvoir avancer. Parce que moi, lorsque je vais à l'extérieur, je veux être fier de dire que je suis Nord-Ontarien ou je suis Port-Louisien en soi. Il y a un moment où il faut, parce que tout le monde a un portable, tout le monde sur les réseaux sociaux, tout le monde veut être fier de ce qu'il est. Donc je pense que c'est le moment. Donc, mettons-nous ensemble. C'est ça que je peux porter comme message.
0: C'est dans ce but aussi que j'ai créé Mega FM. C'était pour le Nord Grand Terre, mais tu sais, Mega FM est plus vaste que ça. C'est toute la Guadeloupe et tout le monde avec Internet. Et ça a pris de l'ampleur.
5: Voilà. Mais non, mais il faut qu'on se fasse confiance. Bon, après, et si tout le monde maîtrise ce qu'il sait faire, mais on sera bien. Toi, c'est la radio. Tu maîtrises, toi c'est la photo, tu maîtrises, moi c'est le vélo, celui-là c'est le football. Ben, chacun reste à sa place et chacun prend plaisir de sa passion et ça donnera un territoire assez intéressant. Bon, c'est ma vision. Après, si je vois que ça fonctionne pas, mais je vais faire autre chose.
3: Donc, quoi, t'es positif.
5: Non, mais c'est vrai que le si peu que j'ai fait.
3: Ça,
5: ce que j'ai fait, c'est les critiques, c'est les trucs. Donc,
0: Faut pas t'arrêter sur les critiques.
5: Non, mais
0: parce
5: il y a un moment,
0: moi,
5: non, on s'arrête
0: moi
5: pas
0: aussi,
5: sur les critiques.
0: J'en ai. Hein.
5: Non, mais on t'arrête pas sur les critiques. Mais...
0: Si je regardais ça, j'aurais déjà laissé Mega FM depuis longtemps.
5: D'accord, mais.
3: Ah
5: bon.
3: Non, mais longtemps, déjà avant tout ça, moi.
5: Non, mais bon.
0: C'est
5: pas des critiques,
0: c'est
5: mais.
0: Ceux qui ne font
5: moment,
0: rien, qui sont toujours là, qui ont une critique.
5: Ouais, mais on est à un moment, on est fatigué. Ouais. Non, sincèrement, un moment, on est fatigué. On est fatigué. Et moi, comme je dis, j'ai pas d'enfant qui fait du vélo. J'ai même pas un petit cousin, un petit neveu qui fait du vélo. On fait ça déjà, personnellement, ma passion, d'accord. Mais pour nous. Mais après, voilà, je me permets de dire ça. Donc, voilà. Moi, je dis que dimanche prochain, dimanche 11 à 7h, rendez-vous sur le petit parking du cimetière de Port-Louis, qu'on puisse se retrouver, donner des idées et repartir sur un petit projet, qu'on puisse quand même être content de NGT Vélo dans quelques mois. C'est le message que je peux donner aujourd'hui au moment que je vous parle.
0: D'accord. Le mot de la fin pour Marie-Jo.
1: Ah, je regarde à côté. voilà, streamer, allez trouver mon titre et puis écoutez-le, ça fait du bien, lookez bien. et puis rendez-vous le 10, hein, le 10 là, octobre avec Tabou Combo au Gosier, au Palais des Sports. Et pour ceux qui vont pour le Festival de la Dominique aussi, on sera là. Et puis Kassav, on est en train d'essayer de trouver une programmation pour les Antilles, la Guadeloupe, mais c'est compliqué. Mais on viendra, on va venir bientôt, peut-être l'année prochaine, parce que maintenant on arrive vers la fin de l'année. Donc voilà, donc Kassav c'est reparti, hein, c'est reparti dès le mois de novembre. Et voilà. Donc Paris aussi, beaucoup de gens nous demandent pour Paris, quand est-ce que vous venez, quand est-ce que vous jouez à Paris, ça sera pour, c'est en programmation. Donc voilà.
0: D'accord.
1: Et puis moi, je fais pas encore de prestations ici. Pour l'instant, je travaille ma promo ici.
0: Lionel, le mot de la fin pour toi.
2: Mais comme j'ai 20 ans, donc on travaille trois dates, y voir la fin de l'année. En fait, je suis quand même chanteur d'un groupe de chanter Noël qui va commencer bientôt. Hein. Donc, ah oui, ça répète déjà, hein, parce que bon, voilà quoi, c'est on le dit pas, mais les chantiers de Noël ont pris une place importante en Guadeloupe et en Martinique, en France, quoi. Et c'est, ça ramène du monde, ça, voilà quoi. Donc, je suis également, donc je fais la répète avec eux, hein. On répète sérieusement pour soit, qu'on soit prêt à les demandes pour les podiums à gauche à droite. Et également le secteur privé également. C'est le groupe Zulaka.
1: J'ai souri un petit peu parce que finalement, on ne peut pas s'arrêter.
2: C'est
1: ce qui me fait sourire, c'est qu'on ne peut pas s'arrêter.
2: On peut pas s'arrêter.
1: Voilà. Zulaka, ouais. Quand on est musicien, quand on a ça dans la peau.
2: Ah, on ne peut pas s'arrêter.
1: On ne peut pas s'arrêter. C'est bien.
2: Il y a des fois, je me gratte la peau de partout comme les armes. Et encore, il y a des demandes. Hein.
1: Bah oui,
2: ah,
1: bah oui.
2: C'est pour un homme, mais bon. Mm. Il faut se calquer, c'est une politique. La musique, quand elle t'avale, ça y est, tu restes longtemps dans sa pensée. Et pour en sortir, c'est un problème. Donc là, il y a les chantiers Noël qui vont commencer bientôt. Et puis, avec différents séances, ça continue. Voilà.
0: Donc je vous remercie d'être venu à Mega FM.
2: C'est nous
0: vous
2: qui revenez vous
0: quand vous voulez, dès que vous voulez, vous avez besoin de quelque chose, vous savez qu'est-ce qu'il faut faire.
1: Mm-hmm. Merci Rodi.
2: Pas de souci, merci Rodi.
1: Merci aux auditeurs aussi.
0: Je vous souhaite une longue vie à tous vos projets et on va me retrouver samedi prochain pour une autre émission. L'émission, vous pouvez le réécouter durant la semaine. Elle sera rediffusée puisque c'est enregistré.
2: Okay.
0: Donc je vous dis. Encore merci.
1: Merci
2: à toi aussi.
0: À bientôt. Vous pouvez faire des photos.
2: Là, avant de partir, quand j'ai vu une marmite à l'entrée là, c'est du Colombo, j'ai vu les pommes de terre, tout ça. Si, si.
1: Où j'avais ça. Où j'avais tout ça.
2: Il y avait une marmite pour du Colombo.
0: T'as vu, je peux pas me trouver là.

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Bonjour et bienvenue dans notre émission Parlons-en Pasteur, une émission spéciale où nous aborderons divers sujets bibliques avec différents serviteurs et servantes de Dieu. Aujourd'hui, comme chaque mardi, sera un temps spécial et enrichissant. Alors tiens-toi prêt et dispose.

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